0: ton intervention sur les lieux pour amasser ces obstacles. Il y a un autre obstacle qui pourrait vous gêner. Du côté du Mans, cette fois, vous m'écoutez au départ de la Normandie et d'Alençon, vous roulez direction Le Mans, direction Tours ou encore Paris. Et au kilomètre 127, attention à l'approche de la bifurcation avec la 11. On a toujours un chevreuil écrasé signalé sur les voies de circulation, ainsi qu'un dépannage sur bande d'arrêt d'urgence. Une double difficulté donc dans ce secteur. Je compte sur vous pour être vigilant. Vous restez vigilant également sur l'autoroute A19, plus à l'aise dans le secteur de Courtenay. Que vous circulez en direction d'Auxerre ou encore de Troyes et de Sens vers l'est, ou bien en direction d'Orléans et de Paris vers l'ouest, eh bien vous ouvrez l'œil au kilomètre 40 puisqu'un chien nous est toujours signalé non loin de la sortie Courtenay. Et il faut donc être vigilant bien sûr dans les deux sens puisque cet animal pourrait traverser les voies s'il était toujours présent. Voilà pour les difficultés sur le centre-ouest du pays. Et si je n'évoque pas le sud-ouest, eh bien la raison elle est toute simple, c'est que tout se passe pour le mieux. En témoigne d'ailleurs la réouverture de l'autoroute A63 dans son entièreté entre Bayonne et Bordeaux depuis deux jours. Sachez cependant que quelques axes du réseau secondaire, des routes départementales en l'occurrence, restent fermés à la circulation à l'ouest de Bordeaux. Pour vous qui tentez notamment de rejoindre les secteurs de Lacanau ou du Porge ou encore Lèche-Cap-Ferret, et puis si vous tentez de rejoindre le bassin d'Arcachon, c'est de nouveau possible par l'autoroute A660 qui a également réouvert dans les deux sens depuis quelques heures maintenant.
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Ça paraît déjà loin à la Coupe du Monde de foot. Shakira et Burna Boy, c'était à Die Die, l'hymne du mondial nord-américain. On revient au trafic dans un instant. Vous restez avec nous. Ce sera juste après Coolio. Dans l'ensemble, tout se passe vraiment pour le mieux. En particulier sur le quart sud-ouest où vous ne connaissez vraiment aucune difficulté. Et puis, si vous nous rejoignez peut-être tout juste, je vous rappelle la réouverture depuis un peu plus de 24 heures maintenant de l'autoroute A63 dans les deux sens de circulation entre Bordeaux et Bayonne. Autoroute fermée ces derniers jours, vous le savez, à cause des incendies en Gironde et dans les Landes, mais la situation va mieux dans ce secteur. Et donc vous pouvez désormais reprendre votre route sur cet axe le long de l'Atlantique, peut-être sur la route des vacances, notamment en direction de Saint-Sébastien et de l'Espagne. Vous restez sur le 107.7.

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1: L'information trafic bien calme à 2h16. Et c'est une bonne nouvelle sur la route des vacances en ce week-end passionnant de chassés croisés, passionnant particulièrement hier où vous étiez vraiment très nombreux sur les axes du Grand Ouest et d'ailleurs partout en France. Alors à 7h, ça va beaucoup mieux, je vous rassure. La tendance devrait être plus positive en ce dimanche, même s'il y aura toujours des perturbations à prévoir, avec de nombreux départs et surtout retours de vacances en ce dimanche. Et donc vous avez bien fait de prendre la route à 7h. Si vous vous engagez sur un long trajet de plusieurs heures encore, sachez que vous devriez être à peu près tranquille jusqu'à 10h ou 11h ce matin avant que les choses ne se gâtent un petit peu plus. Mais pour l'heure, je le disais, ça se passe bien et en témoigne le peu de difficultés à relater sur le Grand Ouest du pays. Alors on a toujours cette alerte aux chiens qui se trouveraient près des voies de la 19, non loin de Courtenay, et vous êtes vigilant tout proche de l'échangeur du numéro 4 du même nom, Courtenay, kilomètre 40 de la 19. Attention, dans les deux sens, que vous rouliez direction Orléans et la 10 ou direction Auxerre et la 6. Je m'adresse à vous qui circulez dans le Loiret. Enfin, pour vous qui circulez dans la Sarthe, vous approchez du Mans sur l'autoroute A28. C'est au kilomètre 127 qu'il faut toujours vous méfier de la présence d'un chevreuil écrasé sur les voies de circulation. L'occasion pour moi de vous rappeler que c'est pour vous qui circulez, je le précise, en direction du Mans et de Tours sur cette A28. Je précise que plusieurs animaux écrasés m'ont été rapportés ces dernières minutes. Attention donc à ces fameux animaux qui peuvent traverser les voies de circulation à tout moment, même si dans l'ensemble, vous l'avez compris, tout se passe plutôt bien. Votre rendez-vous estival consacré aux voitures mythiques, et dans un instant, zoom sur le van GMC de l'agence Touriz, qui est l'un des véhicules cultes des séries d'action des années 80, à suivre après Marnik & Smack.

0: petit retour en 2018 avec Gam Gam. Dans un instant, Louisa et Ings, pour la musique, vous restez sur le 107.7. Je vous rappelle qu'un chien nous est toujours signalé sur les voies de l'autoroute A19 dans le secteur de Courtenay. Attention dans les deux sens, direction Courtenay et la 6 ou direction Orléans et la 10. Le patrouilleur Pierre-Adrien vient d'arriver sur les lieux. Comment circulent 4 mercenaires en quête de justice? Eh bien en van GMC bien sûr, dans votre rendez-vous de l'été consacré aux voitures mythiques. Loïc Alzac nous raconte aujourd'hui l'histoire du fourgon le plus iconique des séries d'action des années 80.
1: Quand la loi ne peut plus rien pour vous, il vous reste un recours, un seul, l'agence Tourisque.
2: C'est le 5e membre de l'équipe de mercenaires la plus connue de la télévision, le van GMC Vendura G15 de 1983. Un V8 sous le capot et un style inimitable, avec sa peinture noire et grise, sa bande rouge et son spoiler avant, digne d'une véritable voiture de course. Au fil des 5 saisons de la saga, le van est utilisé comme un véritable QG mobile, outil parfait pour d'anciens militaires. Au volant, un pilote aussi bodybuildé que sa monture, le très sculptural Barracuda, alias Mr. T.
3: Qu'est-ce que tu veux, toi ?
4: Je vais garer la voiture.
3: T'es cinglé ou quoi ? Je ne passerai le volant à personne. Allez, de l'air, de l'air !
2: La marque GMC fournira 8 modèles à la production, 2 pour les scènes entre les personnages et 6 pour les cascades. En 98 épisodes, entre 1983 et 1987, le GMC Vendura aura illustré, toujours avec panache, une certaine vision de la série d'action des années 80.
5: J'adore quand un plan se déroule sans accroc.
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1: 2h30, tout pile quasiment. Nous sommes à l'heure tous ensemble pour évoquer de nouveau vos conditions de circulation. Désormais bien calme, puisque seule une alerte aux chiens près des voies de circulation de l'autoroute A19 subsiste dans le secteur de Courtonnet. Pour vous qui circulez sur les axes du centre-ouest dans le Loiret, que vous rouliez en direction d'Orléans ou en direction de Sens et de la 6, vous vous méfiez toujours de cet animal à hauteur du kilomètre 40 et de la sortie numéro 4 Courtonnet justement. Le patrouilleur Pierre Adrien est en train de circuler dans ce secteur. Attention à lever le pied, s'il vous plaît, pour sa sécurité. Alors, partout ailleurs, je le disais, aucune difficulté désormais. La route des vacances qui se déroule pour le mieux du côté des grandes agglomérations, Paris, Bordeaux, Montauban, Toulouse ou encore Bayonne. En parlant de Bordeaux et Bayonne, d'ailleurs, je vous rappelle que l'autoroute A63 a rouvert dans son intégralité dans les deux sens depuis à peu près 48 heures maintenant. Vous pouvez désormais longer de nouveau l'Atlantique pour peut-être partir en vacances en direction du sud-ouest. Et ce secteur, malgré tout, est toujours touché par quelques incendies, notamment en Gironde. Et c'est l'occasion d'aborder, bien sûr, la sécheresse qui touche actuellement très activement le pays. De nombreux départements sont concernés et donc exposés au risque de feux de forêt et de végétation. Vous restez vigilants et vous n'oubliez pas, un seul mégot jeté par la fenêtre peut déclencher un incendie et ravager des hectares en quelques minutes. Écoutez ce message en anglais.
2: Wildfire risk is high across many parts of the country. Dry weather and high temperatures make it easier for fires to start and spread very quickly. Please stay alert and help protect our forests and countryside. Remember, a single cigarette butt thrown from a car window can start a fire and destroy large areas of land in just a few minutes.
1: Et l'occasion de vous rappeler que plusieurs départements du Sud restent encore en vigilance orange feu de forêt élevé ce dimanche, notamment l'Aude ou les Pyrénées-Orientales, deux départements où vous m'écoutez cette nuit.
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et on profite du soleil comme nous encourage à le faire Sheryl Crow, le titre Soak Up the Sun, sorti en 2002. Il est 2h38 et on va encore profiter du soleil dans ces prochains jours sur l'ensemble du pays, particulièrement dans le sud-est où une quinzaine, vingtaine même de départements restent en vigilance orange canicule cette nuit et pour cette journée de dimanche. Et j'ai une pensée bien sûr pour vous toutes et tous qui nous écoutez sur la route des vacances en direction du Var, du Vaucluse par exemple, encore des Alpes-Maritimes, des secteurs par ailleurs toujours touchés par les incendies. Une pensée également pour toutes les forces de sécurité et particulièrement les sapeurs-pompiers qui œuvrent toujours d'arrache-pied sur ces incendies. Maeva et Black Attack, voilà le programme musical jusqu'à 2h45 pour évoquer vos conditions de circulation. Ça s'annonce très calme, je vous l'annonce d'avance. Allez Maeva, tout de suite.

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1: Un sanglier errant au programme de ce point trafic de 2h46 et c'est à peu près tout sur les axes du Grand Ouest. Vous l'avez compris, vos conditions de circulation sont excellentes, le trafic s'écoule très bien. Mais ce sanglier, il faut s'en méfier sur l'A61 à Toulouse, que vous rouliez sur cet axe en direction de Narbonne ou en direction de Bordeaux. C'est à hauteur du péage de Toulouse Sud et du kilomètre 240 de l'A61. Donc c'est pour vous, vous l'avez compris, qui circulez au sud vraiment du périphérique toulousain, c'est là qu'il faut se méfier dans les deux sens de cet animal. Le patrouilleur vient d'être appelé pour intervenir dans les prochaines minutes. Alors partout ailleurs, je vous le disais, ça se passe bien, pas d'autres difficultés à aborder avec vous. L'occasion de refaire un petit point en votre compagnie sur la règle d'or sur les routes en France. On roule, vous le savez, sur la voie de droite. Il ne faut donc pas rester en permanence sur la voie du milieu, encore moins sur celle de gauche pour ne pas créer une gêne à la circulation. Écoutez les conseil de Pierre Collet, il est ancien conducteur routier et désormais formateur conduite poids lourd à Avignon.
2: Nous sommes beaucoup sur la route et quand on fait 200, 300, 400, 500 kilomètres et on se traîne tout le temps derrière des voitures, on a impossibilité de rouler à notre vitesse, il n'y a pas forcément quelqu'un sur la voie de droite. On aurait presque envie de doubler par la droite, ce qu'on ne fait pas parce que c'est formellement interdit. Sur l'autoroute, il est bien signifié qu'on doit rouler à droite. On peut doubler, soit, mais ensuite on doit se rabattre sur la voie de droite. À savoir quand même que c'est verbalisable et peut-être que c'est la seule solution pour que les gens comprennent malgré les avertissements sur les panneaux lumineux.
1: Et vous respectez également bien les limitations de vitesse, je compte sur vous, 130 km/h maximum, je vous le rappelle, 110 km/h par temps de pluie ou chaussée humide. Direction la Vendée et le parc du Puy du Fou dans un instant pour un nouvel épisode de Tous au parc. Chaque semaine, nous vous faisons découvrir un parc de loisirs ou un parc à thème. Et aujourd'hui, place au deuxième ou troisième parc le plus fréquenté de France. C'est à suivre juste après Calogero.

0: Et retour en 1987 à l'instant, en compagnie de Calogero. Merci à vous d'écouter le 107.7. Vous restez avec nous. L'actualité revient dans un instant à 3h du matin. Puis nous ferons un nouveau point sur vos conditions de circulation. Toujours aussi calme, je vous rappelle simplement la présence d'un sanglier sur les voies de la 61 au niveau du péage de Toulouse-Sud. Pour vous qui circulez autour de la Ville Rose, direction Narbonne ou Bordeaux, vous ouvrez l'œil dans les deux sens.
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0: Tous au parc nous emmène aujourd'hui au Puy du Fou en Vendée, 38e saison pour ce parc qui mise sur le spectacle vivant, Yvan Mouton.
2: C'est super de voir les artistes comme ça évoluer sur scène. C'est le spectacle vivant, c'est pas les images, c'est vraiment des vraies personnes. Les émotions sont complètement différentes.
3: Le spectacle vivant, c'est vous, le public, qui en parlez dans vos témoignages. 1000 artistes à l'année qui évoluent quotidiennement sur 20 scènes. C'est là que réside le succès du Puy du Fou. Nicolas Devilliers, président du parc.
4: Vous savez, au Puy du Fou, nous avons notre propre académie qui forme nos jeunes pour créer des spectacles, pour être cascadeurs, danseurs, danseuses. Et puis tous nos spectacles sont créés en interne par nos propres équipes. C'est ce qui explique cette signature Puy du Fou qui a pour objectif de toucher de manière universelle les Français qui viennent nous voir, mais aussi les étrangers.
5: Very good. What do you think of it?
6: It was great.
5: It was great.
3: Les étrangers, on les entend, et les Français également. Par exemple, à la sortie du spectacle Le Signe du Triomphe, dans une arène bondée de 6000 spectateurs.
7: Là, l'arène, c'est vraiment, vraiment la chose la plus impressionnante, le top du top.
8: J'en ai vu d'autres et celui-là, il est vraiment extraordinaire. Bah, en fait, vous en avez plein les yeux. Le son, les acteurs et la mise en scène.
9: Le Signe du Triomphe, c'est vraiment le clou de la journée.
3: Laurent Tard, directeur artistique exécutif du Puy du Fou.
9: Quand vous approchez du Signe du Triomphe, vous êtes déjà surpris par cette arène et vous allez vous retrouver vraiment à l'époque de la Rome antique avec ses combats de gladiateurs, sa course de chars.
10: Mettre le feu déjà dès le départ avant que le spectacle commence pour nous mettre dans l'ambiance, et c'est ça qui est aussi génial quoi.
9: Il y a une très grosse participation dans ce spectacle parce que les jeux antiques demandaient l'avis du public, malheureusement ou heureusement pour le gladiateur, pour donner l'avis ou sauver les différents personnages du spectacle.
3: Autre spectacle dans un théâtre monumental du XVIIe siècle, Mousquetaire de Richelieu, équipé du plus grand rideau de scène du monde.
11: Les décors royaux.
12: Juste un mot pour définir, c'était juste exceptionnel, voilà.
3: Et pour terminer, le bal des oiseaux fantômes, 330 volatiles qui évoluent dans un final éblouissant. La parole aux enfants.
13: Oui, j'ai adoré.
3: Qu'est-ce que t'as aimé, dis-moi?
13: Quand ils volaient de ce côté à l'autre.
14: J'ai très aimé les oiseaux qu'on voit pas trop souvent, on les voit pas trop souvent, donc de les voir, ça nous fait plaisir.
3: Est-ce que ça fait un petit peu peur?
14: Pas du tout, parce que en fait, ils sont dressés, alors ça, ils peuvent pas attaquer une personne.
3: Le Puy du Fou, 20 spectacles permanents, sans compter la célèbre Cinécénie en nocturne, 23 hectares, 2500 acteurs. Puydufou.com pour les renseignements. C'est en Vendée, au nord de la Roche-sur-Yon, par l'autoroute A87.
0: Lady Gaga et Lynn pour la musique jusqu'à 3h, où je vous retrouverai pour les grands titres de l'actualité. Un trafic toujours très calme sur les axes du Grand Ouest en ce week-end de chassé-croisé. Que je vous souhaite excellent à l'écoute du 107.7.

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1: Bonsoir à tous. Le brasier parti du Gros Bessillon dans le Var, stabilisé mais pas encore fixé, selon Simon Babre. Le préfet a salué hier soir l'exploit des sapeurs-pompiers qui ont limité la propagation des flammes malgré le mistral. La guerre n'est pas encore gagnée, affirme-t-il, alors que 1800 hectares sont partis en fumée. Aucun blessé n'est à déplorer. En Gironde, plus de 200 000 personnes ont été autorisées à rejoindre leur domicile autour de Bordeaux. L'incendie parti de Somos, qui a ravagé 42 000 hectares, est désormais fixé, selon Laurent Nouniez. Sébastien Lecornu affirme, lui, dans un entretien à la Tribune dimanche, que la plupart des incendies en France sont désormais sous contrôle. Il annonce la nomination prochaine d'un coordinateur national chargé de conduire la reconstruction des zones dévastées par les flammes. L'enquête se poursuit en Russie après la mort d'au moins 3 personnes hier soir dans une explosion dans un café de Moscou. Un engin explosif artisanal transporté par une inconnue serait à l'origine du drame qui a aussi fait 21 blessés. La suspecte a été tuée dans l'explosion selon les autorités. En Allemagne, défilé sous haute sécurité à Hambourg pour la marche des fiertés. Une semaine après l'attentat islamiste à la camionnette à Berlin qui a fait un mort et une trentaine de blessés. Près de 300 000 personnes ont défilé hier sous l'œil d'effectifs de police doublés par rapport à l'an dernier. Au Moyen-Orient, les États-Unis pourraient bombarder massivement l'Iran dans les prochaines heures, selon des médias américains. Donald Trump avait menacé vendredi de frapper très fort l'Iran. Des ambassades américaines appellent leurs ressortissants à se tenir prêts à quitter la région au Moyen-Orient. L'armée iranienne accuse Washington de favoriser l'escalade des tensions. Enfin, le premier maillot jaune du Tour de France féminin s'appelle Lorena Wiebes. La néerlandaise a remporté au sprint la première étape autour de Lausanne. Nouvelle escapade en Suisse pour les coureuses ce dimanche. 148 km au programme de la deuxième étape entre Aigle et Genève. Il est 3h, passé de 2 minutes tout pile, vous êtes bien sur le 107.7. Merci de votre fidélité. L'infotrafic revient dans un instant, juste après la météo. Une météo très clémente en ce dimanche sur le Grand Ouest du pays, ainsi que dans le Grand Est à Strasbourg, où l'ensemble du territoire sera baigné par les éclaircies, même si on note une perturbation nuageuse qui va progressivement s'installer dans la matinée depuis les côtes bretonnes et normandes, avant de s'étendre progressivement aux régions centrales et au bassin parisien dans l'après-midi. En revanche, sur le quart sud-ouest et dans le Grand Est à Strasbourg, plein soleil, les températures restent relativement agréables, avec des maximales de 32 à Tours, Clermont et Mont-de-Marsan, 31 à Paris et Nantes, 30 à Strasbourg, jusqu'à 34 à Bordeaux et Toulouse. Je vous rappelle que 9 départements du Sud restent en vigilance orange, feu de forêt élevé selon Météo France. Et le meilleur conseil, vous le connaissez, ne pas jeter votre mégot de cigarette par la fenêtre de votre véhicule, encore moins si vous passez à proximité d'une zone arborée.
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1: On prend les mêmes et on recommence. Une seule information trafic à vous signaler à 3h03 sur les axes du Grand Ouest, synonyme d'un trafic qui n'a pas évolué tout simplement depuis les dernières minutes. Et cette information nous emmène à Toulouse, au sud de Toulouse, très précisément à hauteur du péage de Toulouse Sud. C'est sur l'A61 qu'il faut vous méfier dans les deux sens d'un sanglier près des voies de circulation. Donc que vous rouliez en direction de Bordeaux et de l'Ouest ou en direction de Narbonne et du Sud-Est. Attention dans les deux sens, kilomètre 240 de l'autoroute. Un patrouilleur est en train de se rendre sur les lieux. Alors partout ailleurs, vous l'avez compris, il n'y a aucune difficulté à cette heure. Le trafic est calme en plein cœur de ce week-end de chassé-croisé. On a passé le plus dur avec un samedi très chargé sur la route hier. Alors en théorie, les conditions devraient être plus favorables ce dimanche, même si le trafic devrait se densifier progressivement à partir de 10h ou 11h ce matin. En tout cas, vous avez fait le bon choix en prenant la route à 7h. Je vois sur les caméras, par exemple qu'à Saint-Arnoux, en région parisienne, il y a un petit peu plus de monde que d'habitude, certes, mais pour autant, le trafic s'écoule très bien, comme sur l'ensemble des axes du Grand Ouest du pays. Le Grand Ouest que vous traversez notamment via l'autoroute A63 entre Bordeaux et Bayonne, autoroute qui, je vous le rappelle, a rouvert dans son intégralité dans les deux sens ces dernières heures, après avoir été fermée quelque temps en raison des incendies. Incendies qui sévissent toujours en Gironde, c'est pourquoi plusieurs routes départementales restent fermées à la circulation à l'ouest de Bordeaux.
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Sébastien Tellier et Juliette Armani pour vous accompagner sur la route avec leur morceau Attraction. Il est 3h10 et le trafic revient dans 4 minutes précisément sur le 107.7. Vous restez avec nous et vous pensez à vous hydrater. Bien sûr, c'est un conseil que l'on donne très souvent à l'antenne. Et pour cause, la France traverse toujours sa 4e vague de canicule de l'année. Et j'ai une pensée pour vous qui roulez actuellement en direction du sud-est du pays, prendre des vacances bien méritées. Malheureusement, un début de vacances qui s'annonce sous de fortes chaleurs, encore des pointes à 37 voire 38 degrés qui pourraient être enregistrées dans le sud-est du pays. Et donc, le meilleur conseil, pensez bien sûr à vous hydrater très régulièrement. Je vous retrouve dans 4 minutes pour le trafic.

0: Anne Boël avec All It Takes sur le 107.7. Vous restez avec nous. Dans un instant, nous vous proposerons de revivre un concert mythique dans Absolument Live. Retour sur la prestation de Cérone à Paris en 1978 avec sur scène une ambiance torride. Ce sera juste après vos conditions de circulation.
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0: Pas d'évolution par rapport au dernier point trafic. Toujours un trafic très calme et fluide sur l'ensemble des axes du Grand Ouest. Et pour cause, la seule information trafic de ces dernières minutes vient de nous être clos par le patrouilleur qui circulait sur l'A61 au sud de Toulouse. Direction Bordeaux ou direction Narbonne, vous étiez concerné au péage de Toulouse Sud par un sanglier aperçu près des voies de circulation. Un sanglier qui n'a pas été trouvé par le patrouilleur. Et je le disais donc, eh bien vous ne connaissez vraiment aucune difficulté, notamment aux abords des grandes agglomérations. Soyez rassurés, si vous avez pris la route cette nuit, peut-être pour anticiper des difficultés liées au trafic ce dimanche, eh bien vous, encore une fois, ça roule très bien en direction de Paris, de Nantes, de Bordeaux, de Toulouse, de Bayonne ou encore de Strasbourg dans le Grand Est. Si vous m'écoutez au volant d'un véhicule électrique et que vous circulez sur l'A10 entre Niort et Poitiers, sachez qu'il est impossible de se recharger sur l'aire de Rouillé-Pamproux suite à un problème technique. Il faudra donc anticiper soit sur l'A10 en vous rechargeant avant Poitiers ou bien avant Niort sur l'autoroute A83. Et puis de manière générale, pour vous toutes et tous qui conduisez un véhicule électrique, vous retenez la règle d'or du 20-80. Concrètement, l'idéal c'est de vous recharger avant de passer sous les 20% de batterie d'arrêter cette recharge autour de 80%, puisqu'au-delà, la recharge ralentit fortement et vous mobilisez inutilement la borne. Vous l'avez compris, l'objectif, c'est aussi de faciliter la rotation des véhicules au niveau des bornes de recharge, puisque vous êtes évidemment très nombreux sur la route en cette période de vacances.
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0: Il est temps de retrouver Gilles Ravarino pour un moment absolument live en pleine fièvre disco.
2: En 1978, Cérone met la capitale à ses pieds en réalisant un rêve un peu fou sur la scène du Pavillon de Paris. Alors que le disco règne en maître dans les discothèques, il a du mal à faire ses preuves sur scène. Mais Cérone n'a aucune envie d'être catalogué produit de studio. Le live, c'est son ambition.

Depuis 1976, Céron engrange des récompenses au gré des albums. Le quatrième, judicieusement appelé Céron 4, est l'un des tout premiers au passage à être enregistré en 48 pistes et livre son lot de tubes. Céron assume le disco et en tant que musicien, il veut se produire devant du public. Il entame donc en 1978 une tournée de 22 dates aux États-Unis et 12 en France. Et ça commence par Paris, les 1er et 2 décembre. Le public est au rendez-vous. Chaque soir, plus de 10 000 personnes vont se presser pour partager la grand-messe du disco. Céron a choisi de proposer quelque chose de beau. Il travaille avec la firme Tassin.

Céron à l'instant dans Absolument Live, une chronique que vous retrouvez dès à présent sur notre site internet radio-vinci-autoroute.com, notre site et notre application. Vous avez, je vous le rappelle, de nombreuses radios digitales pour vous enjailler sur la route. Il y en a pour tous les goûts, hein, si vous êtes plus amateur des années 90, 2000, d'un style Ibiza ou encore pop rock ou classique. Bref, comme je le disais, il y en a vraiment pour tous les goûts et notamment notre toute dernière radio Kids consacrée, vous l'avez compris, aux enfants. Vous n'hésitez pas, c'est dès à présent sur nos plateformes. Et nous, on repart en musique avec Imani. Prochain point trafic à 3h31. Tout se passe bien sur le Grand Ouest.

0: en tournée dans toute la France à partir de la rentrée jusqu'au 4 décembre à l'Olympia de Paris. C'était Marguerite à l'instant avec La Bosse. Il est 3h30 et je vous retrouve dans quelques instants à peine sur le 107.7 pour évoquer de nouveau vos conditions de circulation. Vous allez l'entendre, toujours excellente.
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0: Difficile de caractériser un trafic plus calme que celui que vous rencontrez actuellement sur le Grand Ouest, en particulier sur le sud-ouest du pays, où je n'ai vraiment aucune difficulté à vous relater, si ce n'est ces quelques axes du réseau secondaire toujours coupés à la circulation à l'ouest de Bordeaux. La raison, vous la connaissez, ce sont les incendies qui sévissent toujours dans les secteurs du Porge, de la Cano ou encore de Biganos, entre autres. Même si l'autoroute A63 entre Bordeaux et Bayonne a rouvert intégralement dans les deux sens le long de l'Atlantique, tout comme l'A660, l'axe qui vous permet de rejoindre le bassin d'Arcachon. Du côté du quart nord-ouest, dans l'ensemble, tout va bien. Dans le Grand Est également, à Strasbourg, sur la 355. En fait, la seule difficulté nous emmène à Blois, puisqu'un véhicule est arrêté dans une bretelle de sortie. La bretelle Blois, justement, c'est pour vous qui souhaitez quitter la 10 dans le sens Bordeaux-Paris, au kilomètre 149. Vous ouvrez bien l'œil, puisque le patrouilleur va arriver sur les lieux. Et il convient, bien sûr, de ralentir pour sa sécurité.
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0: Vous jouez tout au long de l'été sur le 107.7. Un beau cadeau à gagner dans quelques instants. Vous restez avec nous. Ce sera juste après la musique de Pascal Obispo, suivi de Muse.

Dead Inside, le titre de Muse que vous aurez reconnu bien sûr à l'écoute du 107.7. 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Je vous souhaite bonne chance à toutes et à tous et je vous souhaite surtout bonne route à l'écoute du 107.7, route qui s'écoule toujours dans d'excellentes conditions. Vraiment, quasiment aucune difficulté à relever sur le grand ouest du pays. Je vous retrouve quand même dans 3 minutes 30 pour refaire un point sur le trafic. Appréciez Sienna Spirou.

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1: 3h45, toujours cette unique difficulté du côté de Blois sur l'autoroute A10 entre Bordeaux et Paris. Si vous roulez en direction de la capitale, vous passez par le Loir-et-Cher et dans la sortie numéro 17, Blois. Un véhicule est en cours de dépannage. Attention, c'est au kilomètre 149. Il faudra lever le pied un petit peu plus qu'à l'accoutumée naturellement pour ne pas perturber l'intervention du dépanneur. En revanche, partout ailleurs, le trafic est toujours au clair et ce, quel que soit l'axe que vous empruntiez, même si l'on est en plein cœur d'un week-end de chassés croisés. On a passé le plus dur hier sur les routes avec un trafic très chargé. Là, à 7h, c'est vraiment positif, même si vous êtes un petit peu plus nombreux qu'à l'accoutumée. Vous l'avez compris, il n'y a vraiment que très très peu de difficultés cette nuit. Je vous rappelle que plusieurs départements du sud du pays restent en vigilance orange feu de forêt. Vigilance orange feu de forêt élevé selon Météo France, notamment l'Aude ou encore les Pyrénées orientales où vous m'entendez cette nuit du côté de l'autoroute A61 à proximité de Carcassonne et de Narbonne, peut-être en direction de Perpignan ou de Montpellier. Alors l'été, vous le savez, le risque d'incendie est partout, même autour d'un simple barbecue. N'oubliez pas, une flamme mal maîtrisée peut tout embraser. En 10 minutes, un feu peut parcourir 1 km et atteindre les haies, les champs, les habitations. Donc le barbecue, c'est oui, mais chez vous, uniquement dans un espace aménagé et surtout loin de la végétation et jamais en forêt. Allez, dans quelques instants, votre rendez-vous de l'été, les danses de l'été, ce sera à suivre sur le 107.7 juste après la musique de Benabar. Il est 3h46 et vous l'avez compris, le trafic s'écoule très bien, vous restez avec nous.
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0: Benabar pour la musique et pour danser peut-être déjà. Et je vous ai parlé de danse il y a quelques instants sur le 107.7. Ce sera juste après l'actualité à 4h avec votre rendez-vous consacré aux danses de l'été. Mais tout de suite, nous allons parler cinéma en compagnie d'Yvan Mouton et de Thierry Chaise. Alors que j'apprends à l'instant cette information trafic qui me parvient sur l'autoroute A10. Priorité au trafic pour vous qui approchez de Bordeaux en provenance de Paris, de Tours et de Niort au kilomètre 538. Attention, un véhicule arrêté sur la voie droite et la bande d'arrêt d'urgence. Vous êtes bien vigilants. C'est juste après la sortie 42 en Barrès-Saint-Loubès. Et comme promis, on parle cinéma et notamment du phénomène Spider-Man en compagnie de Thierry Chaise et d'Yvan Mouton.
1: Et nous démarrons par un film qui est sorti la semaine dernière, mais vous avez absolument voulu nous en parler, Thierry. Il s'agit de l'un des événements de l'été, Spider-Man Brand New Day, c'est-à-dire la traduction, un tout nouveau jour.
2: Oui, hein, il est beau ce jour. Pour ceux qui n'avaient pas suivi l'épisode précédent, l'élément important, c'était que Spider-Man avait demandé à ce qu'on efface la mémoire de tous ceux qui le connaissaient, le fait que Peter Parker était Spider-Man. Et donc, du coup, il est seul, il n'a plus sa petite amie, il n'a plus ses amis. On découvre au départ un personnage très dépressif.
3: Parfois, Spider-Man doit faire des choix difficiles, même si ça brise le cœur de Peter Parker. Qu'est-ce qui m'arrive ?
2: Ce qui est formidable avec ce film, c'est que si vous n'êtes pas un client de tous les films Marvel, vous allez suivre malgré tout. Même si vous ne connaissez pas tout, vous suivez parce que le réalisateur réussit à aussi bien les scènes d'action que les scènes intimistes. Il laisse les acteurs jouer. Et par contre, ceux qui connaissent tout de Marvel, alors là, vont avoir des surprises partout, tout le temps. Et c'est en ça que, voilà, plus qu'Avengers pour moi, plus que Hulk, plus que X-Men, le vrai meilleur matériau de Marvel, c'est les Spider-Man.

0: Et cette petite musique rappelle peut-être à certains le film à revoir en famille que vous avez sélectionné, Thierry. Itinéraire d'un enfant gâté, 1988, Claude Lelouch, Belmondo.
1: Eh oui, Sam Lyon, ce chef d'entreprise qui, oui, un beau jour, décide de mettre les voiles au propre comme figuré, puisqu'il disparaît en bateau et aimerait ne jamais revenir. Mais il va croiser... Et Richard Anconina qui va le reconnaître, et donc ils vont repartir incognito à Paris. C'est romanesque à souhait, Belmondo est incroyable, il y a des scènes cultes. C'était une année 88 incroyable en termes de cinéma. C'était celle du Grand Bleu, c'était celle de l'Ours, c'était celle de Camille Claudel. Et donc d'Itinéraire d'un enfant gâté qui a valu son seul César à Jean-Paul Belmondo.
0: Exactement, vous me l'enlevez de la bouche. Itinéraire d'un enfant gâté sur toutes les bonnes plateformes. Et puis Spider-Man Brand New Day. Cet opus est apparemment exceptionnel. Le blockbuster qui donne le vertige en salle actuellement, à retrouver également dans le magazine Première et sur première.fr.
2: Voilà une excellente idée de sortie pour les vacances. 3h52, merci d'écouter le 107.7. Je vous retrouve pour l'actualité dans un instant à 4h, suivi de l'actualité du trafic où il sera question de ce véhicule toujours à l'arrêt sur les voies de la 10. Si vous approchez de la rocade bordelaise, attention, la voie droite est neutralisée. Un véhicule arrêté sur les voies de circulation. Vous serrez sur la gauche, s'il vous plaît. Vous n'oubliez pas surtout de mettre votre clignotant au moment de vous déporter juste avant la sortie 43 Sainte-Eulalie. Allez, retour en 1978 avec un classique du groupe de rock Toto. Voici Hold the Line avant d'écouter Travis.

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1: Bonsoir à tous. Les incendies en France sont aujourd'hui globalement sous contrôle. Sébastien Lecornu se veut rassurant sur la situation des feux de forêt dans un entretien à la Tribune dimanche et loue un geste de solidarité des personnes qui comptent se rendre en Gironde pour leurs vacances. La préfecture avait vivement déconseillé ces derniers jours aux vacanciers de rejoindre le secteur largement touché par les incendies. Le méga-feu parti de Somos est désormais fixé. Plus de 200 000 personnes ont été autorisées à rentrer chez elles. Dans le Var, en revanche, le combat continue contre les flammes, des mots du préfet Simon Babre. Hier soir, le brasier qui a ravagé 1800 hectares était stabilisé mais pas fixé dans le secteur du Gros Bessillon. Une alerte pollution de niveau 1 a été émise en raison d'une qualité de l'air dégradée par les fumées des incendies. Dans les Deux-Sèvres, à présent, 1500 personnes étaient rassemblées hier dans une rave party à Aubigny sur une parcelle agricole, principalement des jeunes de 20 à 30 ans. Un événement illégal en dépit de l'interdiction par les autorités de tout rassemblement festif non autorisé en raison du risque d'incendie. La préfecture fait savoir son inquiétude. En Russie, au moins 3 personnes sont mortes et 21 ont été blessées hier soir dans une explosion dans un café de Moscou. Une femme dont l'accès à l'établissement lui a été refusé aurait transporté un engin explosif artisanal qui aurait causé le drame selon la police. La suspecte est décédée dans l'explosion. En cyclisme, la sprinteuse néerlandaise Lorena Wiebes a remporté hier au sprint la première étape du Tour de France féminin à Lausanne. Deuxième étape cet après-midi, toujours en Suisse, avec une arrivée à Genève, au terme d'une course qui pourrait sourire aux puncheuses. Enfin, il va disputer cette nuit la première finale de sa carrière sur le circuit ATP de tennis. Le français Arthur Géa, 21 ans, défie à 5 heures le canadien Denis Shapovalov en finale de l'ATP 250 de Los Cabos au Mexique pour tenter d'empocher son premier titre. Il est 4 heures passées de 2 minutes. Excellent réveil à l'écoute du 107.7. Le trafic dans un instant, juste après la météo. Et c'est un temps très favorable qui vous attend ce dimanche sur le Grand Ouest, marqué par des éclaircies très généreuses, en particulier sur les régions centrales et le quart sud-ouest du pays, ainsi que dans le Grand Est à Strasbourg. Le soleil brillera également sur le quart nord-ouest, malgré l'arrivée d'une perturbation nuageuse qui va progressivement s'installer au fil de la journée depuis la Bretagne en direction du bassin parisien, en passant par la Normandie et les Pays de la Loire. Côté température, des maximales cet après-midi de 34 à Bordeaux, Toulouse et Narbonne, 33 à Niort, 32 à Tours et Mont-de-Marsan, 31 à Paris et Nantes, 30 à Alençon. Je vous rappelle que 9 départements du Sud restent en vigilance orange feu de forêt, vigilance orange feu de forêt élevée. Veillez à ne surtout pas organiser de barbecue en forêt et si vous avez des travaux de prévu, reportez-les dans la mesure du possible ou bien assurez-vous qu'ils ne produisent pas d'étincelles.
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1: Excellent réveil à l'écoute du 107.7, 4h03, nouveau tour d'horizon de vos conditions de circulation sur les axes du Grand Ouest. Alors dans l'ensemble, tout se passe vraiment très bien, pour ne pas dire parfaitement, notamment du côté de Strasbourg, de Paris, de Rennes, de Nantes, de Niort, Brive, Montauban ou encore Toulouse. Les difficultés se comptent sur vraiment les doigts d'une main. Mais tout de même, il y a un accident dont il faut vraiment se méfier puisque le trafic est un petit peu chargé dans ce secteur. C'est à l'approche de Bordeaux et de sa rocade sur l'autoroute A10 où je vois que vous êtes assez nombreux à circuler en ce week-end de vacances. Kilomètre 538 de l'A10. Je vous rejoins en Gironde. Vous tentez d'accéder à la rocade bordelaise en provenance de Nantes, Paris ou encore Niort. Et au kilomètre 538, donc c'est juste avant la sortie Sainte-Eulalie. Il y a un véhicule arrêté sur voie droite. La bande d'arrêt d'urgence est aussi neutralisée. Je vois que le patrouilleur est arrivé sur place. Des cônes de chantier ont visiblement été placés pour votre sécurité. Vous êtes donc contraint de vous décaler sur les deux voies de gauche pour circuler. En revanche, il faut ralentir. C'est vraiment le plus important pour assurer la sécurité non seulement de la personne qui est accidentée, mais aussi du patrouilleur que vous allez apercevoir avec son gilet jaune. C'est Julien qui est en intervention sur place. Merci de bien respecter cette consigne. D'ailleurs, si vous m'écoutez à Bordeaux donc et que vous souhaitez emprunter la 63, eh bien je vous rappelle que c'est possible. L'autoroute a rouvert dans son entièreté dans les deux sens entre Bordeaux et l'Espagne. Autoroute qui était coupée ces derniers jours en raison des incendies. En revanche, plusieurs axes du réseau secondaire à l'ouest de l'agglomération bordelaise reste fermée à la circulation. Une dernière difficulté à vous transmettre du côté de Toulouse et de l'A64, autoroute qui vous conduit depuis Bayonne en direction de Toulouse et à l'arrivée sur la Ville Rose. Vous vous méfiez de cette voiture arrêtée juste après la barrière de péage de Muret. Elle doit être dépannée dans les prochaines minutes.
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Et une pensée pour tous les Amiénois qui nous écoutent avec l'artiste originaire d'Amiens, This Is, bien sûr, primé artiste masculin de l'année aux Victoires de la Musique avec son titre Try, Try, Try. Il est 4h11, soyez les bienvenus à l'écoute du 107.7. J'espère que tout se passe bien pour vous sur la route. J'espère que vous pensez à faire des pauses aussi. Je vous le rappelle, des aires de repos tous les quarts d'heure sur les autoroutes. Vous en profitez pour vous relaxer, ne serait-ce que quelques minutes. Parfois, c'est suffisant, mais nécessaire pour repartir. Repartir avec toute la vigilance nécessaire justement et chasser la fatigue qui peut vous gagner encore à cette heure. Dans l'ensemble, tout se passe bien niveau conditions de circulation, c'est plutôt calme et c'est justement dans une configuration comme celle-ci que surviennent parfois les accidents dus à une erreur d'inattention. Et je vous retrouve justement pour parler du trafic dans un instant, c'est juste après Iggy Pop.

0: Iggy Pop pour la musique. Dans quelques instants, restez avec nous puisque votre rendez-vous de l'été consacré aux danses de l'été reviendra sur Yaka Lelo, un succès planétaire qui a fait danser la France entière à la fin des années 90. On danse dans quelques minutes juste après vos conditions de circulation.
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0: C'est votre rendez-vous tous les quarts d'heure sur le 107.7, vos conditions de circulation détaillées. Cette nuit, sur les axes du Grand Ouest, entre Paris et Bayonne, entre Nantes et Toulouse. Conditions de circulation toujours calmes dans l'ensemble, marquées par justement de bonnes conditions. Pas énormément de monde sur la route, un petit peu plus que d'habitude tout de même, puisque nous sommes en plein cœur d'un week-end de chassé croisé entre juilletistes et aoussiens, mais dans l'ensemble tout se passe bien. Il y a un secteur sur lequel j'attire votre attention, puisqu'il y a un petit peu de trafic dans ce secteur justement. C'est sur l'A10 à l'arrivée sur la rocade bordelaise, pour vous qui roulez en provenance de Paris, Poitiers, Niort ou encore Nantes. Kilomètre 538 entre les échangeurs en Barès, Saint-Loubès et Sainte-Eulalie. La voie droite est toujours neutralisée puisqu'un véhicule est toujours stoppé dans ce secteur. Le patrouilleur est arrivé sur les lieux. Il a balisé la zone. Vous êtes donc contraint de vous décaler sur les deux voies les plus à gauche. Ce qui ne vous empêche pas, bien au contraire, de ralentir pour assurer sa sécurité. Le dépannage du véhicule devrait intervenir dans les toutes prochaines minutes. Voilà pour la seule difficulté à vous rappeler à cette heure. Partout ailleurs, je vous le disais, tout se passe vraiment très bien en ce dimanche matin. La grande Sophie, tout de suite pour la musique, vous restez avec nous, le trafic revient à 4h30 dans une grosse dizaine de minutes. Excellent trajet.

0: c'est l'heure de redécouvrir ces tubes de l'été qui nous faisaient danser. Aujourd'hui, retour sur Yaka Lelo avec Christelle Molon.
1: À l'été 1998, difficile d'échapper à Yaka Lelo. Ce titre du groupe franco-algérien Nomads s'impose alors comme l'un des plus gros succès de l'année, grimpant jusqu'à la deuxième place des ventes en France, décrochant un disque de diamant avec plus d'un million d'exemplaires écoulés. Le secret de sa réussite tient d'abord à son métissage musical. Les compositeurs Philippe Jacquot et Laurent Dafurio mélangent une base dance pop très efficace, taillée pour les radios et les clubs, à des sonorités venues du Maghreb. Au cœur du morceau, un soupçon de rap et surtout la voix d'Ahmed Aminou Takjout, chanteur algérien et multi-instrumentiste qui apporte une couleur unique grâce notamment à la gaïta, un instrument à vent traditionnel de la famille du hautbois, dont le timbre puissant ouvre le morceau et lui donne immédiatement son identité. Autre particularité, le mot Yaka Lelo ne signifie rien. Il a été choisi pour sa musicalité et son pouvoir d'évocation. Cette formule simple, facile à retenir et à chanter, contribue largement à l'universalité du titre qui dépasse les barrières de la langue. Signe que ce tube reste indémodable, le DJ et producteur lillois Verda vient d'en proposer sa version 2026 dans laquelle on retrouve la fameuse gaïta. Ajoutez-y des images de désert marocain, un parfum d'évasion et une diffusion massive sur les radios de l'époque et vous obtenez la bande-son parfaite des vacances de 1998, un de ces morceaux qui sentent le soleil, les longues routes d'été et les souvenirs qu'on n'oublie jamais.

Et vous avez dansé avec Yaka Lelo de Nomaz, l'une de vos danses de l'été sur le 107.7. Un rendez-vous à découvrir sur la route de vos vacances, mais aussi sur notre site et notre application. La route que je vous souhaite toujours excellente, 4h26, je vous retrouve dans quelques minutes pour un nouveau point consacré à vos conditions de circulation. Toujours vraiment très très bonne hein, cette nuit sur les axes du Grand Ouest entre Paris et Bayonne, entre Nantes et Toulouse. Vous prêtez toujours attention à ce véhicule arrêté sur voie droite sur l'autoroute A10 à l'arrivée sur la rocade bordelaise, kilomètre 538 de l'autoroute en provenance de Paris. Attention, vous n'avez que les deux voies les plus à gauche pour circuler une fois passé la sortie 42 en barré Saint-Loubès. Le trafic dans un instant après Jack et Carla.

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1: Et vous restez vigilants et vous ralentissez surtout à l'approche de Bordeaux sur l'autoroute A10 en provenance de Paris, de Tours, de Niort ou encore de Nantes, puisqu'au kilomètre 538, juste avant d'aborder la rocade bordelaise, je vous rappelle qu'une voiture est toujours à l'arrêt sur la voie droite, en train d'être dépannée. Dépanneur qui quitte d'ailleurs à l'instant même les lieux, je l'aperçois sur les caméras. Alors pour autant, il reste un patrouilleur sur place qui doit débaliser sa zone. C'est pourquoi, à compter de l'échangeur 42 en Barès-Saint-Loubès, je compte sur vous, il faut vraiment ralentir et serrer sur les deux voies les plus à gauche, naturellement, pour assurer la sécurité du patrouilleur qui est tout seul sur les voies de droite pour enlever ses plots. Donc attention vraiment, merci de bien ralentir pour sa sécurité. Partout ailleurs, ça se passe très bien, je n'ai toujours pas de difficulté à relever, en particulier sur le quart sud-ouest du pays. Il y a d'ailleurs plusieurs secteurs que je n'ai pas mentionnés, voire pas du tout d'ailleurs de la nuit, tels que Périgueux par exemple, sur la 89, ou encore Tulle, toujours sur la 89, Agen légèrement plus au sud, Montauban, Pau ou encore Lourdes sur la 64, ou encore Strasbourg dans le Grand Est, tout ça pour vous signifier qu'il ne se passe rien et que le trafic s'écoule très bien. Et il suffit bien sûr de dire que tout se passe bien pour qu'un accident me soit à l'instant confirmé sur la 64, l'axe entre Toulouse et Bayonne, et je vous parlais de Pau il y a un instant. Et bien justement, si vous arrivez sur Pau au kilomètre 120, il faut vous méfier de cet accident qui est bien confirmé sur bande d'arrêt d'urgence. Votre repère, c'est la sortie 11 sous Moulou. C'est juste avant cette sortie que s'est produit cet accident. Et puis au cœur de ce point trafic, je vous rappelle également que de nombreux départements du Sud sont confrontés à la sécheresse. Alors la sécheresse, elle touche particulièrement l'ensemble du pays, mais dans le Sud, les feux de forêt sévissent tout particulièrement, des départements exposés au risque d'incendie et de végétation. Soyez vigilants et n'oubliez pas, un seul mégot jeté par la fenêtre peut déclencher un incendie et ravager des hectares en quelques minutes. Écoutez ce message en anglais.
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1: Et je vous rappelle que l'Aude et les Pyrénées-Orientales sont placées en vigilance orange feu de forêt par Météo France.
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la musique de Blue pour vous accompagner sur la route. Peut-être m'écoutez-vous cette nuit au volant d'un véhicule électrique si vous circulez sur l'A10 entre Niort et Poitiers, pardon. Sachez qu'il est impossible de vous recharger sur l'aire de Rouillé-Pamproux suite à un problème technique. Et il faudra donc anticiper en vous arrêtant soit avant Poitiers sur l'autoroute A10, soit avant Niort sur l'autoroute A83. De manière générale, vous respectez la règle d'or du 20-80. Donc l'idéal, c'est de vous recharger avant de descendre sous les 20% de batterie et d'arrêter la recharge autour de 80%, puisque la recharge ralentit fortement et cela permet surtout de fluidifier un petit peu eh bien, le passage aux bornes, particulièrement ce week-end de trafic très chargé. D'ailleurs, je vous rappelle que vous pouvez rencontrer sur certaines aires des gilets bleus ou d'autres personnels spécialement mobilisés pour vous renseigner, vous aider dans l'optique de la recharge de votre véhicule. Le trafic s'écoule toujours très bien sur les axes du Grand Ouest. C'est au programme de votre point trafic dans quelques minutes, juste après la musique de Clan. À tout de suite.

0: Clan avec le titre Café Con Run. Je vous retrouve dans 40 secondes pour évoquer vos conditions de circulation sur le Grand Ouest. Vous restez sur le 107.7.
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0: Excellent réveil à l'écoute du 107.7. Excellent, voilà un adjectif qui pourrait qualifier vos conditions de circulation à 4h45, émaillé par ce seul accident sur l'A64. C'est l'autoroute des Pyrénées que vous traversez entre Bayonne et Toulouse. Si vous avez quitté les Pyrénées Atlantiques, direction la Haute-Garonne, eh bien au kilomètre... Pardon, c'est l'inverse. Si vous avez quitté la Haute-Garonne en direction des Pyrénées Atlantiques, eh bien c'est à l'approche de Pau, au kilomètre 120, qu'il faut vous méfier de cet accident. Au moins un véhicule arrêté sur bande d'arrêt d'urgence, 3 km avant la sortie en Soumoulou. C'est là qu'il faudra respecter le corridor de sécurité. Donc, je vous le rappelle, vous décalez si possible sur la voie de gauche pour laisser une voie d'espace entre vous et le véhicule à l'arrêt. Le dépannage va intervenir dans les prochaines minutes. Vous restez vigilant le temps qu'il soit effectué. Partout ailleurs, en revanche, aucune difficulté. Je vous rappelle la réouverture de l'autoroute A63 dans les deux sens entre Bayonne et Bordeaux, le long de l'Atlantique. Autoroute qui était fermée ces derniers jours, ces dernières heures, en raison des incendies qui touchent massivement la Gironde et les Landes. La situation est revenue au calme. La 660 qui permet de rejoindre le bassin d'Arcachon a également rouvert dans les deux sens. En revanche, plusieurs départementales restent fermées à l'ouest de Bordeaux. Peut-être avez-vous manqué il y a quelques minutes votre rendez-vous de l'été consacré aux danses de l'été, ces tubes qui ont accompagné nos vacances et que nous sommes nombreux à connaître encore par cœur. Eh bien, séance de rattrapage tout de suite. Et aujourd'hui, retour à la fin des années 90 avec Yaka Lelo. Retour sur Yaka Lelo avec Christelle Molon.
3: À l'été 1998, difficile d'échapper à Yaka Lelo. Ce titre du groupe franco-algérien Nomaz s'impose alors comme l'un des plus gros succès de l'année, grimpant jusqu'à la deuxième place des ventes en France, décrochant un disque de diamant avec plus d'un million d'exemplaires écoulés. Le secret de sa réussite tient d'abord à son métissage musical. Les compositeurs Philippe Jacquot et Laurent Dafurio mélangent une base dance-pop très efficace, taillée pour les radios et les clubs, à des sonorités venues du Maghreb. Au cœur du morceau, un soupçon de rap et surtout la voix d'Ahmed Aminou Takhtout, chanteur algérien et multi-instrumentiste qui apporte une couleur unique grâce notamment à la gaïta, un instrument à vent traditionnel de la famille du hautbois, dont le timbre puissant ouvre le morceau et lui donne immédiatement son identité. Autre particularité, le mot Yaka Lelo ne signifie rien. Il a été choisi pour sa musicalité et son pouvoir d'évocation. Cette formule simple, facile à retenir et à chanter, contribue largement à l'universalité du titre qui dépasse les barrières de la langue. Signe que ce tube reste indémodable, le DJ et producteur lillois Verda vient d'en proposer sa version 2026 dans laquelle on retrouve la fameuse gaïta. Ajoutez-y des images de désert marocain, un parfum d'évasion et une diffusion massive sur les radios de l'époque et vous obtenez la bande-son parfaite des vacances de 1998, un de ces morceaux qui sentent le soleil, les longues routes d'été et les souvenirs qu'on n'oublie jamais.

Yakalelo de Nomads, l'une de vos danses de l'été sur le 107.7 à retrouver bien évidemment sur notre site et notre application. Vous restez avec nous, Jane ou encore Elton John pour la musique à suivre. Je vous retrouverai à 5h pour l'actualité et plus tôt bien sûr si le trafic le nécessite. Je vous rappelle qu'un accident est toujours en cours sur l'autoroute A64 entre Toulouse et Bayonne. Si vous roulez direction Bayonne et l'ouest du pays, vous êtes vigilant à l'approche de Pau, kilomètre 120. Au moins un véhicule arrêté sur bande d'arrêt d'urgence juste avant la sortie sous Mouloux.

et l'un des plus grands tubes d'Elton John, I'm Still Standing. Retour l'espace de quelques instants en 1983. Mylène Farmer à présent, et je vous donne rendez-vous dans quelques minutes pour l'actualité suivie du trafic. À tout de suite.

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1: Bonsoir à tous. Sébastien Lecornu se veut rassurant. Les incendies en France sont aujourd'hui globalement sous contrôle, affirme-t-il dans un entretien à la Tribune dimanche. Le Premier ministre loue un geste de solidarité des personnes qui comptent se rendre en Gironde pour leurs vacances, où le méga-feu qui a ravagé 42 000 hectares est désormais fixé. Il annonce également la nomination d'un coordinateur national pour conduire la reconstruction des zones sinistrées par les feux. 117 000 hectares de forêt ont brûlé en France en 2026. Dans le Var, le brasier du secteur du Gros Bessillon est stabilisé mais pas fixé selon le préfet qui avance un chiffre record de 450 largages par voie aérienne pour lutter contre les flammes. Plusieurs massifs forestiers restent fermés. Une alerte à la pollution de l'air a été déclenchée en raison des fumées des incendies. Donald Trump l'assure cette nuit sur son réseau social Truth. L'Iran et d'autres pays ont demandé aux États-Unis et à Israël de ne pas attaquer Téhéran. Le président américain indique avoir accepté de renoncer à ses frappes à condition de conclure rapidement un accord. Il réclame l'ouverture complète et totale du détroit d'Ormuz et la fin de la menace nucléaire iranienne. L'actualité à l'international, marquée aussi par cette explosion dans un café de Moscou qui a fait au moins 3 morts et 21 blessés hier soir. Une femme dont l'accès à l'établissement lui a été refusé aurait transporté un engin explosif à l'origine du drame, selon la police. Elle est décédée dans l'explosion. 13 personnes sont décédées hier au Pérou dans le crash d'un petit avion qui volait vers le site archéologique des lignes de Nazca. Tous les occupants de l'appareil sont morts, selon les autorités, parmi lesquels des touristes italiens, allemands et espagnols. L'enquête est en cours pour déterminer les circonstances du crash. Enfin, en cyclisme, la néerlandaise Lorena Wiebes enfile le premier maillot jaune du Tour de France féminin après sa victoire hier à Lausanne. Les coureuses restent en Suisse aujourd'hui pour la deuxième étape entre Aigle et Genève. 5h passées de 2 minutes tout pile, vous êtes bien sur le 107.7. Vous restez avec nous, l'actualité du trafic arrive dans un instant, juste après la météo. La météo sur le Grand Ouest et dans le Grand Est à Strasbourg, marquée par des conditions très favorables en ce dimanche. Des éclaircies généreuses sur l'ensemble du territoire dès la matinée, qui vont même se renforcer dans l'après-midi sur les régions centrales et dans le quart sud-ouest. On note l'arrivée, l'installation progressive d'une perturbation nuageuse sur le quart nord-ouest, depuis la Bretagne jusqu'au bassin parisien dans l'après-midi. Les températures jusqu'à 36 cet après-midi à Brive et Castres, 34 à Bordeaux et Toulouse, 32 à Tours, 31 à Paris, Nantes et Strasbourg, 30 à Tarbes. Sachez également que 9 départements du Sud restent en vigilance feu de forêt pour Météo France. Vous ne jetez surtout pas votre mégot de cigarette par la fenêtre de votre véhicule et encore moins si vous passez à proximité d'une zone arborée.
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1: La route des vacances se poursuit sur le 107.7 pour vous qui circulez en plein cœur de ce week-end passionnant de chassés croisés entre juilletistes et aoussiens. Alors le plus dur semble avoir été passé hier avec un trafic très dense sur l'ensemble du territoire. Trafic qui devrait naturellement rester dense aujourd'hui, mais plus léger, hein, avec relativement moins de difficultés prévues en cette journée de dimanche. Particulièrement à 7h, vous circulez tôt et vous avez bien raison. En témoigne l'état du trafic à 7h. Il est excellent pour vous qui circulez sur les axes du centre-ouest. Pas de difficulté entre Paris et Bordeaux ou encore entre Nantes et Bourges. Simplement un véhicule en panne dans la bretelle de sortie Salbris de l'autoroute A71 que vous empruntez dans le sens Orléans-Clermont-Ferrand. Vous êtes attentif, c'est quelques kilomètres avant d'arriver sur Vierzon et Bourges. Sur le quart sud-ouest, tout se passe bien également. Je vous rappelle la réouverture complète de l'autoroute A63 entre Bordeaux et Narbonne. Autoroute fermée ces derniers jours en raison des incendies. Seuls quelques axes du réseau secondaire reste fermé à la circulation à l'ouest de Bordeaux. Et puis la seule actualité trafic nous emmène du côté de l'autoroute A64 dans le sens Toulouse-Bayonne. Au kilomètre 120, c'est à l'arrivée sur Pau qu'il faut vous méfier de cet accident sur bande d'arrêt d'urgence. Le patrouilleur vient d'arriver sur les lieux. C'est Jérôme qui est sur place et qui vient de baliser la zone pour protéger ce véhicule. Vous respectez bien le corridor de sécurité, c'est-à-dire que vous vous décalez pour laisser une voie d'écart entre vous et le véhicule accidenté 3 km avant la sortie sous Moulou.
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Vous retrouvez son interview sur notre site internet, rubrique Montez le son. C'était Gaëtan Roussel avec Tout s'en va. Et vous, vous restez sur le 107.7. Merci encore de votre fidélité. À 5h11 quasiment, il est temps pour moi de vous donner rendez-vous dans 4 minutes pour un nouveau point trafic. Dans l'ensemble, tout se passe vraiment pour le mieux sur les axes du Grand Ouest du pays, bien que le trafic commence légèrement à s'intensifier, notamment du côté de la région parisienne et du péage de Saint-Arnoux, en ce nouveau week-end passionnant sur les routes de chassé-croisé entre juilletistes et haussiens. Janet Jackson pour la musique.

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1: Et toujours pour seule difficulté à 5h15, cet accident sur les voies de l'autoroute A64 pour vous qui traversez les Pyrénées depuis Toulouse en direction de Bayonne. C'est juste après Tarbes qu'il faut vous méfier de ce dépannage au kilomètre 120. Votre repère, encore une fois, c'est l'échangeur 11 Soumoulou, puisque juste avant cet échangeur, eh bien c'est là que vous allez rencontrer le patrouilleur et le dépanneur, surtout en intervention pour dépanner cette voiture à l'arrêt. Kilomètre 120 de l'A64. Direction Bayonne, vous restez vigilant. Partout ailleurs, vous restez vigilant, bien sûr, et vous respectez les limitations de vitesse, surtout 130 km/h maximum, je le rappelle. Mais dans l'ensemble, vous l'avez compris, tout se passe pour le mieux sur les autoroutes du centre-ouest, par exemple, du côté du bassin parisien, d'Orléans, de Tours, de Nantes, de La Roche-sur-Yon, encore de Niort. Je n'ai aucune difficulté à vous signaler. Trafic au vert également dans le Grand Est sur l'A355 à Strasbourg. Cet été, votre rendez-vous Play Replay vous emmène à la découverte des destinations qui se cachent derrière nos séries préférées. Et dans un instant, direction la Pologne, au cœur de l'Europe de l'Est, terre d'origine de l'univers de The Witcher. Entre légendes slaves, cités médiévales et paysages sauvages, partez sur les traces du célèbre sorceleur. C'est à suivre après Miss Miss, un titre de Benjamin Biolay.

0: et dans les pas de Benjamin Biolay, Maël et Madonna arrivent sur le 107.7 dans un instant. Vous restez avec nous, le trafic est toujours excellent sur les axes du Grand Ouest. Vous n'oubliez pas de marquer la pause. Comme promis, cap sur la Pologne et l'Europe de l'Est, berceau de l'univers de la série The Witcher, Mathilde Ferrière.
1: Des montagnes majestueuses, des forêts à perte de vue. The Witcher.

0: vraiment pitié, ne me fais pas de mal.
1: Et d'un coup, ils sortent leurs crocs et ça, ça mord à tout va. Jusqu'aux bijoux de famille.
2: Entre paysages sauvages, châteaux médiévaux et routes sinueuses, la série offre un véritable dépaysement. Son succès mondial a aussi suscité un intérêt grandissant pour la Pologne et l'Europe centrale, dont les légendes, l'histoire et les paysages ont largement inspiré cette saga devenue culte.
3: Geralt, vous avez voué votre vie à combattre des hommes et des monstres. Votre être tout entier se consacre à la quête d'une personne, votre Ciri.
4: Plus jamais retrouvée, à tout jamais perdue.
2: Avec ses décors grandioses, son ambiance de légende et ses aventures aux quatre coins de ce monde fantastique, The Witcher est une véritable invitation à l'évasion, à retrouver en replay sur Netflix.
5: Et voilà une très bonne idée de série pour les vacances. Et d'ailleurs, si vous roulez en direction du sud-ouest du Pays Basque et de l'Espagne ou encore du Portugal, et en direction des vacances justement, eh bien vous pouvez pour cela emprunter l'autoroute A63 depuis Bordeaux, puisque je vous rappelle que le long de l'Atlantique, je vais y arriver, a réouvert dans les deux sens depuis 48 heures maintenant. L'autoroute était fermée en raison des incendies en Gironde et dans les Landes, mais l'autoroute a réouvert dans les deux sens intégralement, ainsi que l'A660, l'axe qui vous permet de rejoindre le bassin d'Arcachon. Maël et Madonna, comme prévu pour la musique.

0: Secret. C'est un tube de Madonna en date de 1994, extrait de l'album Bedtime Stories. Il est 5h29, excellent réveil à l'écoute du 107.7. Je vous retrouve dans 40 secondes pour le trafic.
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0: Vous roulez à Pau, à Tours ou encore à Blois. Voilà les secteurs dans lesquels vous êtes concernés par différentes informations trafic dans ce point de 5h30. Partout ailleurs, tout se passe bien. Vos conditions de circulation sont toujours optimales malgré un trafic qui a tendance à se densifier un petit peu ces dernières minutes. Et c'est bien normal en ce week-end intense de chasser croisé sur les autoroutes. Alors rassurez-vous, vous avez fait le bon choix en prenant la route à 7h. Vous êtes bien moins nombreux naturellement qu'en journée, ce qui vous permet d'éviter les plus grosses difficultés. Mais des difficultés, il y en a quelques-unes tout de même, notamment sur l'autoroute A64 à Pau, je le disais. Pour vous qui roulez sur cet axe en direction de Pau et de Bayonne, au kilomètre 120, il faut toujours ralentir puisqu'une voiture est toujours arrêtée sur le bas-côté. Le dépanneur est en train de poursuivre son intervention. Merci de bien lever le pied. Le temps que cet événement soit clos, c'est juste avant la sortie 11 sous Moulou. D'ailleurs, pour vous qui roulez dans le sud du pays, je vous rappelle que plusieurs départements sont toujours concernés par une alerte orange aux feux de forêt élevés selon Météo France, notamment l'Aude ou encore les Pyrénées-Orientales où vous m'écoutez cette nuit. Alors si vous voyez un départ de feu, le meilleur des réflexes, c'est de réagir naturellement rapidement en appelant le 18 ou le 112 ou le 114 pour les personnes malentendantes et d'indiquer précisément votre position grâce à la géolocalisation de votre téléphone. Vous le savez, en période de sécheresse ou de vent, chaque minute compte. Direction désormais les axes du centre-ouest et l'Indre-et-Loire où l'on a toujours une alerte au chevreuil en vigueur sur l'autoroute A28, que vous circulez direction Tours ou direction Le Mans et Rouen. Eh bien, il faut être vigilant au kilomètre 28 d'ailleurs, non loin de l'échangeur Neuillet-Pompières. C'est dans ce secteur qu'un chevreuil a été aperçu. Attention puisque cet animal pourrait traverser les voies. Et enfin, je vous parlais de Blois il y a quelques instants où un véhicule était en panne dans une bretelle de sortie. Intervention désormais terminée. En revanche, il y a une autre bretelle, non loin de Blois d'ailleurs, qui est concernée par un véhicule en panne. C'est sur l'A71 et ça vous concerne si vous avez quitté Orléans en direction de Bourges, de Montluçon et de Clermont. Kilomètre 156 dans l'échangeur Salbris, c'est là qu'une voiture est en train d'être dépannée. Vous levez le pied naturellement si vous quittez l'autoroute dans ce secteur. Partout ailleurs, je le disais, tout va bien.
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Et vous venez d'écouter un titre intitulé « Are you happy now ?» Et j'espère que vous êtes heureux à l'écoute du 107.7. J'espère que vous êtes heureux sur la route, surtout globalement tout se passe bien sur les axes du Grand Ouest. Vous n'oubliez pas de faire la pause bien sûr, très régulièrement. La fatigue est encore bien présente à cette heure. Alors ne serait-ce que quelques minutes, hein, je le rappelle, c'est parfois largement suffisant, mais nécessaire tout de même pour faire le plein d'énergie et repartir sur les chapeaux de roue, si je puis dire. Alors pas trop vite bien sûr, hein, vous respectez les limitations de vitesse naturellement. Et puis je vous rappelle cette difficulté sur l'autoroute A64, toujours un accident au kilomètre 120 de l'autoroute des Pyrénées que vous empruntez depuis Toulouse direction Bayonne. Bien que j'apprenne à l'instant que le dépanneur vient de quitter les lieux, mais il reste le patrouilleur sur place. Juste avant la sortie Soumoulou, vous restez vigilant. On refait un point détaillé sur vos conditions de circulation dans quelques minutes après Nika et M.

0: 5h46 sur le 107.7, dans un instant absolument BO, votre rendez-vous estival dédié aux bandes originales les plus mythiques du cinéma. Et dans quelques minutes, un hymne puissant interprété par Tina Turner. C'est la saga James Bond au programme de votre chronique, juste après vos conditions de circulation.
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0: Nouveau point complet sur vos conditions de circulation, un nouveau point qui s'annonce concis, en témoigne l'excellent état du trafic et ce quel que soit l'axe que vous empruntez à cette heure. Du côté des autoroutes du centre-ouest par exemple, entre Paris et Bordeaux, entre Nantes et Orléans ou encore Bourges, je n'ai qu'un seul événement à vous signaler, la présence d'un chevreuil près des voies de l'autoroute A28. Kilomètre 28, c'est pour vous qui circulez non loin de Tours. Entre Tours et Le Mans, vous ouvrez l'œil dans les deux sens le temps que cette alerte soit levée. Du côté du sud-ouest, là aussi très très peu de difficultés. Je vous rappelle simplement ce véhicule, toujours en panne dans la bretelle de sortie Orthez de l'autoroute A64 dans le sens Bayonne-Toulouse. C'est au kilomètre 66 de l'autoroute. Et puis une soixantaine de kilomètres plus en amont, non loin de Pau, on a toujours un patrouilleur en cours de qui est en train de débaliser une zone qui avait été protégé pour dépanner un véhicule. Kilomètre 120 de l'autoroute, c'est une fois passé Tarbes qu'il faudra faire attention et respecter le corridor de sécurité, là aussi, afin d'assurer la sécurité du patrouilleur. Partout ailleurs, pas de difficulté. Et comme promis, voici absolument BO, votre rendez-vous consacré aux plus grandes bandes originales de films.
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0: Et aujourd'hui, zoom sur un grand classique, GoldenEye, titre phare du 17e James Bond, sorti en 1995. Aurélie Mignonne nous en dévoile les secrets.
2: Quand le monde est pris pour cible, on ne peut compter que sur un seul homme.
3: Je m'appelle Bond. James Bond.
4: L'homme derrière le matricule 007. D'ailleurs, vous savez ce qu'il symbolise ? Le premier 0, c'est pour l'autorisation de tuer. Le second signifie qu'il l'a déjà fait. Et le 7, car il est le 7e agent à recevoir cette autorisation. James Bond, c'est l'élégance british, le smoking impeccable, les missions secrètes. Ce sont aussi autant de films dont la bande originale a marqué nos esprits. Skyfall, Meurt un autre jour, Le monde ne suffit pas. Et GoldenEye ne fait pas exception à la règle avec ce titre interprété par Tina Turner que l'on reconnaît dès ses premières notes. GoldenEye. Une voix puissante et envoûtante qui nous plonge directement dans l'univers glamour et dangereux de 007 avec un titre écrit par Bono et The Edge du groupe U2. Mais saviez-vous que l'équipe du film avait d'abord pensé à Depeche Mode, puis Ace of Base, et on a d'ailleurs retrouvé la maquette. Mais finalement, les Suédois n'auront pas convaincu et Depeche Mode était trop occupé. Alors revenons à la performance vocale de Tina Turner. Avec ses notes hautes et son énergie inégalée, elle a créé un vrai hymne intemporel. GoldenEye aura marqué l'histoire de la saga James Bond, incarnée alors par Pierce Brosnan, et permis de vendre l'album de Tina Turner à plus de 6 millions d'exemplaires. Alors on enfile notre costume d'agent secret et on se replonge dans l'univers de 007 dans Absolument BO.

Et quel plaisir de réécouter ce classique de GoldenEye dans Absolument BO que vous retrouvez dès à présent sur notre site et notre application. Il est 5h53, deux voix féminines vont prendre le relais dans les prochaines minutes. J'ai nommé Marine Gibert sur les axes du centre-ouest et Hélène Daly dans le sud-ouest. Ce sera juste après les grands titres de l'actualité à 6h, à l'issue desquels vous retrouverez vos points de circulation détaillés, toujours émaillés de très très peu de difficultés, hein, vous l'avez entendu. Vous vous méfiez toujours de ce chevreuil signalé sur les voies de l'A28, non loin de Tours, entre Le Mans et Tours, justement, le patrouilleur Wilfried est en train d'arriver sur les lieux à hauteur de l'échangeur Neuillet-Pompière. Céron et The Motors pour la musique.

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1: Bonjour à tous. La plupart des incendies en France sont désormais sous contrôle, affirme Sébastien Lecornu dans un entretien à la Tribune dimanche. Le Premier ministre annonce qu'un coordinateur national va être nommé dans les prochains jours pour conduire la reconstruction des zones dévastées par les incendies. Sébastien Lecornu qui loue également un geste de solidarité envers les personnes qui comptent passer leurs vacances en Gironde. Le département était vivement déconseillé aux vacanciers ces derniers jours en raison des incendies. Le méga-feu de Gironde qui a ravagé 42 000 hectares est désormais fixé selon Laurent Nouniez. Plus de 200 000 personnes évacuées ont pu regagner leur domicile. En revanche, la situation reste difficile dans le Var, où 1 800 hectares ont été ravagés dans le secteur du Gros Bessillon. Hier soir, le feu était stabilisé, mais pas fixé selon la préfecture. Au Moyen-Orient, les États-Unis et Israël renoncent temporairement à frapper l'Iran à la demande de Téhéran et d'autres pays. C'est ce qu'affirme cette nuit Donald Trump sur ses réseaux sociaux, qui exige qu'un accord incluant la réouverture immédiate du détroit d'Ormuz et la fin de la menace nucléaire iranienne soit conclue rapidement, sous peine de reprendre les frappes. Et puis toujours au Moyen-Orient, 8 personnes ont été tuées cette nuit dans des frappes israéliennes dans la bande de Gaza, quelques jours pourtant après l'annonce d'un accord entre Washington et le Hamas sur le désarmement du mouvement islamiste et le retrait des troupes israéliennes présentes à Gaza. En Russie, une explosion dans un café de Moscou a fait au moins 3 morts et 21 blessés hier soir. Un engin explosif artisanal transporté par une femme inconnue des services de police serait à l'origine du drame. Cette dernière est décédée dans l'explosion. Enfin, le Tour de France féminin reste en Suisse pour la deuxième étape ce dimanche. 148 km entre Aigle et Genève qui devrait sourire aux puncheuses. Une course vêtue de jaune pour la néerlandaise Lorena Wiebes, première leader du classement général après sa victoire au sprint hier à Lausanne. Il est 6h, passé de 2 minutes tout pile. Excellent réveil à l'écoute du 107.7 et belle route surtout. Vous retrouverez Marine Gibert dans une heure pour vous présenter l'actualité. Pour l'heure, ce sont vos conditions de circulation dans un instant, juste après la météo.
2: Merci Julien, un coup d'œil au ciel en ce dimanche matin avec un dimanche qui se profile ensoleillé et chaud avec un temps tout de même légèrement instable sur les reliefs, mais sinon ce sera vraiment grand soleil pour tout le monde. Il y aura un ciel légèrement voilé ce matin sur les régions du nord et de l'ouest du pays avec quelques ondées possibles, donc on le disait, sur les Pyrénées cet après-midi, sur la montagne Corse, sur les Alpes frontalières et puis sur le massif central également. Et en termes de température, toujours des températures estivales particulièrement chaudes pour ce qui est du quart sud-ouest où 20 départements sont toujours en vigilance orange. Mais sinon, ce seront des températures plutôt de saison avec cet après-midi 25 degrés attendus à Brest, 26 à Cherbourg. Il fera 29 degrés à Rennes ainsi qu'à La Rochelle, 30 degrés attendus au Mans et à Alençon, jusqu'à 31 à Paris et Strasbourg et 34 en région bordelaise.
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2: L'infotrafic en ce dimanche matin, 6h passées de 3 minutes, elle est excellente. C'est une journée classée rouge hein, dans le sens des départs aujourd'hui. Voilà, on devrait avoir quand même un tout début de matinée relativement tranquille. Vous êtes sur l'A81, l'autoroute Le Mans-Rennes. Soyez simplement vigilants en raison de ces obstacles sur la chaussée après la sortie 1, Sablé-Ciel-Guillaume. Obstacles dont on ne connaît pas la nature, mais il pourrait s'agir de débris ou de gravillons. En tout cas, ils semblent se trouver sur les deux voies de circulation. Les équipes de sécurité vont se rendre sur les lieux. C'est le patrouilleur David qui a été chargé d'intervenir à cet endroit. Sinon, partout ailleurs, ça va bien. Vous êtes en région centre, du côté d'Orléans, de Tours, pas de soucis. Sur l'A71 aussi, en direction, en provenance du Massif central, ça roule très bien. Même chose en Nouvelle-Aquitaine, si vous êtes sur la grande autoroute A10, à Poitiers, à Niort, à Bordeaux, vous ne rencontrerez pas de difficultés particulières.
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Everything but the girl, c'était Missing à l'instant sur le 107.7. Il est 6h passé de 8 minutes. Excellent dimanche à vous, vous qui peut-être prenez la route des vacances en ce tout début de matinée. Il y a du monde quand même qui quitte en ce moment l'Île-de-France et qui s'apprête à franchir la barrière de péage de Saint-Arnoult dans les Yvelines pour prendre la route soit des régions de l'Ouest, soit du Centre et du Sud-Ouest. Vous êtes effectivement un peu plus nombreux qu'un dimanche classique, mais ça se passe bien pour le moment. Pas de ralentissement. Vous avez bien fait de partir tôt. J'espère quand même que vous êtes bien reposé et que vous avez prévu de faire des pauses régulières. En tout cas, je suis ravie de vous accompagner avec ce trafic tout à fait fluide pour le moment. Tame Impala et Jenny au rayon de nouveautés. On écoute Dracula. Il y aura Aurel San et Stromae pour la pluie juste après. Puis le prochain point trafic, c'est 6h15. À tout à l'heure.

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1: Il est 6h15, le point sur vos conditions de circulation avec d'excellentes nouvelles concernant les autoroutes du centre et de l'ouest. Ça se passe vraiment bien. Trafic tout à fait fluide, y compris aux abords des grandes villes. C'est-à-dire que si vous avez fait le calcul justement de partir tôt en ce dimanche quand même classé rouge, alors dans le sens des départs plutôt dans la moitié sud du pays, mais quand même orange en Ile-de-France, ça veut dire qu'il y aura du monde aujourd'hui. Si vous avez fait le calcul de partir tôt, c'était a priori une bonne idée puisque c'est très calme à cette heure-ci. La seule info que j'ai à vous transmettre, elle vous concerne sur l'autoroute de Bretagne, la 81, l'axe Le Mans-Rennes, direction Rennes et Laval. Notez qu'on a des obstacles sur les voies, kilomètre 208 après la sortie 1 pour Sablé et Sillé-le-Guillaume. Des obstacles qui se trouveraient sur les deux voies de circulation. Ouvrez bien l'œil dans ce secteur et notez que le patrouilleur va se rendre sur les lieux. Je n'ai pas mentionné la région de Strasbourg où vous nous écoutez sur l'autoroute A355, le grand contournement ouest de Strasbourg. Ça se passe très bien, trafic tout à fait fluide, aucune difficulté en cours. La musique de Tyke, Girlfriend, il y aura Gabriel Dreams juste après. On se retrouve au plus tard à 6h30 pour un nouveau point trafic.

C'était Gabriel Dreams à 6h23. Excellente route. Et merci d'avoir choisi le 107.7. Ravi de vous accompagner en ce dimanche 2 août, jour de grand départ en vacances, peut-être pour certains parmi vous. Je vous rassure, ça se passe très, très bien à l'heure actuelle, même s'il y a un petit peu de monde au départ de la région francilienne, notamment. Mais pas d'attente pour autant au niveau du péage de Saint-Arnoult. Et puis, trafic complètement fluide sur la 10, direction le centre et le sud-ouest, et sur la 11, en direction des Pays de la Loire. On écoute Trinix et JCJ et on se retrouve à 6h30 pour faire un point complet sur les quelques très rares difficultés que vous allez rencontrer.

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1: 6h30, le point sur vos conditions de circulation avec de bonnes nouvelles toujours. C'est fluide en ce moment sur les autoroutes du centre et de l'ouest pour vous qui peut-être prenez la route des vacances. Il y aura peut-être quelques retours aussi. Il y a eu déjà hier une grande journée de chassé-croisé. C'était un samedi noir sur les routes de l'Hexagone. Aujourd'hui, journée rouge et orange. Ça dépend des régions. C'est plutôt rouge dans le sens des départs dans la moitié sud. Orange pour ce qui est de l'Île-de-France. Donc, il va y avoir des départs tout au long de la matinée probablement, et puis sans doute quelques retours aussi en deuxième partie de journée. On va surveiller tout ça. Pour l'instant, ce que je peux vous dire, c'est que ça se passe vraiment bien et que vous n'êtes pas encore très nombreux à prendre le volant. Tant mieux si vous avez justement fait en sorte de partir très très tôt ce matin pour éviter les foules. C'était une très bonne idée. Par contre, on n'oublie pas la pause. Sans doute que vous avez écourté un peu votre nuit de sommeil et il faut du coup être doublement vigilant sur la route, s'arrêter très très régulièrement et ne pas provoquer la fatigue, ne pas jouer avec le feu. Vous le savez, c'est une des causes importantes d'accident, la somnolence au volant. Ceci étant dit, très peu de difficultés à vous indiquer. Une seule, en fait, des obstacles sur la 81, l'axe Le Mans-Rennes, quand vous roulez en direction de l'ouest et de la Bretagne. Ce sont des obstacles, des débris. On n'a pas vraiment la nature précise de ces obstacles qui nous est précisée. Mais si vous êtes sur la 81, c'est au kilomètre 208 qu'il faudra ouvrir l'œil après la sortie 1 pour Sablé et Cyril Guillaume. Et ce sont a priori des obstacles qui se trouvent sur les deux voies de circulation. Donc ouvrez bien l'œil, les équipes de sécurité vont se rendre sur les lieux. C'est le patrouilleur David qui est en route.
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1: Dans un instant, dans votre rendez-vous estival voiture mythique, zoom sur le van GMC de l'agence Tourisme, qui est l'un des véhicules cultes des séries d'action des années 80. On en parle après Georgia Smith.

0: Little Things, c'était Georgia Smith à 6h35. C'est l'heure de votre rendez-vous dédié aux voitures mythiques sur le 107.7. Comment circulent 4 mercenaires en quête de justice en van GMC, bien sûr, dans votre rendez-vous de l'été. Voiture mythique, Loïc Alsac nous raconte aujourd'hui l'histoire du fourgon le plus iconique des séries d'action des années 80.
1: Quand la loi ne peut plus rien pour vous, il vous reste un recours, un seul, l'agence Tourisque.
2: C'est le 5e membre de l'équipe de mercenaires la plus connue de la télévision, le van GMC Vendura G15 de 1983. Un V8 sous le capot et un style inimitable, avec sa peinture noire et grise, sa bande rouge et son spoiler avant, digne d'une véritable voiture de course. Au fil des 5 saisons de la saga, le van est utilisé comme un véritable QG mobile, outil parfait pour d'anciens militaires. Au volant, un pilote aussi bodybuildé que sa monture, le très sculptural Barracuda, alias Mr. T.
3: Qu'est-ce que tu veux, toi ?
4: Je vais garer la voiture.
3: T'es cinglé ou quoi ? Je ne passerai le volant à personne. Allez, de l'air, de l'air !
2: La marque GMC fournira 8 modèles à la production, 2 pour les scènes entre les personnages et 6 pour les cascades. En 98 épisodes, entre 1983 et 1987, le GMC Vendura aura illustré, toujours avec panache, une certaine vision de la série d'action des années 80.
5: J'adore quand un plan se déroule sans accroc.
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Gérald de Palmas, au bord de l'eau, à 6h39. Vous êtes à l'écoute du 107.7 et ça se passe très bien sur les axes du centre et de l'ouest ce dimanche matin. Pour le moment, pas grand monde, même si vous êtes de plus en plus nombreux quand même à quitter l'Île-de-France sur la route des départs en vacances, très probablement. Au niveau de la barrière de péage de Saint-Arnoult, pas d'attente, mais un flux de trafic quand même soutenu en direction de l'ouest du centre et du sud-ouest du pays. Taylor Swift et Madness sont à suivre et ensuite, on parlera dans le détail de vos conditions de circulation à 6h45.

0: C'était Madness avec One Step Beyond à 6h46. Place au trafic à présent sur le 107.7.
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0: 6h47, le point sur vos conditions de circulation. Ça roule bien à l'heure actuelle sur les axes du centre et de l'ouest. Pour autant, vous n'êtes pas seul. Et c'est un dimanche qui sera sans doute très, très circulé avec déjà du orange sur la carte de bison futé en ce qui concerne les départs depuis le nord du pays et du rouge dans le sud sur la route des départs en vacances. Donc, on s'attend quand même à du monde aujourd'hui, même si ce devrait être un petit peu moins chargé qu'hier, qui était un samedi noir. Toujours est-il que vous êtes déjà quelques-uns à quitter en ce moment l'Île-de-France en direction des régions de l'ouest, du centre et du sud-ouest du pays. Pour autant, ça se passe bien, vous franchissez Saint-Arnoult sans problème et au-delà, vous allez trouver un trafic tout à fait fluide sur la 10 comme sur l'autoroute A11 en direction des Pays de la Loire. Vous dire simplement que si vous prenez la route de la Bretagne sur l'A81, l'autoroute Le Morraine, attention à ces obstacles toujours signalés, kilomètre 208 après la sortie 1, Sablé-Ciel-Guillaume. La suite en musique avec le dernier soprano et la chanteuse britannique Dua Lipa. On se retrouve plus tard à 7h pour l'essentiel de l'actu, suivi de la météo et du trafic. 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

Dua Lipa avec Dance the Night à 6h53. Très belle route à vous en ce dimanche matin. Peut-être jour de grand départ en vacances pour vous. Ça se passe très très bien pour le moment sur l'ensemble des axes depuis lesquels vous nous écoutez, aux abords de Tours, du Mans, d'Angers, de Nantes ou de Bordeaux. Pour l'instant, pas de difficulté, même si on constate qu'il y a un flux de trafic quand même assez soutenu au départ de l'Île-de-France. C'était attendu. Vous êtes nombreux à quitter la région parisienne direction l'ouest, le centre ou le sud-ouest du pays, avec pour le moment d'excellentes conditions de circulation. Le bruit de l'autre est James Morrison à suivre. Je vous retrouve à 7h pour l'actualité.

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1: Bonjour à toutes et à tous. Il avait promis qu'il frapperait très fort l'Iran. Donald Trump annonce finalement suspendre ses frappes à la demande de Téhéran et des pays de la région, dans l'attente, dit-il, d'un accord rapide. Un accord qui devra inclure, selon lui, l'ouverture immédiate et complète et totale du détroit d'Ormuz, ainsi que la fin de la menace nucléaire iranienne. En France, deux points chauds demeurent, mais le méga-feu de Gironde ne progresse plus. C'est la préfète de Gironde qui l'annonce. Dans le Var, le feu du massif du Gros Bessillon est toujours actif mais stabilisé. Dans une interview accordée à la Tribune dimanche, le Premier ministre Sébastien Lecornu annonce la nomination prochaine d'un coordinateur national chargé de piloter la reconstruction des zones sinistrées par les feux de forêt qui ont touché la France et notamment le secteur du Porge, ce village ravagé par les flammes en Gironde. Les habitants estiment que leurs maisons ont été sacrifiées au profit des villas du Cap Ferret. C'est faux, répond le chef du gouvernement qui dénonce une instrumentalisation de ses habitants par des complotistes sur les réseaux sociaux. Journée classée rouge dans le sens des départs en vacances. Ce dimanche, dans la moitié sud du pays, c'est orange dans la moitié nord et en Île-de-France. Hier, le seuil symbolique des 1000 km de bouchons a été franchi à la mi-journée. Le retour à vos conditions de circulation en détail et en région, c'est à suivre juste à la fin de ce flash. En Russie, une explosion dans un café à Moscou a fait au moins 3 morts et 21 blessés. Hier soir, un engin explosif artisanal transporté par une femme inconnue des services de police serait à l'origine de l'explosion. Cette dernière est décédée dans l'attentat. L'UEFA demande le départ de Gianni Infantino et dit avoir perdu toute confiance en lui, contraint par la fronde de généraliser contre son projet d'ouverture de la FIFA à des investisseurs privés. Le patron de l'instance internationale de foot a annoncé hier renoncer à son plan rétropédalage dont s'est félicité l'UEFA, qui a salué tous ceux qui ont démontré au président de la FIFA que le foot n'était pas à vendre. Le Tour de France féminin reste en Suisse pour la deuxième étape ce dimanche. 148 km entre Aigle et Genève qui devrait sourire aux puncheuses. Une course vêtue de jaune pour la néerlandaise Lorena Vibes, la première leader au classement général après sa victoire hier au sprint à Lausanne. Il est 7h02, c'est la fin de ce flash. Excellente matinée, merci d'être à l'écoute du 107.7. Dans un instant, le retour à vos conditions de circulation juste après la météo. Avec un dimanche qui s'annonce chaud et ensoleillé, temps légèrement instable quand même sur les reliefs. On a toujours 20 départements en vigilance orange canicule dans le quart sud-est du pays. Quelques orages sont attendus cet après-midi sur les Pyrénées, la montagne Corse et les Alpes, ainsi que sur le massif central. Ce sera légèrement voilé en ce qui concerne les régions du nord et de l'ouest et des températures globalement de saison, à part dans ce quart sud-est, donc toujours en proie à la vague de chaleur. Il va faire cet après-midi 25 à Brest, 26 à Cherbourg, 29 degrés attendus du côté de Rennes et de La Rochelle, 30 degrés au Mans et à Alençon, jusqu'à 31 à Paris et du côté de Strasbourg, il fera 34 à Bordeaux.
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1: L'infotrafic à 7h03. Globalement, ça va bien en ce dimanche matin sur les axes du centre et de l'ouest. Quelques petites infos quand même et quelques petites nouveautés à vous faire parvenir. À commencer par l'autoroute A87, l'axe qui relie La Roche-sur-Yon à Angers. Pour vous qui nous écoutez en ce moment au départ de La Roche-sur-Yon, peut-être en provenance aussi du littoral vendéen, en tout cas vous êtes en remontée vers Cholet, vers Angers. Un accident se serait produit kilomètre 124 après la sortie 33. La Roche-sur-Yon ouest, un chevreuil écrasé se trouve sur les voies au niveau de l'accident. Merci de faire très attention à cet obstacle potentiel. Les équipes de sécurité s'apprêtent à intervenir. C'est la patrouilleuse marine qui a été chargée de se rendre à cet endroit. Si vous êtes sur l'autoroute de Bretagne, maintenant, nous quittons la Vendée pour l'autoroute A81, l'axe Le Mans-Rennes. Vous roulez en direction de Rennes et de Laval et il y a des obstacles signalés sur les voies toujours après cette sortie 1, Sablé-Ciel-Guillaume. C'est au kilomètre 208. des débris qui se trouveraient sur les deux voies de circulation avec une gêne potentielle. Donc vous ouvrez bien l'œil si vous passez dans ce secteur. Partout ailleurs, ça va bien. Pas d'incident ou d'accident en cours pour le moment sur l'autoroute A10, la grande autoroute Paris-Bordeaux, où le trafic est tout à fait fluide. Simplement vous dire que si vous passez entre Poitiers et Niort en ce moment sur cette autoroute A10, il y a l'air de rouiller nord sur laquelle vous avez peut-être l'habitude de vous arrêter, kilomètre 337 de l'autoroute. Deux infos au niveau de cette aire. D'abord, il y a toujours un problème technique qui fait que les bornes de recharge électrique ne sont pas disponibles, ne sont pas, elles sont hors service en fait sur cette aire de Rouillé. Vous ne pouvez pas vous arrêter pour recharger votre véhicule électrique sur cette aire-là. Et puis l'autre info importante également, si vous êtes au volant d'un véhicule qui circule à l'essence, il y a ni samplon 95 ni samplon 98 sur cette aire de Rouillé Nord en raison d'une pénurie. Très probablement. En tout cas, voilà, pas de samplon sur cette aire de Rouillé. Donc, si vous avez besoin de vous approvisionner en carburant ou de charger votre véhicule électrique, il faudra anticiper un peu et voilà, prévoir de vous arrêter peut-être sur l'aire précédente, l'aire de service de Poitiers, qui se situe un petit peu avant la région de Poitiers, hein, aire de Poitiers Jaune-Éclan. Voilà pour le nom exact au kilomètre 292 de l'autoroute A10.
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Le dernier Bruno Mars, I Just Might. À 7h12, ça va toujours très bien sur les axes du centre et de l'ouest. On en reparle en détail dans le point trafic de 7h15. Juste après Labyrinth, Sia et Diplo, LSD. On écoute Audio.

0: LSD, c'était Audio à 7h15 et vous êtes de plus en plus nombreux au départ de l'Île-de-France sur la route des vacances. Vous franchissez la barrière de péage de Saint-Arnoult depuis la région parisienne, direction l'ouest et le centre du pays et ça se passe bien, mais ça y est, il y a quelques véhicules devant vous. Il se peut que vous attendiez quelques toutes petites minutes au niveau de ce péage de Saint-Arnoult. Pensez à bien vous répartir sur l'ensemble des voies mises à votre disposition. On va reparler dans le détail de vos conditions de circulation et de cette route des départs en ce dimanche 2 août.
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0: Il est 7h16, on fait le point sur vos conditions de circulation. D'excellentes nouvelles dans l'ensemble puisque ça roule vraiment bien sur les autoroutes du centre et de l'ouest. Alors ceci dit, vous êtes quand même de plus en plus nombreux et sans doute que le trafic va continuer de s'intensifier, de monter en puissance comme ça dans les heures qui viennent. On est sur une journée quand même de grand départ avec du rouge sur la carte de Bison Futé en ce qui concerne surtout la moitié sud du pays, du orange dans le nord, mais voilà, on sait qu'il va y avoir du monde aujourd'hui. Et c'est bien normal en ce week-end de chassés-croisés entre juilletistes et haussiens. Vous êtes nombreux en ce moment à quitter l'Île-de-France en direction soit des Pays de la Loire, soit du centre et du sud-ouest. Vous franchissez le péage de Saint-Arnoult sans trop de difficultés, mais simplement on voit qu'il y a un petit peu plus de véhicules qu'il y a encore une demi-heure. Donc il se peut que vous patientez un tout petit peu au niveau de ce péage. Pensez à bien vous répartir sur l'ensemble des voies mises à votre disposition et notamment sur les voies les plus à droite qui parfois sont un petit peu délaissés lorsque vous franchissez ce péage de Saint-Arnoult dans les Yvelines. Très peu de difficultés à vous signaler. Ça roulera très bien sur la 11 si vous prenez la route des Pays de la Loire. Ça roulera également très très bien sur l'autoroute A10 en direction d'Orléans, Tours et Bordeaux. Pas de problème. Retenez, si vous êtes en route pour la Bretagne sur l'A81, l'axe Le Morenne, qui a toujours des obstacles après la sortie une sablée au kilomètre 208. Ouvrez bien l'œil, les équipes de sécurité sont en route. Et puis, il y a aussi un accident en cours en Vendée pour vous qui roulez du côté de La Roche-sur-Yon, direction Cholet et Angers. C'est au kilomètre 124. Après la sortie 33, La Roche-sur-Yon Ouest, et il y a peut-être un chevreuil écrasé au niveau de l'accident qui pourrait donc constituer un obstacle sur votre route.
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0: Rendez-vous dans une dizaine de minutes pour le prochain point trafic. Et d'ici là, vous restez bien sûr à l'écoute du 107.7. Dans un instant, votre rendez-vous sur la route avec, en compagnie d'un invité que vous connaissez bien, Amir Haddad. Le chanteur s'est récemment illustré à la télévision dans la série La Belle et le Boulanger, une nouvelle étape dans sa carrière. Et il sera avec nous sur la route des vacances, juste après A+, Enjoy Yourself.

0: C'était Enjoy Yourself, A+, à 7h23. On fait la route avec un artiste aux multiples talents en ce dimanche matin. Amir Haddad est au micro de Virginie Decorte.
1: Amir Haddad, bonjour.
2: Bonjour.
1: On a le plaisir de vous rencontrer à l'occasion du Festival TV de Monte Carlo, car votre actu n'est pas uniquement musicale. Après avoir foulé les planches de théâtre pendant 2 ans, on vous a vu récemment sur TF1 dans la série La Belle et le Boulanger. Sacrée expérience là aussi.
2: Extraordinaire. Un vrai plaisir, une découverte. En même temps, un rêve que j'ai attendu d'exaucer pendant... presque 40 ans. Théâtre a été la première rencontre avec cet univers, avec cette nouvelle discipline artistique, et ensuite cette série où, en prenant le premier rôle sur 4 épisodes entiers, une histoire que je devais porter sur mes épaules, évidemment très aidé par Hervé Mimran, l'excellent réalisateur, et le casting d'artistes, de comédiens qui m'a accompagné. Mais c'est vrai que c'était un peu vertigineux au départ, et puis peu à peu le plaisir s'est installé, et j'ai adoré vivre cette expérience.
1: Et le plaisir à traverser l'écran d'ailleurs, bravo.
2: Merci, c'est tellement enrichissant jusqu'à vous dire qu'aujourd'hui le chanteur que je suis est changé, parce que c'est une manière de développer l'empathie, de développer le rapport au texte qu'on connaît pas, en tout cas moi à titre personnel je ne le connaissais pas auparavant, et de remonter sur scène après avoir vécu l'expérience d'acteur au théâtre ou à la télé
1: m'a
2: énormément apporté. Tout à fait.
1: Alors après le théâtre où vous aviez excellé dans un seul en scène, cette nouvelle aventure artistique a ouvert la voie donc à peut-être d'autres projets aussi, télé ou cinéma.
2: Alors je suis actuellement diffusé sur Apple TV dans une autre série.
1: J'allais dire. Unconditional.
2: Unconditional. C'est pas le premier rôle cette fois-ci, mais c'est un rôle tellement à l'opposé de ce que les gens et moi-même avons l'habitude de me voir faire, de me voir être. C'est du dur, c'est plus sarcastique, c'est plus sérieux. C'était très spécial à vivre. Cette transformation était pour le coup radicale. Et j'aime le résultat. Je dois reconnaître que plus ça va, plus j'ose, plus cette audace aussi me conforte dans le fait qu'il y a encore plein de choses à explorer. Voilà, j'ai beaucoup de reconnaissance en fait d'être là et d'avoir la chance de faire tout ça.
1: Et le cinéma dans tout ça, Amir, est-ce qu'il y a eu des approches ou pas encore ?
2: Il y en a eu. Il y a eu des castings aussi pour le cinéma. Pour l'instant, rien ne s'est tout à fait concrétisé, mais si j'arrive quelque part à choisir que des projets qui me parlent et qui me font vibrer, ce serait ça la vraie victoire. Et c'est ce que j'ai envie de faire, et ça prendra le temps que ça prendra.
1: Mais c'est ce qu'on vous souhaite.
2: Merci.
1: Amir Haddad, il est temps de marquer une petite pause et on se retrouve après le trafic pour évoquer justement la route et la musique.
2: À tout de suite.

0: J'ai cherché Damir, notre invité cette semaine. Vous retrouverez la deuxième partie de son interview juste après le point Trafic de 7h30. Dans un petit instant, on retrouvera Amir Haddad et on parlera de son rapport à la route entre souvenirs de voyage et parcours musical. Mais d'abord, donc, on jette un œil à vos conditions de circulation.
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0: 7h30, merci d'être branché sur le 107.7. On fait le point sur vos conditions de circulation avec de bonnes nouvelles toujours, puisque ça roule bien sur les autoroutes du centre et de l'ouest en ce tout début de matinée. Alors c'est un dimanche qui va s'annoncer chargé hein, sur la route, dans le sens des départs principalement. Il y aura sans doute aussi quelques retours cet après-midi. Ce qui est sûr, c'est que vous serez nombreux à rouler aujourd'hui et vous l'êtes déjà quelque part au départ de l'Île-de-France, puisqu'on voit qu'au niveau de la barrière de péage de Saint-Arnoult, ça se charge tranquillement. Alors, pas d'attente là au moment où je vous parle, mais le flux de trafic est clairement assez soutenu, ce qui veut dire que il y a des vacanciers sans doute qui prennent le volant à l'heure actuelle, direction l'ouest, direction le centre, direction le sud-ouest du pays. Ça roule bien pour le moment. Ceci dit, j'ai quand même quelques petites infos à vous transmettre. On commence par l'autoroute A10, l'axe Bordeaux-Paris dans ce sens-là, hein, dans le sens sud-nord. Pour vous qui roulez direction l'Île-de-France, attention à cette voiture dans le secteur d'Orléans, dans la sortie numéro 14 Orléans-Nord, en direction de Paris. On a une voiture en panne qui pourrait vous gêner ou vous surprendre. Si vous êtes sur l'A85, l'autoroute transversale hein, qui traverse une partie du centre du pays, entre Angers et Vierzon, vous roulez alors soit direction Vierzon, soit direction Tours et Angers. En réalité, je vais vous demander d'être attentif dans les deux sens. Aux abords de la bretelle d'entrée numéro 10, Évron, il y a un chevreuil qui a été repéré près des voies et qui pourrait traverser à tout moment. Donc prudence, s'il vous plaît, dans les deux sens. Si vous nous écoutez maintenant en Vendée, en provenance peut-être du littoral vendéen, en tout cas, vous êtes direction Cholet et Angers sur l'autoroute A87. Méfiez-vous, un accident est toujours en cours au kilomètre 124. Une fois passé la sortie 33, La Rochelle La Roche-sur-Yon ouest, et il y a visiblement un obstacle, peut-être un chevreuil écrasé à hauteur du véhicule accidenté, donc soyez prudents, la patrouilleuse marine s'apprête à intervenir à cet endroit, sinon partout ailleurs ça continue de très bien se passer.
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0: Et nous reprenons le fil de notre rencontre avec l'un de nos invités de l'été. C'est Amir qui est toujours au micro de Virginie Decorte.
4: Amir, on a coutume d'embarquer avec nos invités sur la route. Déjà la route, qu'est-ce que ça vous inspire? Des souvenirs, je sais pas, d'enfance, de tournée?
5: Évidemment, des souvenirs d'enfance parce que j'ai le souvenir qu'on partait en vacances avec la voiture. On n'avait pas trop l'occasion de prendre ni le train ni l'avion. Ça voulait dire qu'il fallait parfois, pour descendre sur la côte, nous qui vivions en banlieue parisienne, ça faisait 10 heures de route, 9 heures de route. Sur ces 9 heures de route dans une voiture surchargée où on n'avait pas toujours la place de s'asseoir sur la banquette arrière. Moi, j'ai des souvenirs de me disputer pour avoir un peu plus de place avec ma sœur ou mon frère. C'est des souvenirs qui peuvent être un peu relous sur le moment, mais qui deviennent les Madeleines de Proust avec le temps.
4: Mais carrément.
5: Et la musique qu'écoutait mon père, la radio qu'écoutait mon père, bref, beaucoup de souvenirs.
4: Et c'était direction la Côte d'Azur.
5: La plupart du temps pour la Côte d'Azur.
4: Sur la route des vacances en été, parce que beaucoup de nos auditeurs, c'est le cas, hein,
5: sont
4: en ce moment.
5: C'était la A7, si je ne m'abuse, non?
4: Il y a la A7, effectivement, l'autoroute du soleil, direction la Méditerranée. Donc c'était celle-là que vous preniez en famille.
5: Tout à fait.
4: Il y avait des pauses aussi importantes.
5: Évidemment, mais bien sûr, on s'arrêtait. Des fois, on s'arrêtait pour la nuit dans un hôtel sur la route, pour que papa se repose, pour qu'on puisse aussi souffler un peu, parce que comme je vous disais, les conditions du voyage n'étaient pas les plus faciles.
4: Il n'y avait pas la clim hein, non plus.
5: Il n'y avait pas la clim en plus. Mais voilà, mais c'était, on savait qu'on partait vers une, deux, trois semaines merveilleuses au soleil.
4: Fallait les mériter.
5: Absolument.
4: La voiture, c'est un endroit clé pour écouter de la musique. Est-ce que ça vous arrive de trouver l'inspiration, Amir, ou de tester des chansons en roulant?
5: Tester des chansons en roulant. Alors d'abord, j'adore les écouter en voiture. Quand les chansons sortent du studio, je demande tout de suite à ce qu'on me les envoie pour pouvoir les écouter avec les haut-parleurs d'une voiture qui sont généralement peut-être le lieu où on écoute le plus la musique.
4: On écoute fort en plus.
5: Et qu'on écoute fort. Et je pense qu'avec la distraction partielle qu'on peut avoir parce qu'on est concentré sur la route, on a un recul sur la musique. On n'est pas comme en studio ultra concentré sur les moindres détails. On se laisse happer par l'atmosphère. C'est pour ça que j'aime aussi le faire quand je cours, j'aime aussi le faire quand je cuisine. En fait, avoir la musique en fond sonore, c'est différent et ça donne une perspective qui est très importante dans la période de création. Donc oui, systématiquement, je récupère mes titres en état de maquette et je les écoute dans la voiture.
4: On a parlé tout à l'heure de votre actu en tant que comédien. Pour autant, et on en sait quelque chose sur le 107.7, vous n'avez pas délaissé la musique. Votre dernier album, C'est Amir, a d'ailleurs été certifié disque d'or.
5: Oui, c'est très touchant pour moi parce que c'est un album spécial, je dirais un peu hors circuit, parce que c'est un album hommage à ma mère et à des événements douloureux que j'ai vécu pendant un temps. C'est d'ailleurs la raison pour laquelle cet album est sorti deux fois, une fois dans sa version ombragée, on va dire, et par la suite dans sa version lumineuse, pour prouver que la musique peut guérir, peut aider à voir la lumière.
4: Merci beaucoup Amir d'avoir été avec nous.
5: C'est moi qui vous remercie.
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Imam Beck, Afrojack et Diakoka, c'était Hey Baby à 7h38 sur la route des vacances. Excellentes vacances à vous si ça y est, elles démarrent enfin. Sans doute que vous les avez attendues avec impatience. Pour autant, on reste très prudent sur la route et on multiplie les pauses, même si j'imagine que vous avez très envie d'arriver rapidement à destination. Une pause au moins toutes les 2 heures sur les aires de service et les aires de repos. Elles sont là pour ça, disposées environ tous les quarts d'heure, hein, tout au long du réseau Vinci Autoroute. The Waterboys, Glastonbury Song, This Is et Théodora, voilà le programme des prochains kilomètres et le prochain point trafic. C'est à 7h45, restez bien à l'écoute.

0: Ulysses et Théodora, c'était Mélodrama à 7h45 sur le 107.7. Il est temps de faire le point sur vos conditions de circulation juste après ça.
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0: Il est 7h46, vous êtes à l'écoute du 107.7, les conditions de circulation sont bonnes en ce dimanche matin, mais on attend beaucoup de monde sur la route aujourd'hui. Ce devrait être un peu moins chargé qu'hier, qui était samedi noir hein, sur les routes de l'Hexagone. Mais aujourd'hui, la carte de bison futé est teintée de rouge et d'orange, ce qui veut dire quand même qu'il va y avoir du monde. La preuve en est, vous êtes déjà relativement nombreux à quitter l'île de France et à franchir la barrière de péage de Saint-Arnoult en direction des régions de l'Ouest et du centre. Pour autant, pas encore de difficultés ni de ralentissements à vous signaler. Quelques infos quand même, avec un accident en cours du côté de La Roche-sur-Yon pour vous qui roulez en Vendée, direction Cholet et Angers. Attention à cette voiture accidentée après la sortie 33 La Roche-sur-Yon Ouest à hauteur du kilomètre 124. Si vous êtes sur l'autoroute de Bretagne, l'axe Le Mans-Rennes en direction de l'Ouest et de Rennes, il y a toujours des obstacles après la sortie 1 Sablé-Ciel-Guillaume, kilomètre 208, des débris qui pourraient se trouver sur les deux voies de circulation. Et puis sur l'autoroute A10, alors non pas dans le sens Paris-Bordeaux, mais dans l'autre sens, dans le sens Bordeaux-Paris, en direction du nord, vous passez par Orléans. Ça roule très bien, mais simplement dans la sortie 14 Orléans-Nord, une voiture est en panne et des opérations de dépannage s'y déroulent. La suite en musique à 7h48, juste avant le retour des infos à 8h. Suivi de la météo et du trafic, voici Secret Service, Flash in the Night. Il y aura Manon Lisa juste après.

I Believe, c'était Bob Sinclair à 7h56. Vous avez choisi le 177. On vous guide, on vous accompagne, on vous informe tout au long de votre voyage. Pour l'instant, très peu de difficultés sur les axes du centre et de l'ouest. On va en reparler en détail après 8h, après l'actu et la météo. Et tout de suite, c'est Joyce Jonathan. Comme

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1: Bonjour à toutes et à tous. Situation stabilisée sur le front des incendies dans le Var, mais le combat continue en raison des vents changeants, tandis qu'en Gironde, la plupart des personnes évacuées ont pu regagner leur domicile après 10 jours de lutte contre un méga-feu désormais fixé, mais loin d'être éteint. Les incendies sont globalement sous contrôle aujourd'hui en France, même si tout cela reste très évolutif, commente le Premier ministre Sébastien Lecornu dans un entretien à la Tribune dimanche. Le chef du gouvernement qui annonce aussi la nomination prochaine d'un coordinateur national chargé de piloter la reconstruction des zones sinistrées par les feux de forêt et notamment le secteur du Porge, ce village ravagé par les flammes en Gironde. Les habitants estiment que leurs maisons ont été sacrifiées au profit des villas du Cap Ferret. C'est faux, répond Sébastien Lecornu, qui dénonce une instrumentalisation des habitants par des complotistes sur les réseaux sociaux. La Russie annonce avoir détruit 635 drones ukrainiens cette nuit. Les frappes ukrainiennes ont fait 2 morts dans la région de Saratov. Un incendie s'est par ailleurs déclaré dans un entrepôt dans la région russe de Samara. Au Moyen-Orient, les États-Unis et Israël renoncent temporairement à frapper l'Iran à la demande de Téhéran et d'autres pays de la région. C'est ce qu'affirme cette nuit Donald Trump sur ses réseaux sociaux, qui exige en échange qu'un accord incluant la réouverture immédiate du détroit d'Hormuz et la fin de la menace nucléaire iranienne soit conclu rapidement. Le Maroc, pendant ce temps, baptise du nom de Donald Trump une autoroute au Sahara occidental, décision du roi Mohamed VI en personne. Une façon, dit-il, de remercier le président américain pour sa reconnaissance historique de la souveraineté du Maroc en 2020 sur le Sahara occidental. Un mot de sport, et le Tour de France féminin reste en Suisse pour la 2e étape ce dimanche, 148 km entre Aigle et Genève. C'est la néerlandaise Lorena Vibes qui s'est emparée du maillot jaune hier après sa victoire au sprint à Lausanne. Il est 8h02, c'est la fin de ce flash. Très bon dimanche matin sur le 107.7. Dans un instant, le trafic, juste après votre météo. Dimanche ensoleillé et chaud et un temps un peu instable sur les reliefs. Voilà le programme aujourd'hui, alors que le quart sud-est du pays est toujours en vigilance orange canicule. 20 départements du sud-est en vigilance orange. Les températures y seront donc une fois encore très chaudes, mais sur le reste du pays, on est plutôt dans les normales de saison, avec ce matin un mercure compris entre 19 et 21 degrés en ce qui concerne le centre et l'ouest. Et cet après-midi, il fera 25 à Brest, 26 du côté de Cherbourg, prévoyez 29 degrés dans la région de Rennes. Il fera 30 au Mans et à Alençon, 30 également du côté de La Rochelle, jusqu'à 31 degrés à Nantes, en région parisienne ou encore à Strasbourg, 32 dans le centre à Tours et Orléans et 34 degrés attendus à Bordeaux.
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1: L'infotrafic à 8h03, vous venez peut-être de vous brancher sur le 107.7 et vous vous demandez comment ça roule sur votre itinéraire. Ça va très très bien se passer, en tout cas pour le moment. Sur les axes du centre et de l'ouest, il n'y a quasiment aucune difficulté. Ce qui est sûr, c'est qu'il n'y a pas de ralentissement, il n'y a pas d'accident non plus. Les quelques rares difficultés que vous rencontrez, ce sera des obstacles ou des animaux qui se baladent près des voies de certains axes. On commence tiens avec cet animal, justement un chevreuil repéré en Vendée lorsque vous roulez sur l'autoroute A83, l'axe Nantes-Niort, direction Niort, direction Niort ou Nantes d'ailleurs, en fait, ça vous concerne dans les deux sens, entre la sortie 5, les Essarts, et la sortie numéro 6 pour Chantonnay. Méfiez-vous, le chevreuil pourrait arriver à traverser la chaussée. Ça arrive parfois, il saute par-dessus le terre-plein central, comme ça, il peut surgir juste devant vous. Donc, on ouvre bien l'œil. Si vous circulez sur l'autoroute A11, l'axe Nantes-Paris, là, c'est un animal écrasé qui risque de vous gêner en direction du Mans et de Paris après la sortie 12, sèche sur le Loir, peut-être un blaireau ou un animal de ce type. Sur la voie la plus à gauche, kilomètre 231, le patrouilleur Franck va se rendre sur les lieux pour ramasser l'obstacle au plus vite. Sur la 10, l'axe Paris-Bordeaux, ça roule très très bien, peu de difficultés en cours. Je vous rappelle simplement ce poids lourd en panne une fois passé la barrière de péage de Sorigny quand vous roulez vers le sud, direction Poitiers et Bordeaux. Et puis la présence aussi d'un fourgon en panne cette fois après la sortie numéro 33, La Rochelle-Niort, toujours en direction du sud et de Bordeaux. Fourgon en panne, kilomètre 410, et peut-être des morceaux de pneus éclatés sur la chaussée à proximité.
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C'était Tiwayo avec I've Got to Travel Alone à l'instant sur le 107.7. Très bon dimanche à vous. C'est une journée qui s'annonce chargée sur la route des vacances, dans le sens des départs, mais aussi dans celui des retours. C'est un week-end de chassés croisés. Hier, il y a eu beaucoup de monde. Samedi noir, avec un pic de trafic qui a dépassé les 1000 km de bouchons à la mi-journée. Aujourd'hui, il devrait y avoir quand même un petit peu moins de monde. Vous serez quand même nombreux à partir et à rentrer de vacances, notamment dans la moitié sud de l'Hexagone, qui est quand même classée rouge par Bison Futé. Le conseil du 107.7, autant que possible, c'est de faire la route tôt ce matin et de rejoindre, si vous le pouvez, votre destination avant 11h, parce qu'on attend vraiment une intensification du trafic à partir d'11h. Donc voilà, si vous avez justement calculé pour partir tôt ce matin et que vous avez là déjà parcouru une bonne partie de votre itinéraire, eh bien c'était une très très bonne idée. Ceci dit, si vous avez amputé un peu votre nuit de sommeil, je vous rappelle l'importance des pauses très régulièrement ou de passer le volant, bien sûr, parce que fatigue et conduite ne font jamais bon ménage. La musique de Clan à présent, c'est le DJ français qui reprend le tube de Bad Bunny, Café Conron. Et on se retrouve juste après, à 8h15, pour un nouveau point détaillé sur vos conditions de circulation. À tout de suite.

0: C'était Clan avec Café Conron. On marque maintenant une petite pause et on se retrouve juste après pour reparler dans le détail de vos conditions de circulation. À tout de suite.
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0: Le point sur vos conditions de circulation et pas de changement. Il y a toujours très peu de difficultés sur votre trajet en ce moment et ça roule vraiment bien sur l'ensemble des autoroutes du centre et de l'ouest, même si vous êtes de plus en plus nombreux à quitter l'Île-de-France sur la route des départs en vacances, très probablement en direction les Pays de la Loire, le centre, la Nouvelle-Aquitaine, le Massif central. Vous allez voir que oui, il y a quand même pas mal de véhicules en train de franchir la barrière de péage de Saint-Arnoult dans les Yvelines. Pour autant, ensuite, vous allez vous répartir sur l'autoroute à 11 et sur l'autoroute à 10 et ça roulera très très bien, pas d'inquiétude. On va évoquer l'autoroute à 10, tiens, dans le sens Paris vers Bordeaux, non pas en Île-de-France mais bien plus au sud, puisque la première info que j'ai pour vous concerne après Tours direction Poitiers et Bordeaux, au niveau de la barrière de péage de Sorigny, c'est là qu'un poids lourd est tombé en panne, ne vous laissez pas surprendre. Si vous nous écoutez entre Poitiers et Niort, sur cette même à 10 direction Bordeaux, il y a une aire, l'aire de Rouillé-Nord, kilomètre 337, sur laquelle il n'est pas conseillé de vous arrêter à l'heure actuelle pour deux raisons. La première, si vous êtes au volant d'un véhicule électrique, il n'y a pas de borne de recharge disponible sur cette aire en raison d'un problème technique. Donc, vous ne pourrez pas recharger votre véhicule électrique. Et l'autre raison, c'est que vous ne pouvez pas vous approvisionner en samplon 95 ni en samplon 98. Donc si vous êtes au volant d'un véhicule à essence, voilà, pas de possibilité non plus de faire le plein. Par contre, pour toutes les autres raisons, notamment faire le plein de diesel, pas de souci. Puis pour vous arrêter, profiter des sanitaires, des boutiques, manger un morceau, là de ce côté-là, il y a pas de problème évidemment. Si vous nous écoutez sur l'autoroute A10 direction Saintes et Bordeaux, un petit peu plus au sud, attention à ce fourgon tombé en panne au kilomètre 410 après la sortie 33, La Rochelle-Niort, kilomètre 410, où il y a aussi vraisemblablement des morceaux de pneus sur les voies qui peuvent vous gêner. Donc ouvrez bien l'œil, les équipes de sécurité vont se rendre sur place. Si vous nous écoutez maintenant en région centre sur l'A85, l'autoroute qui relie Tours à Vierzon, direction Vierzon, attention à ce chevreuil écrasé après la sortie 13, celle sur Cher, sur la voie la plus à droite, au kilomètre 163. Et puis un chevreuil bien vivant, cette fois, pour vous qui roulez sur la 83 en Vendée, attention entre les Essarts, la sortie 5, et Chantonnay, la sortie 6, il pourrait traverser les voies à tout moment.
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0: Angèle et The Police, c'est le programme côté musique. Restez à l'écoute, on se retrouve à 8h30 pour le trafic.

0: The Police, Message in the Bottle à 8h30. Il est temps de faire le point sur vos conditions de circulation alors que vous êtes de plus en plus nombreux au niveau de la barrière de péage de Saint-Arnoult. Dans les Yvelines, en train de quitter l'Île-de-France, direction l'ouest et le centre du pays. Oui, il y a du monde, pour autant ça continue de très très bien se passer. Allez, on en parle en détail juste après ça.
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0: 8h30, le point sur vos conditions de circulation. De bonnes nouvelles, je vous le disais, même si vous êtes de plus en plus nombreux sur la route des vacances et notamment en train de franchir Saint-Arnoult en provenance de la région parisienne et en direction de l'ouest et du centre du pays. Bah, ça se passe bien, finalement, ça continue de bien rouler. Trafic tout à fait fluide, aucun ralentissement et aucun accident à vous signaler pour l'instant. Pour autant, il y a quand même quelques infos à savoir et notamment si vous êtes sur l'autoroute A10, l'axe Paris-Bordeaux. Une fois passé Tours, si vous poursuivez direction Bordeaux, je rappelle qu'au niveau du péage de Sorigny, qui est situé au sud de l'agglomération de Tourangelle. Un poids lourd est toujours en panne juste après la barrière de péage et pourrait vous gêner ou vous surprendre. Si vous poursuivez sur l'autoroute A10 après le secteur de Niort, direction Saintes et Bordeaux, il y a aussi, une fois passé la sortie 33, La Rochelle-Niort, kilomètre 409, un véhicule à l'arrêt en bordure des voies et des morceaux de pneus sur la chaussée. Même configuration, un véhicule et des obstacles si vous êtes sur l'A85, l'autoroute Tours-Vierzon. En direction de Vierzon, il y a cette voiture à l'arrêt au kilomètre 163, après la sortie 13, celle sur Cher, au niveau de laquelle un chevreuil écrasé nous est aussi signalé. Soyez prudents. Si vous êtes plus à l'ouest, cette fois en Vendée, sur la 87, l'autoroute Angers-La Roche-sur-Yon, vous roulez en direction du littoral vendéen, direction La Roche-sur-Yon, après la sortie 29 pour les Herbiers. Au kilomètre 78, on nous parle d'un gros saut tombé sur les voies. Voilà, obstacle volumineux sans doute, qui peut être assez gênant. Le patrouilleur Eric va se rendre sur les lieux. Et puis pour vous qui roulez en Vendée, toujours un animal errant, un chevreuil a été repéré près des voies de l'A83. Vous roulez soit direction Niort, soit direction Nantes. Je vais vous demander d'ouvrir l'œil dans les deux sens, entre les Essarts, la sortie 5, et Chantonnay, la sortie numéro 6.
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0: C'est l'un de vos rendez-vous de l'été sur le 107.7. On parle des danses de l'été, ces tubes qui ont accompagné nos vacances et que nous sommes nombreux à connaître par cœur avec la choré qui correspond. Aujourd'hui, je vous propose un retour sur Yakalelo, ce succès planétaire qui a fait danser la France entière à la fin des années 90. Et on parle de Yakalelo tout de suite avec Christelle Mollon.
11: À l'été 1998, difficile d'échapper à Yakalelo. Ce titre du groupe franco-algérien Nomaz s'impose alors comme l'un des plus gros succès de l'année, grimpant jusqu'à la deuxième place des ventes en France, décrochant un disque de diamant avec plus d'un million d'exemplaires écoulés. Le secret de sa réussite tient d'abord à son métissage musical. Les compositeurs Philippe Jacquot et Laurent Dafurio mélangent une base dance pop très efficace, taillée pour les radios et les clubs, à des sonorités venues du Maghreb. Au cœur du morceau, un soupçon de rap et surtout la voix d'Ahmed Aminou Takjout, chanteur algérien et multi-instrumentiste qui apporte une couleur unique grâce notamment à la gaïta, un instrument à vent traditionnel de la famille du hautbois, dont le timbre puissant ouvre le morceau et lui donne immédiatement son identité. Autre particularité, le mot Yakalelo ne signifie rien. Il a été choisi pour sa musicalité et son pouvoir d'évocation. Cette formule simple, facile à retenir et à chanter, contribue largement à l'universalité du titre qui dépasse les barrières de la langue. Signe que ce tube reste indémodable, le DJ et producteur lillois Verda vient d'en proposer sa version 2026 dans laquelle on retrouve la fameuse gaïta. Ajoutez-y des images de désert marocain, un parfum d'évasion et une diffusion massive sur les radios de l'époque et vous obtenez la bande-son parfaite des vacances de 1998, un de ces morceaux qui sentent le soleil, les longues routes d'été et les souvenirs qu'on n'oublie jamais.

C'était Yakalelo de Nomads, l'une de vos danses de l'été sur le 107.7, un rendez-vous à découvrir sur la route de vos vacances, mais aussi sur notre site internet et sur notre appli. Francis Cabrel et Joey doivent filer à suivre pour la programmation musicale des prochains kilomètres. Retour de l'infotrafic à 8h45. Je vous rassure, ça continue de bien rouler.

0: Joyeux doigt de filet, c'était Rihanna à 8h45. Merci d'être à l'écoute du 107.7. Toujours un petit peu de monde au départ de l'Île-de-France, direction l'ouest et le centre du pays. Pour autant, ça continue de très bien rouler. Le point trafic est à suivre dans moins de 2 minutes. 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
0: 8h47, le point sur vos conditions de circulation, ce sera assez rapide parce que ça va bien. Vous êtes certes de plus en plus nombreux à quitter l'Île-de-France et il peut y avoir un tout petit peu d'attente au niveau de la barrière de péage de Saint-Arnoult dans les Yvelines quand vous quittez la région francilienne direction l'ouest et le centre du pays. Pour autant, ça va quand même plutôt bien dans le sens où il n'y a pas de ralentissement. Alors, il y a des secteurs où ce sera un petit peu dense. Je pense notamment à l'arrivée à Bordeaux. Hein, ça y est, ça commence à être légèrement chargé sur les tout derniers kilomètres de l'autoroute A10 pour rejoindre la rocade bordelaise. Mais franchement, à part ça, d'excellentes conditions de circulation, ce qui prouve que vous avez bien fait de partir tôt en ce dimanche qui s'annonce quand même chargé sur l'ensemble des axes de l'Hexagone. Journée classée rouge dans le sens des départs en ce qui concerne la moitié sud de la France et orange en ce qui concerne la moitié nord. Alors, on évoque quand même ces quelques petites infos. Si vous êtes sur l'autoroute A10, l'axe Paris-Bordeaux, je vous rappelle qu'après Tours et après le péage de Sorigny, il y a un poids lourd en panne qui nécessite des interventions de dépanneur. C'est vraiment juste après le péage, ne soyez pas surpris. Si vous êtes sur l'A11, l'axe Paris-Nantes, après Angers, en direction de l'ouest et de Nantes, il y a toujours ces débris. Une fois passé la sortie 18 Saint-Jean-de-Linière, au kilomètre 278 sur la voie de droite, ce qui vous oblige à serrer à gauche. Et si jamais vous êtes sur l'A87, autoroute Angers-La Roche-sur-Yon, direction La Roche-sur-Yon, donc on est en Vendée, il y a cet obstacle, un gros saut tombé sur les voies et qui s'apprête à être ramassé par le patrouilleur Eric, tout juste arrivé sur les lieux. Voilà, partout ailleurs ça va bien, si je n'ai pas mentionné l'autoroute sur laquelle vous vous trouvez, comme la 81, l'autoroute de Bretagne, la 28 qui vous permet de rejoindre la Normandie, ou même la 355, le grand contournement ouest de Strasbourg, ça va très bien. Dans moins d'un quart d'heure, on se retrouve pour faire le point sur l'actu de ce dimanche. Il sera tout juste 9h. On parlera météo et trafic également. Mais avant ça, de la musique, Maroon 5 et Benjamin Biolay au programme.

Love Somebody, c'était Maroon 5 pour vous accompagner en musique. Restez avec nous, Stevie Wonder à présent avec Part-Time Lover. On se retrouve à 9h sur le 107.7 pour l'essentiel de l'actu suivi de la météo et du trafic. Sachant que je vous rassure, ça roule toujours aussi bien sur les axes du centre et de l'ouest. Vous êtes simplement un petit peu nombreux à franchir en ce moment le péage de Saint-Arnoult en provenance de l'Île-de-France. Pensez à bien vous répartir sur l'ensemble des voies.

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1: Bonjour à toutes et à tous. L'incendie en Gironde est toujours fixé malgré des secteurs actifs persistants dans les communes de Lège et du Porge. La préfecture de Gironde fait savoir que l'incendie qui a ravagé 42 000 hectares de végétation dans le département est toujours sous contrôle et précise que le niveau de vigilance feu de forêt reste rouge à un niveau très sévère. Dans le Var, pas d'évolution du périmètre du feu, annonce le préfet, alors que la majorité des mesures d'évacuation ont été levées. Le feu particulièrement rapide a parcouru environ 1800 hectares après être reparti vendredi après-midi. C'est dans ce contexte qu'un coordinateur national rattaché à Matignon sera prochainement nommé pour piloter le chantier de la reconstruction des zones sinistrées par les flammes. C'est une annonce du Premier ministre Sébastien Lecornu dans un entretien à la Tribune dimanche. Le chef du gouvernement a par ailleurs déploré que la douleur des habitants du village du Porge soit, je cite, instrumentalisée par des complotistes, alors que certains résidents estiment que les autorités ont sacrifié leur maison pour protéger celle de la presqu'île du Cap Ferret. Journée classée rouge ce dimanche dans le sens des départs en vacances dans la moitié sud du pays, c'est orange dans la moitié nord. Hier, le seuil symbolique des 1000 km de bouchons cumulés a été franchi à la mi-journée. Le retour à vos conditions de circulation en détail et en région. C'est à suivre juste après ce flash. Il avait promis qu'il frapperait très fort l'Iran. Donald Trump annonce finalement suspendre ses frappes à la demande de Téhéran et des pays de la région, dans l'attente d'un accord rapide, un accord qui devra inclure, selon lui, l'ouverture immédiate, complète et totale du détroit d'Ormuz, ainsi que la fin de la menace nucléaire iranienne. En Russie, une attaque à la bombe dans un café de Moscou a fait au moins 3 morts et 21 blessés hier soir. Un engin explosif artisanal transporté par une femme inconnue des services de police serait à l'origine de l'explosion. Et puis le Tour de France féminin reste en Suisse pour la deuxième étape aujourd'hui. 148 km entre Aigle et Genève. C'est la néerlandaise Lorena Vibes qui s'est emparée du maillot jaune hier après sa victoire au sprint à Lausanne. 9h02, c'est la fin de ce flash. Belle matinée, restez à l'écoute du 107.7. Dans un instant, le trafic juste après votre météo. Avec un dimanche ensoleillé et chaud et toujours ces 20 départements en vigilance orange dans le quart sud-est du pays. Temps qui sera un peu instable en revanche sur les reliefs des Pyrénées, des Alpes et du Massif central. En ce qui concerne les températures, on le disait, de la chaleur dans le sud-est, mais partout ailleurs, ce sont plutôt des températures de saison. Avec ce matin 19 à 25 degrés sur les régions du centre et de l'ouest. Cet après-midi, il fera 25 à Brest, 26 à Cherbourg, jusqu'à 32 degrés attendus du côté du Mans et d'Alençon. Il fera 31 en région parisienne, à Strasbourg ou encore à Nantes, jusqu'à 32 dans le centre, à Tours et Orléans, et 34 attendus à Bordeaux.
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1: 9h03, le point sur vos conditions de circulation. Et ça y est, le premier accident sur l'autoroute A10 vient de se produire. Jusqu'ici, sur cette grande autoroute que vous êtes nombreux à emprunter entre Paris et Bordeaux, il n'y avait pas encore eu d'accident depuis tôt ce matin. Mais voilà, c'est désormais chose faite. Et cet accident, il vous concerne dans la région de Niort. Lorsque vous circulez en direction du sud, direction Sainte et Bordeaux, c'est après avoir passé Niort à hauteur du kilomètre 412. Une fois passé la sortie 33 La Rochelle-Niort, que l'accident se serait produit avec peut-être déjà un coup de frein en train de se former à hauteur de cet accident. Soyez s'il vous plaît vigilants sur l'autoroute A10 direction Sainte et Bordeaux. Oui, il y a priori moins de 5 minutes pour l'instant à patienter derrière l'accident, mais voilà, ne vous laissez pas surprendre et surtout actionnez bien les feux de détresse pour prévenir les véhicules qui vous suivent que cela commence à freiner. Si vous êtes sur l'autoroute A28, l'axe qui relie Rouen à Tours et que vous circulez en direction du sud et de l'agglomération Tourangelle. Attention, en franchissant la barrière de péage de Saint-Christophe-sur-le-Nay, une voiture serait en panne au niveau du péage. Sinon, partout ailleurs, ça se passe très très bien, pas d'autres difficultés en cours.
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0: Et c'est l'hymne du mondial de foot 2026. Die Die, Shakira et Burna Boy pour vous accompagner sur la route des vacances. Vous êtes nombreux à quitter l'Île-de-France en ce moment. Direction l'ouest et le centre du pays via la 11 ou via la 10. Il y aura un petit peu d'attente au niveau de ce péage de Saint-Arnoult. Mais c'est franchement pas très long. Et surtout, vous allez voir que ça roulera très très bien une fois franchi le péage. Peu importe l'autoroute que vous choisissez d'emprunter. La seule zone ralentie en réalité, elle vous concerne sur la 10 en raison d'un accident. C'est pas grand chose. Là aussi, c'est l'affaire de quelques petites minutes après avoir passé Niort direction Bordeaux. Un accident engendre un léger coup de frein au kilomètre 412 de l'autoroute A10. Nous y reviendrons dans le point trafic qui est à suivre dans deux petites minutes. Restez bien branchés sur le 107.7.
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0: Le point sur vos conditions de circulation avec, je le disais, assez peu de difficultés. Hein. Dans l'ensemble, c'est quand même plutôt tranquille en ce dimanche matin, même si on attend beaucoup de monde aujourd'hui sur la route des vacances, la route des départs et celle des retours. Pour le moment, c'est plutôt les départs qui ont l'air de se faire sentir. En tout cas, il y a pas mal de monde en train de quitter la région parisienne, l'Île-de-France et de franchir la barrière de péage de Saint-Arnoult en direction de l'ouest, du centre ou du sud-ouest du pays. Résultat, vous patientez quelques petites minutes au niveau du péage. C'est pas très long. Pensez à bien vous répartir sur l'ensemble des voies, hein, jusqu'aux voies les plus à droite de la plateforme qui ont tendance à être un petit peu délaissées. Sachant que sur ces voies les plus à droite, il y en a une qui est réservée aux véhicules qui sont munis du badge télépéage. Voilà pour ce petit rappel. Une fois passé Saint-Arnoult, si vous choisissez d'emprunter l'autoroute A11, ça se passera très bien. Il y aura simplement cet obstacle, une barre de fer repérée sur les voies après la sortie 3.1, il y est Combray. Donc c'est un peu après avoir passé Chartres, hein, kilomètre 102 de l'autoroute. autoroute A11 et c'est sur les voies les plus à gauche, les deux voies les plus à gauche que cette barre de fer pourrait être gênante, donc serrez bien à droite au niveau du kilomètre 102. Dans la région du Mans, toujours sur l'A11, il y a un chevreuil aussi qui a été repéré et là ça vous concerne dans les deux sens, direction Le Mans et Nantes comme direction la région parisienne. Il a été vu kilomètre 152 entre l'embranchement avec la 28 et la sortie 6 pour Conneret. Si jamais au niveau de Saint-Arnoult, vous choisissez l'autoroute A10, ça roulera très très bien, pas de difficulté jusqu'à Orléans et même jusqu'à Tours d'ailleurs, où vous roulerez sur trois voies parfaitement fluides. Au sud de Tours, vous allez passer à deux voies de circulation, mais ça continue de bien rouler. Sachez simplement, en passant la barrière de péage de Sorigny, au sud de l'agglomération tourangelle, qu'il y a toujours ce poids lourd en panne avec opération de dépannage en cours au niveau du péage de Sorigny. Ça continue très bien rouler jusqu'à cet accident qui s'est produit en Charente-Maritime. Alors, vous avez passé Niort, vous êtes à l'approche de Saintes, direction Saintes et Bordeaux, donc en direction du sud toujours. Hein. Et c'est un accident donc qui implique a priori un véhicule. On n'a pas beaucoup plus d'infos pour l'instant, mais il semblerait y avoir une petite gêne ou un petit effet de curiosité puisqu'un petit coup de frein déjà s'est formé à hauteur de l'accident. C'est pas énorme, mais vous avez a priori à peu près 5 minutes de difficulté à hauteur de cet accident. Allez, 3 à 5 minutes on va dire. Et l'accident s'est produit vraiment juste avant la sortie 34 Saint-Jean-d'Angély que vous pouvez prendre comme point de repère. C'est un petit peu avant cette sortie que ça va commencer à freiner. On attend l'arrivée des équipes de sécurité. C'est le patrouilleur Stéphane qui va se rendre sur les lieux et on devra en savoir plus quand il sera sur place. Si vous vous rendez à Bordeaux, ça va aussi un peu freiner sur la toute fin de l'autoroute A10 après la sortie 43 Sainte-Eulalie. Vous avez quelques kilomètres ralentis avant de pouvoir vous engager sur la rocade bordelaise. Je vous rappelle qu'au sud de Bordeaux, l'autoroute A63 a rouvert. Elle est rouverte depuis jeudi dernier dans les deux sens de circulation entre Bordeaux et Bayonne. Pour autant, il y a pas mal de routes départementales qui restent fermées dans le secteur des incendies en Gironde et dans les Landes. Donc voilà, soyez-en conscients et restez informés autant que possible. Essayez de prendre le maximum d'informations avant de prendre la route, bien sûr. Et si vous croisez les gendarmes dans ces régions, bien sûr, demandez-leur où est-ce que vous pouvez vous rendre et quel itinéraire vous pouvez emprunter. Sinon, partout ailleurs, ça se passe très très bien.
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0: Merci d'avoir choisi le 107.7 pour vous accompagner sur la route des vacances. Aujourd'hui, on va se retrouver aux alentours de 9h30 pour reparler de vos conditions de circulation, refaire le point sur cet accident en Charente-Maritime qui vous ralentit un petit peu, mais pour l'instant, rien de trop méchant. Je vous propose d'ici là de la musique. Amy Winehouse au programme. Juste après une nouveauté, c'est Jungle avec Carrie.

0: C'était Amy Winehouse avec Rehab, bien sûr, pour vous accompagner sur la route des vacances. Beaucoup de monde, ça y est, au niveau du péage de Saint-Arnoult. Quand vous quittez l'Île-de-France direction l'ouest et le centre, il faudra patienter quelques minutes. N'hésitez pas à aller plus à droite de la plateforme pour emprunter les voies les plus à droite qui parfois sont un petit peu délaissées, sachant qu'il y en a une dans ces voies les plus à droite qui est réservée aux véhicules munis d'un badge télépéage. Partout ailleurs, ça va bien. Il y a un petit coup de frein quand même en Charente-Maritime, un accident avec deux voitures impliquées et quelques petites minutes à patienter à l'arrière, mais c'est franchement pas méchant. Je vous propose de reparler de tout ça dans le point trafic de 9h30.
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13: Il est 9h30, on fait le point sur vos conditions de circulation. Je vous le disais, vous êtes de plus en plus nombreux à quitter l'Île-de-France et à passer par la barrière de péage de Saint-Arnoult en direction de l'ouest et du centre du pays. Il y a un petit peu d'attente au niveau du péage, mais franchement pas grand-chose. Une fois que vous aurez passé cette barrière de péage, qui plus est, vous allez trouver un trafic tout à fait fluide et sur la 10 et sur l'autoroute A11. Sur la 10, sachez simplement que la seule zone de retenue que vous allez rencontrer, en fait, elle vous attend beaucoup plus au sud, une fois passé Niort, en direction de Saintes, en direction de Bordeaux. Une zone de retenue en raison d'un accident. Deux véhicules sont impliqués, kilomètre 412 après la sortie 3 La Rochelle-Niort. Les voitures accidentées sont en bordure des voies, en fait, donc elles ne vous gênent pas vraiment, mais ça engendre quand même un petit tassement de la circulation. Soyez vigilants. Moins de 5 minutes hein, quand même, d'après nos informations, pour passer les lieux de cet accident. Ensuite, si vous poursuivez sur la 10 jusqu'à Bordeaux, ça roulera très bien, jusqu'au dernier kilomètre de l'autoroute A10, comme bien souvent à partir de la sortie Sainte-Eulalie, sortie 43, vous entrerez là dans une zone légèrement ralentie pour rejoindre la rocade bordelaise. Sur l'autoroute A10, dans l'autre sens, pour celles et ceux qui nous écoutent en provenance du sud-ouest et en remontée vers le nord, pas de problème, hein, ça va très bien se passer en direction de Tours, en direction d'Orléans, en direction de Paris. Si vous êtes sur l'autoroute A71, l'axe Orléans-Clermont-Ferrand, en direction du Massif Central, attention à ce véhicule en panne qui vient nous être signalé dans la sortie numéro 3, la Motte Beuvron. Ça vous concerne donc si vous quittez l'autoroute uniquement par cette sortie numéro 3. Nous avons aussi beaucoup plus à l'ouest la présence de véhicules en panne et d'obstacles sur l'autoroute A 87, l'axe Angers-La Roche-sur-Yon. Alors d'une part, si vous rejoignez La Roche-sur-Yon en ce moment, direction La Roche-sur-Yon, direction peut-être les Sables d'Olonne, il y a cette voiture en panne dans la sortie 30, La Roche-sur-Yon Est. Et puis si vous êtes sur la 87 dans l'autre sens, direction Cholet et Angers, il y a cet obstacle, un chien écrasé peut-être, après l'embranchement avec la 83, sur la voie de gauche, kilomètre 91. Partout ailleurs, ça va bien, pas d'autres difficultés en cours pour le moment.
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13: Dans un instant, tous au parc, l'un de vos rendez-vous de l'été sur Radio Vinci Autoroute. Chaque semaine, on vous fait découvrir un parc de loisirs ou un parc à thème. Et aujourd'hui, place au deuxième ou troisième parc le plus fréquenté de France selon les années. Il s'agit du Puy du Fou en Vendée. Visite guidée à suivre après Mid. Let you speak.

0: Mead, c'était Let You Speak à 9h37.
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0: Nouvelle étape de notre série Tous au parc. Aujourd'hui, Yvan Mouton nous emmène au Puy du Fou en Vendée. 38e saison pour ce parc qui mise sur le spectacle vivant. C'est parti.
2: C'est super de voir les artistes comme ça évoluer sur scène. C'est le spectacle vivant, c'est pas les images, c'est vraiment des vraies personnes. Les émotions sont complètement différentes.
3: Le spectacle vivant, c'est vous le public qui en parlez dans vos témoignages. 1000 artistes à l'année qui évoluent quotidiennement sur 20 scènes. C'est là que réside le succès du Puy du Fou. Nicolas Devilliers, président du parc.
4: Vous savez, au Puy du Fou, nous avons notre propre académie qui forme nos jeunes pour créer des spectacles, pour être cascadeurs, danseurs, danseuses. Et puis tous nos spectacles sont créés en interne par nos propres équipes. C'est ce qui explique cette signature Puy du Fou qui a pour objectif de toucher de manière universelle les Français qui viennent nous voir, mais aussi les étrangers.
5: Very good. What do you think of it?
6: It was great.
3: Les étrangers, on les entend, et les Français également. Par exemple, à la sortie du spectacle Le Signe du Triomphe, dans une arène bondée de 6000 spectateurs.
7: Là, l'arène, c'est vraiment, vraiment la chose la plus impressionnante, le top du top.
8: J'en ai vu d'autres et celui-là, il est vraiment extraordinaire. Bah, en fait, vous en avez plein les yeux, le son, les acteurs et la mise en scène.
9: Et Le Signe du Triomphe, c'est vraiment le clou de la journée.
3: Laurent Tard, directeur artistique exécutif du Puy du Fou.
9: Quand vous approchez du Signe du Triomphe, vous êtes déjà surpris par cette arène et vous allez vous retrouver vraiment à l'époque de la Rome antique avec ses combats de gladiateurs, sa course de chars.
10: Mettre le feu déjà dès le départ avant que le spectacle commence pour nous mettre dans l'ambiance, et c'est ça qui est aussi génial quoi.
9: Il y a une très grosse participation dans ce spectacle parce que les jeux antiques demandaient l'avis du public, malheureusement ou heureusement pour le gladiateur, pour donner l'avis ou sauver les différents personnages du spectacle.
3: Autre spectacle dans un théâtre monumental du XVIIe siècle, Mousquetaire de Richelieu, équipé du plus grand rideau de scène du monde.
11: Les décors royaux.
12: Juste un mot pour définir, c'était juste exceptionnel, voilà.
3: Et pour terminer, le bal des oiseaux fantômes, 330 volatiles qui évoluent dans un final éblouissant. La parole aux enfants.
13: Oui, j'ai adoré.
3: Qu'est-ce que t'as aimé, dis-moi?
13: Quand ils volaient de ce côté à l'autre.
14: J'ai très aimé les oiseaux qu'on voit pas trop souvent, on les voit pas trop souvent, donc de les voir, ça nous fait plaisir.
3: Est-ce que ça fait un petit peu peur?
14: Pas du tout, parce que en fait, ils sont dressés, alors ça, ils peuvent pas attaquer une personne.
3: Le Puy du Fou, 20 spectacles permanents, sans compter la célèbre Cinécénie en nocturne, 23 hectares, 2500 acteurs. Puydufou.com pour les renseignements. C'est en Vendée, au nord de la Roche-sur-Yon, par l'autoroute A87.
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0: Phil Collins avec A Groovy Kind of Love pour vous accompagner sur la route des vacances. On se dimanche, ça y est, les choses commencent à se compliquer légèrement. En tout cas, il y a de plus en plus de zones de ralentissement, principalement sur l'autoroute A10. Je vous parlais d'un accident en Charente-Maritime. C'est toujours le cas et vous avez maintenant une dizaine de minutes de retenue au niveau de cet accident. Vous patientez aussi un certain temps au niveau de la barrière de péage de Virsac pour rejoindre la région de Bordeaux et puis à l'arrivée aussi sur la rocade. Donc tout ça montre bien que vous êtes de plus en plus nombreux. On va faire le point sur vos conditions de circulation. Restez à l'écoute, c'est à suivre dans 2 minutes. 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
0: L'infotrafic à 9h46, vous êtes de plus en plus nombreux et ça se fait sentir parce qu'à chaque fois qu'une difficulté se produit, eh bien cela engendre un ralentissement assez rapidement derrière. Alors pour commencer, vous qui quittez en ce moment l'Île-de-France et qui franchissez la barrière de péage de Saint-Arnoult dans les Yvelines, vous voyez bien que vous n'êtes pas seul, il y aura un petit peu d'attente au niveau de ce péage. Pensez à bien vous répartir sur l'ensemble des voies mises à votre disposition. Une fois passé le péage sur l'autoroute A11 en direction des Pays de la Loire, rien à dire, ça se passe sera très très bien. Si vous choisissez l'autoroute A10, ça va bien se passer là aussi, mais j'ai quand même plusieurs infos à vous faire parvenir. On va commencer par un accident qui s'est produit en Charente-Maritime. Déjà, gardez en tête que, en fait, jusqu'au secteur de Niort, en réalité, ça va très très bien se passer. C'est vraiment après Niort que les difficultés commencent. Donc, on a deux voitures accidentées au kilomètre 409. C'est après la sortie 33 La Rochelle-Niort. On a un bouchon dans ce secteur. En fait, il y avait un premier accident au kilomètre 412 qui a entraîné déjà un ralentissement. Et en fait, dans la zone de ralentissement, il y a visiblement deux véhicules qui se sont accrochés sur la voie de gauche, ce qui va sans doute avoir pour conséquence d'allonger un petit peu les temps d'attente à cet endroit. Au début, nous n'avions qu'une petite dizaine de minutes d'attente. Et là, on est plutôt autour du quart d'heure de difficulté, semble-t-il, dans ce secteur de Saint-Jean-d'Angély. On est vraiment juste avant la sortie 34 pour Saint-Jean-d'Angély. Si vous poursuivez ensuite en direction du Sud. Vous allez avoir une deuxième zone difficile juste avant le péage de Virsac. Donc avant d'arriver en région bordelaise, hein, y a une voiture qui est accidentée sur voie de gauche, là aussi, juste avant le péage. Et cela occasionne maintenant 20 minutes de difficulté à hauteur de ce véhicule en panne. Vous pouvez prendre l'aire de repos de Cézac au kilomètre 520. C'est à partir de là que vous allez rentrer dans le bouchon. Donc 20 minutes à patienter. Ensuite, au niveau de Virsac, pour l'instant, il n'y a pas grand monde. Ça va bien puisque tout le monde est retenu en amont. Et ensuite, ça va à nouveau freiner sur les derniers kilomètres de l'autoroute A10. Après la sortie 42 en Barès-Saint-Loubès, vous aurez une petite dizaine de minutes à patienter pour pouvoir rejoindre la rocade bordelaise. Donc trois zones difficile entre Poitiers, entre Niort même et Bordeaux. D'abord ce petit quart d'heure à Saint-Jean-d'Angély, puis cette vingtaine de minutes à Virsac et enfin 10 minutes de ralentissement sur la toute fin de la 10 pour rejoindre la rocade bordelaise. Si vous nous écoutez dans l'autre sens, sur la 10 en provenance de Bordeaux et en remontée vers Poitiers et Paris, vous avez un véhicule en panne au niveau de l'aire de Meillac, kilomètre 530 de l'autoroute A10. C'est vraiment quand vous quittez la région bordelaise. Il n'a pas l'air de trop vous gêner, mais voilà, soyez-en informés. Et puis sur la suite de votre trajet vers le nord, pas de problème, ça se passera très très bien. Je vous rappelle simplement la présence d'un piéton qui a été signalé pour le coup en Île-de-France sur l'autoroute A10 au niveau de l'aire de service de Limours-Janvry. Personne qui pourrait se mettre en danger en essayant de traverser les voies au niveau du kilomètre 5 de cette autoroute A10. Soyez vigilants direction Paris comme en direction de l'ouest et du centre. Vous vous rendez peut-être en Bretagne ou bien vous rentrez de Bretagne sur la 81. Attention à ce chevreuil errant repéré entre Laval, la sortie 3, et Évron, la sortie numéro 2. Chevreuil qui pourrait traverser les voies à tout moment. Et puis on termine avec une info en Vendée sur l'autoroute A87. Vous nous écoutez dans le secteur de La Roche-sur-Yon. Vous rejoignez en fait La Roche-sur-Yon, peut-être aussi en direction plus loin des Sables d'Olonne. Il y a une voiture en panne dans la sortie numéro 30, La Roche-sur-Yon Est, et le dépanneur est sur les lieux. Voilà pour l'essentiel des difficultés qui vous concernent à cette heure-ci. Sinon, dans l'ensemble, la route est bonne quand même. Surtout si vous êtes sur une autre autoroute que l'autoroute A10. Allez, Sébastien Tellier et Juliette Armanet, tout de suite pour la musique. On écoute Attraction.

Ben l'Oncle Soul, Seven Nation Army à 9h56 et il y a une difficulté sur l'autoroute A10 qui est en train de prendre très très vite de l'ampleur en raison d'un accident juste avant la barrière de péage de Virsac. Donc c'est vraiment quand vous rejoignez la région bordelaise depuis cette autoroute A10, il y a un véhicule, deux véhicules même qui sont accidentés sur la voie la plus à gauche semble-t-il, et il y a à l'arrière plusieurs kilomètres de bouchons, a priori une bonne demi-heure de difficulté. Vous pouvez prendre comme point de repère l'aire de repos de Saint-Christoly, parce que c'est juste après cette aire de repos que commence la difficulté. Donc, préparez-vous à patienter dans ce secteur sur l'A10 en direction du sud et de Bordeaux. On termine en musique avec Oria, soirée mondaine. On se retrouve à 10h pour l'actu, la météo et le trafic. À tout à l'heure.

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1: Bonjour à toutes et à tous. Situation stabilisée sur le front des incendies dans le Var, mais le combat continue en raison notamment des vents tournoyants. Tandis qu'en Gironde, la plupart des personnes évacuées ont pu regagner leur domicile après 10 jours de lutte contre un méga-feu désormais fixé, mais pour autant loin d'être éteint. Les incendies sont globalement aujourd'hui sous contrôle en France, même si tout cela reste très évolutif. Voilà ce que commente le Premier ministre Sébastien Lecornu dans un entretien aujourd'hui à la Tribune dimanche. Le chef du gouvernement qui annonce aussi la nomination prochaine d'un coordinateur national chargé de piloter la reconstruction des zones sinistrées par les flammes et notamment le secteur du Porge, ce village ravagé par l'incendie de Gironde. Les habitants estiment que leurs maisons ont été sacrifiées au profit des villas du Cap Ferré. C'est faux, répond Sébastien Lecornu qui dénonce une instrumentalisation des habitants par des complotistes sur les réseaux sociaux. Du monde sur la route ce dimanche, journée classée rouge dans le sens des départs en vacances dans la moitié sud du pays, c'est orange au nord. Hier, le seuil symbolique des 1000 km de bouchons cumulés a été franchi à la mi-journée. Le retour à vos conditions de circulation en détail et en région, c'est à suivre à la fin de ce flash. Au Moyen-Orient, les États-Unis et Israël renoncent temporairement à frapper l'Iran à la demande de Téhéran et des autres pays de la région. C'est ce qu'affirme Donald Trump sur ses réseaux sociaux. Il exige en échange qu'un accord incluant la réouverture immédiate du détroit d'Ormuz et la fin de la menace nucléaire iranienne soit conclue rapidement. Le Maroc baptise pendant ce temps du nom de Donald Trump une autoroute au Sahara occidental, décision du roi Mohamed VI en personne. Une façon, dit-il, de remercier le président américain pour sa reconnaissance historique de la souveraineté du Maroc sur le Sahara occidental. Et puis le Tour de France féminin reste en Suisse pour la deuxième étape ce dimanche, 148 km entre Aigle et Genève. C'est la néerlandaise Lorena Wiebes qui s'est emparée du maillot jaune hier après sa victoire au sprint à Lausanne. Il est 10h passé de 2 minutes, c'est la fin de ce flash. Dans une heure, l'actualité vous sera présentée par Charles Dodon. Dans un instant, le retour au trafic, ce sera juste après votre météo. Un dimanche chaud et ensoleillé avec toujours une vingtaine de départements en vigilance orange dans le quart sud-est du pays. Vigilance orange canicule, hein, des températures particulièrement chaudes, mais ailleurs elles sont plutôt de saison estivale, mais pas caniculaires ces températures. Cet après-midi il fera 25 à Brest, 26 du côté de Cherbourg, prévoyez 29 degrés à Rennes et à La Rochelle, il fera 30 du côté du Mans et d'Alençon, 31 attendu en région parisienne ou encore à Strasbourg où vous nous écoutez sur l'autoroute à 355, 31 également à Nantes, 32 à Tours et Orléans, jusqu'à 34 en région bordelaise.
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1: Il est 10h passé de 3 minutes, le point sur vos conditions de circulation avec un trafic qui a tendance à s'intensifier depuis quelques instants sur la route des départs en vacances. Beaucoup de monde au départ de l'Île-de-France et vous allez patienter un peu au niveau de la barrière de péage de Saint-Arnoux. Pas très longtemps, mais voilà, ça montre qu'effectivement, cette route des départs est bien enclenchée. Vous vous répartissez bien sur l'ensemble des voies mises à votre disposition au niveau de cette barrière de Saint-Arnoux dans les Yvelines. Ensuite, si vous choisissez la 11 en direction de l'ouest du pays, ça va très très bien se passer, pas de problème. Si vous choisissez l'autoroute A10, la principale difficulté, ce sera en Gironde à l'approche de Bordeaux. Mais avant d'y venir, on va évoquer cet accident en Charente-Maritime. Juste avant la sortie 34 Saint-Jean-d'Angély, deux véhicules sont accidentés. Alors, en bordure des voies, hein, ils ont un peu gêné le trafic tout à l'heure. Là, ce n'est plus le cas, ils ont pu être décalés ces véhicules, mais il y a quand même un bouchon qui vous attend au niveau de cet accident qui s'est produit, donc kilomètre 409. Vous avez à l'arrière une dizaine de minutes d'attente d'après nos estimations, environ 7 kilomètres quand même de ralenti et les équipes de sécurité qui vont se rendre sur les lieux d'un instant à l'autre. Une fois que vous avez passé cette première zone ralentie, vous passez ensuite le secteur de Sainte en Charente-Maritime sans problème. Par contre, en arrivant en Gironde, là les choses se compliquent. Un autre accident est en cours juste avant la barrière de péage de Virsac, quand vous roulez donc direction Bordeaux. Hein. Là, il y a deux véhicules sur la voie de gauche, a priori, et ça engendre 7,5 km de bouchons très très denses. Vous mettez a priori 40 minutes hein, pour passer cette difficulté. C'est considérable, le bouchon s'est formé vraiment très rapidement. Et il va falloir donc prendre votre mal en patience après la sortie numéro 38 Blaye-Montendre. C'est à partir du kilomètre 517 que vous donnerez les premiers coups de frein sur cette autoroute à 10 direction Bordeaux. Une fois passé Virsac, ça ira bien ensuite pour rejoindre la région bordelaise et sa rocade. Vous aurez simplement un tout petit peu d'attente, allez, 5 minutes de ralentissement sur les derniers kilomètres de l'autoroute à 10 à partir de la sortie 43 Sainte-Eulalie. Partout ailleurs, pas de difficultés comparables à l'autoroute A10. Je vous rappelle simplement, rapidement, la présence d'un chevreuil près des voies de l'A81. Il a été vu kilomètre 238 entre Évron la sortie 2 et Laval la sortie 3. Et pas très loin de là, si vous roulez en direction de l'ouest, en direction de Rennes, il y a peut-être un tapis qui serait tombé dans la sortie numéro 3 Laval-Est. Tapis qui serait tombé sur la chaussée et qui pourrait donc vous gêner. Ouvrez bien l'œil.
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1: Il est 10h passé de 6 minutes et il est temps pour moi de vous souhaiter une très très belle route. On écoute d'abord ce message.
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1: Voilà, on n'oublie pas les animaux de compagnie. 10h06, excellente route que vous allez passer dorénavant sur le 107.7 accompagné par Charles Dodon qui vient de s'installer dans ce micro. Bonjour.
3: Bonjour Marine, bonjour studio. À tous. Effectivement, retour du trafic dans une dizaine de minutes. On reviendra bien évidemment sur cette perturbation que vous rencontrez en ce moment en Nouvelle-Aquitaine, direction Bordeaux. Place à la musique et donc retour du trafic à 10h15 au plus tard.

0: déjà bien.
1: Morgane, toi, Renault sur le 107.7. Deux difficultés en ce moment, dont l'une à l'approche de Bordeaux sur l'autoroute A10. On y revient dans un instant.
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1: Principale difficulté en Gironde, la conséquence d'un accident impliquant deux véhicules à l'approche de Bordeaux sur l'autoroute A10. Les dépanneurs sont sur place pour évacuer ces véhicules sur voie de gauche. C'est au kilomètre 523, nous sommes juste avant le secteur de Virsac et le péage au-delà de Blaye-Montendre, sortie 38. Et vous rencontrez quasiment 10 km de bouchons en ce moment, avec une bonne quarantaine de minutes au bas mot à patienter dans cette difficulté en lien donc avec cet accident. Et pour l'heure, eh bien, une neutralisation de voie en raison de cette gêne au trafic. Les dépanneurs sont sur place pour évacuer au plus vite ces véhicules qui gênent. Mais en attendant, eh bien, la difficulté est importante sur la route des vacances en ce dimanche 2 août. Sachant que sur l'autoroute A10, si on quitte la Gironde et qu'on part du côté de la Charente-Maritime, il y a aussi un autre accident qui s'est produit, toujours en direction de Bordeaux. C'est dans ce sens que vous êtes les plus nombreux ce matin. Et là encore, et bien l'accident s'est produit et implique deux véhicules. Alors la bonne nouvelle, je la prends à l'instant, ça c'est quand même une bonne nouvelle, ça y est, les deux véhicules là ont été évacués, ce qui devrait permettre au bouchon en ce moment qui s'est formé long de 7 km et bien de se résorber. Alors ça va aller beaucoup mieux très vite pour vous qui êtes à l'avant du bouchon à proximité de Saint-Jean-d'Angély, sortie 34. Un petit peu de patience pour vous qui êtes au milieu ou à l'arrière, mais là donc bonne nouvelle en ce qui concerne cet accident terminé. Kilomètre 409 de l'autoroute A10 en direction de Bordeaux. Sur les autres autoroutes sur lesquelles vous roulez en ce moment, ça se passe très très bien. Pas de difficulté à vous signaler sur votre parcours. Et sur l'autoroute A10, si vous l'empruntez dans l'autre sens, en provenance de l'ouest, de la Nouvelle-Aquitaine, en direction du centre, en direction de l'Île-de-France, même chose, ça roule bien. En Île-de-France, vous êtes nombreux eh bien, à quitter la région parisienne en ce moment, à traverser peut-être aussi l'Île-de-France, depuis le nord de l'Hexagone. Beaucoup de monde et ça freine et un tout petit peu d'avance. d'attente en ce moment au niveau du péage de Saint-Arnoult, si vous arrivez donc dans ce secteur.
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1: Merci de nous avoir choisi pour vous accompagner sur la route avec donc une difficulté en ce moment à l'approche de Bordeaux. L'un des deux véhicules vient d'être évacué au kilomètre 523. Dépannage en cours donc de l'autre, le deuxième véhicule qui continue eh bien d'occasionner une gêne au trafic au niveau de ce secteur. Tout de suite, c'est Pascal Obispo et Icar.

0: du centre et du sud-ouest, et c'est en Nouvelle-Aquitaine que vous rencontrez les principales difficultés en lien avec des accidents. On en reparle dans le détail dans un instant.
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0: Et si vous n'êtes pas sur l'autoroute A10, une grande autoroute entre Paris et Bordeaux, eh bien pour vous, dans l'ensemble, ça se passe bien. En tout cas, vous ne rencontrez pas de ralentissement ni de bouchons, le trafic est fluide. Une info toutefois à vous donner, si vous circulez en ce moment dans le Maine-et-Loire, sur l'autoroute A87, direction Angers, présence d'un obstacle sur la voie de gauche au kilomètre 14. Il pourrait s'agir d'un animal écrasé. Le patrouilleur est en train en ce moment de se rendre sur place. Donc pour vous qui circulez sur cette autoroute A87. L'A83 à Niort, si vous roulez direction Niort, des morceaux de pneus là sont signalés sur la voie de droite, kilomètre 132, c'est à l'approche de Niort Nord, la sortie numéro 10 de cette autoroute A83. L'autoroute A10, beaucoup de monde au départ de l'Île-de-France, même si dans l'ensemble ça se passe plutôt bien, vous avez rencontré quelques perturbations en amont du réseau Vinci Autoroute, sur bien notamment la Nationale 118, l'autoroute A6A ou l'autoroute A6B, mais pas de grosses difficultés sur votre trajet. Même chose, une fois que vous arrivez sur le réseau Vinci Autoroute, vous êtes nombreux, mais dans l'ensemble ça se passe bien sur cette autoroute A10. Ça va freiner à l'approche, tout particulièrement du péage de Saint-Arnoult. Pas de bouchons, mais un trafic ralenti. Et si vous poursuivez au-delà de Saint-Arnoult, direction les Pays de la Loire et la Bretagne, aucune difficulté à vous signaler. Si vous poursuivez en direction d'Orléans et de Bordeaux, pas de difficultés en ce moment avant Tours. Une fois que vous passez Tours, c'est le début des ralentissements et des bouchons. Les premiers au-delà de Sainte-Maur, sortie numéro 25, mais pas de grosses difficultés à vous signaler. Dans ce secteur, ça freine un petit peu également dans le secteur de Châtellerault et de Niort. La vraie première difficulté, si j'ose dire, que vous allez rencontrer, c'est au-delà de La Rochelle-Niort, sortie numéro 33 de l'autoroute A10, la conséquence d'un accident qui est terminé, mais encore un bon quart d'heure, visiblement, selon les estimations, à passer dans un trafic ralenti pour vous qui circulez donc entre La Rochelle-Niort, sortie 33, et Saint-Jean-d'Angély, sortie numéro 34. L'autre difficulté importante en ce moment, c'est là aussi à l'approche de Bordeaux en raison d'un accident. Et l'accident, ça y est terminé. Bonne nouvelle si vous circulez donc en Gironde, en direction et à l'approche de Bordeaux. Vous m'écoutez peut-être dans le long bouchon qui s'est formé sur une dizaine de kilomètres. Le bouchon donc est important, mais la cause est terminée. Accident donc terminé à l'approche du péage de Virsac. Alors vous allez rester de toute façon très nombreux dans ce secteur puisque justement vous allez arriver au niveau du péage de Virsac et ensuite poursuivre votre trajet en direction de la rocade bordelaise. Voilà pour ces difficultés en cours en ce moment et en gros sur l'autoroute A10 en ce moment entre Paris et Bordeaux, il faut compter sur plus d'une heure de bouchon essentiellement, donc je l'ai dit, au sud de Tours en direction de Bordeaux, mais essentiellement en Charente-Maritime et en Gironde.
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0: Et tout au long de l'été, hein, sur Radio Vinci Autoroute, on éveille vos papilles avec nos rendez-vous, les desserts de l'été en vacances sur la Côte d'Azur. Impossible de passer à côté de la tarte tropézienne. Cette brioche moelleuse, fourrée de crème onctueuse et saupoudrée de grains de sucre, peut-être parfois garnie de fruits frais. Nadine Mistre s'est rendue à Place des Lys à Saint-Tropez pour une dégustation après Rosé et Bruno Mars.

0: Rosé, Bruno Mars sur le 107.7. La principale difficulté, vous la rencontrez en ce moment en Gironde, hein, la conséquence d'un accident qui depuis quelques minutes est terminé. Hein. Il avait impliqué deux véhicules au kilomètre 523. Au-delà de Blaye-Montendre, sortie 38 à l'approche du péage de Virsac, le bouchon est encore là, mais ça roule de mieux en mieux à l'avant de ce bouchon. Encore un petit peu de patience hein, pour vous qui êtes au milieu ou à l'arrière de cette difficulté. Et on poursuit notre découverte des desserts de l'été avec Nadine Mistre qui nous emmène du côté de Saint-Tropez.
1: Me voilà sur la place des Lys à l'ombre des platanes, entourée de joueurs de boules. Je rentre dans la boutique. Bonjour.
2: Bonjour.
1: Qu'est-ce que vous avez en tarte tropézienne ?
2: Alors, on a plusieurs parfums. On a celle à la fraise, à la framboise ou la classique, évidemment.
3: On adore. C'est vraiment une des meilleures recettes de pâtisserie du coin. C'est goûtu, c'est fondant, il y a du croquant, il y a tout ce qu'il faut.
1: Sacha Dufresne, le directeur général de la tarte tropézienne, nous rejoint. Il nous confirme qu'ici, nous sommes au paradis des gourmets.
4: On est effectivement au paradis des gourmets et des gourmands. Et la spécialité phare chez nous, c'est la véritable tarte tropézienne, celle d'Alexandre Mika, donc le créateur de la tarte tropézienne, qui ouvre sa pâtisserie en 55. Il y avait au même moment le tournage du film Et Dieu créa la femme avec Brigitte Bardot. C'est elle qui est tombée amoureuse du produit et qui a symboliquement suggéré en tout cas au pâtissier de l'appeler la tarte de Saint-Tropez. Et c'est comme ça que tout a commencé.
5: Sur la plage abandonnée.
1: On aurait pu chanter sur la plage abandonnée, tarte tropézienne et crustacés.
4: Exactement, on aurait pu aussi. Aujourd'hui, la tarte tropézienne, elle fait partie intégrante du patrimoine de Saint-Tropez. Elle a traversé différentes générations.
6: J'ai toujours acheté des tartes tropézienne depuis que je suis gamine. C'est une tarte de vacances.
1: Pourquoi la tarte tropézienne plaît autant ?
4: On a la chance d'avoir un produit qui doit rester accessible et gourmand pour tous. Et moi, ce qui me plaît particulièrement, c'est qu'aujourd'hui, la tarte tropézienne, c'est un puits de souvenirs. On a participé au anniversaires, au baptême, au mariage. On a un tel capital sympathie qui est formidable.
1: C'est quoi la plus grande tarte que vous avez fabriquée ?
4: C'est une très bonne question. C'était l'année dernière pour les 70 ans.
1: Elle mesurait combien ?
4: 3,50 m de diamètre. Il fallait la monter parce qu'elle a été montée sur place par l'intégralité de notre équipe qui l'a découvert comme un feu d'artifice, si vous voulez, parce que c'était le clou du spectacle. Et là, en une heure et demie, il n'y avait plus rien.
1: Le secret de fabrication, vous voulez toujours pas nous le donner ?
4: Non, toujours pas, toujours pas. Non, non, on a un point d'honneur justement. Bien évidemment, il y a une recette, un processus de fabrication qui est très pointu. La température est importante, les temps de chauffe. Il faut respecter à la lettre le process si on veut pouvoir avoir un produit top qualité.
1: Ne manquez pas non plus de goûter la glace à la tarte tropézienne, un délice. La tarte tropézienne se commande partout en France. Pour plus d'infos,
4: latartetropézienne.fr.
7: Ah ben j'adore la tarte tropézienne parce que c'est Saint-Tropez.
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12: Nous sommes en retard, 10h passées de presque 48 minutes. C'est sur l'autoroute A10 que se concentrent les difficultés ce matin sur la route des vacances, sur les autres autoroutes sur lesquelles vous roulez et m'écoutez. Ça se passe très bien. En Ile-de-France, ça freine au départ de la région parisienne sur l'autoroute A10. Pas de grosses difficultés, mais vous êtes très nombreux et vous êtes ralentis en ce moment à l'approche du péage de Sainte-Anne. Mais les difficultés, elles vont se concentrer sur l'autoroute A10, sur sa partie sud, entre le sud de Tours et Bordeaux. Et c'est là que se concentre actuellement l'heure de bouchon. En gros, répartis en plusieurs points, quelques perturbations dès le sud de Tours, Châtellerault, Poitiers et Niort, avec quelques perturbations et secteurs ralentis. Mais la principale difficulté, c'est à l'arrivée à Bordeaux, où là, il y a encore une quarantaine de minutes de bouchons, selon les estimations. Au-delà de Blaye-Montendre, sortie numéro 38, la conséquence d'un accident survenu plus tôt ce matin, ayant entraîné une gêne importante au trafic. Alors, ça n'est plus le cas, mais comme vous restez très nombreux à circuler en Nouvelle-Aquitaine en direction de Bordeaux, ça continue de coincer, compter 8 bons kilomètres perturbés en Gironde sur cette autoroute A10. Alors, pourquoi ne pas s'arrêter si vous deviez faire la pause? Le temps que ça se décante un petit peu dans ce secteur, il y a des aires de repos ou de service qui peuvent vous accueillir en amont de cette difficulté en ce moment et juste avant d'ailleurs le bouchon, l'aire de Saugon Ouest pour l'occasion, pourquoi pas, de boire un petit café, de faire la pause avant de vous retrouver dans cette difficulté, ce bouchon qui se résorbe par l'avant, mais qui a bien du mal, justement, à réduire avec le trafic important ce dimanche matin.
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12: Plus d'une heure de bouchon donc sur l'autoroute A10, un dimanche 2 août de départ en vacances. Vous êtes très nombreux à circuler, mais sur les autres autoroutes, en direction pourquoi pas des Pays de la Loire, du centre de l'Hexagone, de l'Île-de-France, ça se passe bien. Tout de suite, c'est Louisa avec Jetlag.

c'est une nouveauté signée de la chanteuse Léa Cara avec ce titre Dis-moi. Merci de nous avoir choisi pour vous accompagner. Vous êtes très nombreux sur la route ce matin, route des vacances, en ce dimanche 2 août, et des difficultés qui sont en ce moment toutes, si j'ose dire, sur l'autoroute A10, grande autoroute entre Paris et Bordeaux, et essentiellement dans sa partie sud, en Nouvelle-Aquitaine, en direction de Bordeaux. Il faut compter en ce moment toujours sur plus d'une heure de bouchons sur cette autoroute A10. On refera le point, bien évidemment, dans un instant. Il y aura aussi l'actu à 11h, la météo également, juste après Vendredi Project.

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1: Bonjour à tous. L'incendie qui touche le Var n'a pas progressé, annoncé ce matin le préfet du département Simon Babre. 1500 pompiers appuyés de moins 1 et aériens luttent toujours contre les flammes qui ont parcouru 1800 hectares dans le massif du Gros Bessillon. Les habitants des cœurs de village de Montfort-sur-Argence et Corins sont autorisés à emprunter la route départementale qui avait été fermée pour les secours et les pompiers. Le vent et les fortes chaleurs sont de nouveau au programme de ce dimanche. Le Var reste placé en vigilance orange canicule comme 19 autres départements d'un grand quart sud-est du pays. En Gironde, où le feu a dévoré 42 000 hectares en l'espace de 10 jours, la situation reste stable ce matin selon les autorités. Fixé depuis hier, l'incendie n'est toutefois pas éteint. Parmi les 224 000 personnes évacuées au plus fort de la crise, 208 000 ont été depuis autorisées à retourner chez elles. Un coordinateur national va être nommé pour piloter le chantier de la reconstruction dans les zones sinistrées par les feux qui ont brûlé plus de 117 000 hectares de forêt en France depuis le début de l'année. C'est ce qu'annonce aujourd'hui le Premier ministre Sébastien Lecornu. L'actualité à l'étranger, au Moyen-Orient, Donald Trump annonce avoir suspendu de nouvelles frappes en Iran à la demande, dit-il, de Téhéran et d'autres pays de la région, à condition qu'un accord soit rapidement conclu avec l'ouverture complète et totale du détroit d'Ormuz et la fin de la menace nucléaire iranienne. C'est ce qu'écrit Donald Trump sur ses réseaux sociaux. Les sports en cyclisme, le Tour de France féminin, deuxième étape toujours en Suisse entre Aigle et Genève. Hier, c'est la néerlandaise Lorena Vibes qui s'est imposée au sprint à Lausanne. Et puis la saison des transferts en foot, l'Olympique lyonnais annonce ce matin l'arrivée d'un défenseur autrichien, Félix Bacher, en provenance du club portugais d'Estoril. Pour 5 ans, l'OL qui jouera mardi prochain son match aller de tour préliminaire de la Ligue des Champions à Prague contre le Sparta. C'est la fin de ce Flash Info. Le retour de l'infotrafic à suivre dans un instant après la météo. Avec un grand soleil sur tout l'Hexagone en ce dimanche 2 août, quelques passages nuageux mais très légers au cours de l'après-midi et des températures qui resteront élevées dans un très grand quart donc sud-est du pays cet après-midi. Ça va repartir à la hausse aussi dans d'autres régions et notamment l'ouest, le centre, l'Île-de-France. On aura jusqu'à 34 degrés cet après-midi à Bordeaux et nous aurons 32 cet après-midi à Paris, à Tours ou encore à Orléans, 30 degrés du côté de Rennes, 31 à Nantes ou encore à Strasbourg.
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1: Et à 11h, passé de 3 minutes dans l'ensemble, sachez-le, ça roule bien, sauf, si j'ose dire, sur l'autoroute A10, avec toujours plus d'une heure de bouchon environ sur cette autoroute en direction du centre et du sud-ouest du pays. Et c'est en Nouvelle-Aquitaine principalement que vous rencontrez en ce moment les difficultés. Ailleurs, donc sur les autres autoroutes sur lesquelles vous roulez, en direction ou en provenance du centre, des Pays de la Loire, ça roule bien actuellement. Les premières difficultés que vous rencontrez sont peut-être pour vous qui êtes en ce moment en train de m'écouter en Île-de-France, dans le sens dit des départs. Ça freine en région parisienne. Vous êtes très nombreux, et ce depuis tôt ce matin, à rouler en provenance de Paris et sur l'autoroute A10. Attendez-vous donc une circulation qui va être ralenti, pas de grosses difficultés, mais une circulation ralentie jusqu'au niveau du franchissement du péage de Saint-Arnaud. Et si vous poursuivez, donc je le disais, direction les Pays de la Loire et la Bretagne, aucune difficulté. Si vous poursuivez en direction du centre et du sud-ouest, aucune difficulté sur la 10 jusqu'à Orléans, sur l'autoroute A71, si vous poursuivez direction Bourges, Clermont-Ferrand. Et si vous poursuivez au-delà d'Orléans sur l'autoroute A10, ça va très très bien se passer jusqu'à Tours. C'est au sud de Tours que vont débuter les difficultés, somme toute très légères, mais les premières difficultés au-delà de Sainte-Maur, sortie numéro 25. Quelques ralentissements sur l'autoroute A10 dans ce secteur, un petit peu aussi du côté de Châtellerault et de Niort, mais les principales difficultés vont toujours être pour vous qui circulez en ce moment en Gironde, avec en ce moment une grosse demi-heure à 40 minutes de bouchon au-delà de Blaye-Montendre, sortie numéro 38. La conséquence conséquences d'un accident survenu plus tôt ce matin qui depuis est terminé, mais vous êtes très nombreux et il y a encore 6 bons kilomètres de bouchons au-delà de cette sortie numéro 38 à l'approche du péage de Virsac. Comme l'accident s'était produit juste avant Virsac, eh bien désormais il y a un gros report de trafic également au-delà et à l'approche de la rocade bordelaise. Du coup, vous rencontrez également désormais une arrivée à Bordeaux ralentie et sa rocade sur les 10 derniers kilomètres avec là un bon quart d'heure à 20 minutes à passer dedans. Donc le gros des difficultés sont en ce moment en Gironde. Quelques ralentissements ailleurs sur cette autoroute A10, mais les vraies difficultés donc sont en ce moment à l'arrivée même à Bordeaux.
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1: Et on se retrouvera.
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1: On se retrouvera, je le disais, au plus tard à 11h15. Bien évidemment, avant, si j'ai de nouvelles infos à vous donner, Jean-Jacques Smith arrive dans quelques minutes après Freed from Desire. Bien évidemment, signé Gala. Très bonne

0: La musique de George Smith avec Wizkid sur ce titre Alive. On se retrouve dans un instant pour l'infotrafic.
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0: Et la situation à 11h15, c'est environ 1h30 de bouchon en ce moment sur votre trajet. Sur l'autoroute A10 en direction de Bordeaux que se concentrent ces difficultés. Sur les autres autoroutes sur lesquelles vous roulez, certes, vous êtes nombreux en ce dimanche matin, mais dans l'ensemble, ça se passe plutôt bien. Alors il y a quand même sur l'autoroute A85, par exemple, qui relie Angers à Vierzon et qui passe par Tours et que vous empruntez pour poursuivre. Ensuite, en direction de l'autoroute A71, direction Bourges, Clermont, direction aussi de l'autoroute A20, direction Châteauroux, Limoges et Toulouse. Un petit coup de frein tout au bout de l'autoroute A85. Comptez 5 à 10 minutes de perturbation au-delà de Romorantin, la sortie 14 à l'approche de la bifurcation avec donc l'autoroute A71. Je le disais, si vous n'êtes pas sur l'autoroute A10, dans l'ensemble pour vous, ça se passe bien avec donc ce petit coup de frein quand même à signaler en région centre, dans la région de Vierzon. C'est sur l'autoroute A10 et dès l'Île-de-France qu'il y a des difficultés. Vous êtes nombreux en ce moment à rouler en région parisienne et à vouloir poursuivre votre trajet au-delà de l'Île-de-France en direction des Pays de la Loire et de la Bretagne. Ça se passe très très bien. En direction du centre et du sud-ouest, c'est justement dans la partie sud de l'autoroute A10, quasi exclusivement en Nouvelle-Aquitaine, que se concentreront les difficultés au-delà du péage de Saint-Arnaud que vous franchissez en ce moment. vraiment au ralenti. Les difficultés vont démarrer dès le sud de Tours à l'approche de la Nouvelle-Aquitaine, au-delà de Sainte-Maure, la sortie numéro 25. C'est donc eh bien le début des perturbations avec un trafic qui va être, si j'ose dire, quasiment en accordéon. À des moments, vous allez être ralenti, à d'autres, vous allez rouler dans toute cette portion de l'autoroute A10 entre Châtellerault, Poitiers, Niort, Saintes, hein, entre donc eh bien la Vienne, les Deux-Sèvres, la Charente-Maritime, mais c'est encore et toujours à l'arrivée de Bordeaux où il y a le plus gros des difficultés, c'est en Gironde. On a vraiment une circulation bien ralentie en ce moment. En deux points, le trafic important, et il y a eu en plus ce matin des accidents qui se sont produits, notamment en Gironde. Alors, à date, il n'y en a plus. Plus d'accidents à vous signaler. Mais une fois que vous passez la sortie numéro 38, Blaye-Montendre, un petit peu plus loin, une fois que vous arrivez au niveau de l'aire de Saugon-Ouest, et bien juste après cette aire, il y a là 40 minutes, en gros, de bouchons, selon les estimations. Conséquence donc de cet accident qui, depuis, est terminé. Il s'était produit juste avant le péage de Virsac. Mais ça a bien, bien du mal donc à se fluidifier. Vous êtes très nombreux à circuler. Donc 40 minutes à passer dans ce premier gros bouchon qui va intervenir donc avant le péage de Virsac, et puis ensuite, eh bien, une fois que vous arrivez au niveau du péage de Virsac, ça va rester ralenti jusqu'à la rocade de Bordeaux désormais. Et il faut donc là rajouter quasiment une demi-heure de perturbation avant de rallier la rocade bordelaise. Rocade bordelaise où ça se passe plutôt bien à l'heure actuelle, hein, selon les informations qui me parviennent au-delà donc du réseau Vinci Autoroute et de l'autoroute A10. Les autres difficultés, vous allez les rencontrer au sud de Bordeaux, alors pas sur l'autoroute A62, hein, si vous poursuivez, pourquoi pas, en direction de Toulouse. En revanche, si vous poursuivez sur l'autoroute A63, elle rouverte, hein, dans les deux sens de circulation entre Bordeaux et Bayonne, eh bien, il y a des difficultés au début de cette autoroute A63, comptée, eh bien, sur 15 à 20 minutes désormais d'embouteillage entre le sud de la rocade, Cestas, et la bifurcation avec l'autoroute A660, hein, qui rallie le secteur d'Arcachon.
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0: Poursuivons la route en musique en ce dimanche matin avec tout de suite Christophe Maé, La Lune.

0: Un grand classique de Kylie Minogue sur votre trajet. On se retrouve dans un instant pour l'infotrafic.
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5: Et à 11h passée de 30 minutes, si vous venez de vous brancher sur le 107.7 en prenant la route des vacances en ce dimanche 2 août, hein, classé orange et rouge par Bison Futé dans le sens des départs en vacances, eh bien vous êtes très nombreux à avoir pris la route et choisi justement cette matinée de dimanche. Alors dans l'ensemble, si vous n'êtes pas en train de circuler sur l'autoroute A10, l'axe Paris-Bordeaux en direction de Bordeaux, eh bien ça se passe bien pour vous. Une info quand même à retenir sur les autres axes donc sur lesquels vous circulez. On va commencer par une information sur l'autoroute A11. Si vous roulez en provenance de l'Île-de-France, direction Le Mans, Nantes, hein, direction les Pays de la Loire, direction aussi pourquoi pas la Bretagne ensuite, au kilomètre 51, des obstacles sont signalés sur la chaussée. C'est à l'approche de Chartres et de la sortie numéro 2. Le patrouilleur se rend en ce moment sur les lieux. On a également un secteur ralenti à Vierzon. Si vous êtes en provenance de Tours, d'Angers, hein, de l'Ouest, sur l'autoroute A85 et que vous roulez donc en direction du centre. Et puis ensuite, pourquoi pas le sud du pays, on a les deux derniers kilomètres de l'A85 au-delà de Romorantin qui sont ralentis pour vous insérer sur l'autoroute A71. Mais c'est donc bel et bien sur l'autoroute A10 que se concentrent actuellement des difficultés qui vont démarrer dès l'Île-de-France, hein, avec une circulation ralentie dès le début du réseau Vinci Autoroute en provenance de la Nationale 118, en provenance des portes sud de Paris, avec un tassement de la circulation sur 3 bons kilomètres. Ensuite, ça va rester bien bien chargé, hein, dans la traversée des Yvelines jusqu'au niveau du péage de Saint-Arnaud que vous allez franchir nombreux. Au ralenti, pas de gros bouchons, mais une circulation bien dense et ralentie sur ces premiers kilomètres du réseau Vinci Autoroute et l'autoroute A10. Ensuite, si vous poursuivez donc au-delà de Saint-Arnoult vers l'ouest, ça roule. En direction d'Orléans, ça roule également très bien. Entre Orléans et Tours, même chose, pas de difficulté à vous signaler. Les difficultés qui, eh bien, sont en place, sont eh bien au sud de Tours, hein, après avoir passé la sortie pour eh bien Sorigny, le péage de Sorigny, vous approchez de Sainte-Maure, la sortie numéro 25, eh bien c'est le début des difficultés en ce dimanche matin, les vraies grosses difficultés, hein, si j'ose dire, et toujours un temps de parcours rallongé d'1h30 sur l'autoroute A10 en direction de Bordeaux, et les difficultés vont se concentrer à l'approche de Châtellerault, donc de la Vienne et de la Nouvelle-Aquitaine, et c'est vraiment là qu'il y aura les difficultés sur votre parcours. Donc avant la Vienne et avant Châtellerault, dès le sud de Tours, il faut compter en ce moment sur une bonne dizaine à un quart d'heure, dizaine de minutes à un quart d'heure de circulation ralentie entre le secteur de Sainte-Maure, sortie 25, et le secteur de Châtellerault Nord, sortie 26. Au-delà de Châtellerault, ça va freiner dans les régions de Poitiers, de Niort, de Saintes, hein, pour vous qui poursuivez le long de la façade atlantique et qui descendait, si j'ose dire, vers Bordeaux. Mais c'est vraiment en Gironde que se concentre actuellement le gros des bouchons, avec eh bien un premier secteur très ralenti au-delà de Mirambeau et de Blaye-Montendre, la sortie 38, conséquence d'un accident survenu ce matin. Et nous avons toujours une bonne demi-heure à passer dans un bouchon de 6 km, hein, selon les estimations, entre Blaye-Montendre, sortie 38, et le péage de Viersac. Donc quasiment une demi-heure encore de difficultés en ce moment dans ce secteur. Et puis il faut rajouter une autre demi-heure de perturbation. Ça nous fait donc bien quasiment une heure de bouchon en Gironde à l'approche de Bordeaux, dès le péage de Viersac, et ce ensuite eh bien jusqu'à la rocade bordelaise. Vous allez être ralenti en ce moment sur cette autoroute A10 avec donc ces embouteillages quasi exclusivement donc en direction de Bordeaux, en Gironde. Voilà pour le point sur la situation sur cette autoroute A10 qui reste donc bien ralentie dans sa portion sud, hein, quasiment en Nouvelle-Aquitaine, avant la Nouvelle-Aquitaine, à part en Île-de-France où vous êtes un petit peu ralenti, sinon ça se passe bien.
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5: Et dans un instant, la sélection cinéma de première, le magazine Inciné partenaire du 107.7 tout au long de l'été. Thierry Chaise vous conseille la sortie incontournable de la semaine, mais aussi un film à voir et à revoir en famille. Au programme aujourd'hui, un feel good movie présenté au Festival de Cannes et le film qui a fait découvrir Charlotte Gainsbourg au grand public. On en parle après Sia.

0: Allez, c'est l'heure de C'est à voir, votre rendez-vous cinéma. Yvan Mouton est avec Thierry Chaise, rédacteur en chef de Première. Voici tout de suite son coup de cœur de la semaine.
1: Et Thierry a choisi Les Matins Merveilleux comme sortie de la semaine, film français signé Avril Besson. C'est son premier long métrage, ouais. Thierry.
2: Ouais. Et c'est vraiment un film dans lequel il fait bon vivre, je dirais. On est très heureux de passer du temps avec ce film, même si ça démarre par quelque chose de tragique, la mort d'une femme, et puis sa petite fille, qui est parisienne, découvre chez sa grand-mère une collection de vinyles, et puis elle voit un nom, un propriétaire, et va traverser la France jusqu'au sud.
1: En Twingo.
2: Pour aller rendre ces vinyles à leur propriétaire.
3: J'ai pas de thune, pas de mec, pas d'enfant, mais j'ai une tombe.
4: La caisse de disques vinyles à la cave pour Thierry.
2: C'est très beau si vous aimez les films avec des personnages qui sont un peu à côté d'eux-mêmes, qui sont un peu fragiles et en même temps tellement exubérants, vous allez vous régaler à voir ce film et son trio magique, India Air, Raya Martini et Eric Cantona, mais aux petits oignons. On est ému, c'est aussi par moments burlesque, ouais. Voilà, c'est vraiment une déclaration d'amour aux êtres cabossés par l'existence qui fonctionne parfaitement, qui avait été découvert au Festival de Cannes, en section parallèle.
1: Et maintenant, le film à voir ou à revoir dans notre cinémathèque familiale, c'est L'Effronté de Claude Miller, 1985, qui nous fait découvrir en fait l'incroyable prédisposition de Charlotte Gainsbourg pour le cinéma. On l'a découverte véritablement.
2: Eh oui, elle joue une jeune fille de 13 ans, une adolescente de 13 ans. Moi, j'avais 13 ans à l'époque et c'est vrai que c'était incroyable, même si c'était une fille. Moi, je suis un garçon, mais de voir comment Claude Miller racontait l'adolescence et comment Charlotte Gainsbourg incarnait cette adolescence qu'il tente un été, eh bien, va grandir avec toutes les difficultés qu'il y a, avec en faisant beaucoup la gueule, en effet, parce qu'on est un peu rebelle.
5: Charlotte, donne-moi ce marteau tout de suite, hein. T'as qu'à venir le prendre si t'es si maligne.
6: En une.
5: T'as qu'à lever ton gros cul, je te tire.
2: Et aux côtés de la merveilleuse Bernadette Lafont ou de Jean-Claude Brialy. Enfin, il y a un casting incroyable et c'est pareil. Évidemment que c'est un film des années 80, mais parce que en fait l'adolescence n'a pas évolué au fil du temps. On peut le revoir aujourd'hui avec le même plaisir. Et puis ça s'est terminé pour elle par le César sous les yeux de son père et sa mère, alors séparés, mais tous deux dans la salle. Et c'était mérité.
1: 2,5 millions d'entrées au box-office. Ça n'est pas énorme, mais ça a marqué tout de même une génération. L'Effronté sur toutes les bonnes plateformes. Et Les Matins Merveilleux en salle cette semaine, à retrouver également dans le magazine Première et sur première.fr.
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1: Terminal 2B, signé Raphaël sur Radio Vinci Autoroute en cette toute fin de matinée de dimanche. L'infotrafic arrive.
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1: Allez, il est 11h46.
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1: Pas d'évolution depuis notre dernier point il y a un quart d'heure. Il y a en ce moment quasiment 1h30 de bouchons sur l'autoroute A10 en direction de Bordeaux uniquement dans ce sens pour vous qui roulez nombreux dès la région parisienne où il y a en ce moment un bon quart d'heure à passer dans une circulation ralentie dès le début du réseau Vinci Autoroute et jusqu'au franchissement du péage de Saint-Arnaud. Les difficultés ensuite, eh bien, n'arriveront pas jusqu'à Orléans, jusqu'à Tours. Tours, hein, ça roule bien. C'est au-delà de Tours, à l'approche de la Nouvelle-Aquitaine et en Nouvelle-Aquitaine que se trouve eh bien plus d'une heure en ce moment de bouchon, hein, quasiment une heure et quart donc sur la route avec eh bien plusieurs secteurs ralentis, Châtellerault, Poitiers, Niort ou encore Saintes, mais les difficultés majeures, hein, restent en Gironde suite à un accident survenu au-delà de Blaye-Montand, ressortie numéro 38 et à l'approche de la rocade bordelaise, hein, dès le péage de Virsac. Voilà pour l'autoroute A10 que vous empruntez peut-être aussi dans l'autre sens, en provenance de la Gironde, en provenance du sud-ouest, si vous circulez direction Poitiers et Paris, eh bien pour vous ça se passe bien en ce moment, aucune difficulté à vous signaler. Sur les autres autoroutes sur lesquelles vous m'écoutez, vous n'êtes clairement pas seul, ça roule avec toutefois quelques secteurs désormais ralentis, je pense notamment à vous qui arrivez à Nantes, au niveau du boulevard périphérique nantais, tout au bout de l'autoroute A11, ça freine un petit peu au niveau de Porte de Gèvres, la sortie numéro 38. Au départ de l'Île-de-France, il y a en ce moment Denis le patrouilleur qui va intervenir sur l'autoroute A11 au kilomètre 51 à proximité de Chartres, direction Le Mans et Nantes, pour ramasser visiblement des obstacles qui se trouvent sur la voie du milieu de cette autoroute A11. Et puis l'autre autoroute concernée en ce moment par un trafic ralenti, eh bien c'est l'A85, une autoroute eh bien empruntée en ce moment depuis l'ouest en direction de l'est, en direction du centre également, puis du sud du pays. C'est pour vous qui roulez donc en direction et à l'approche de Vierzon, on a les trois derniers kilomètres de l'A85 qui sont ralentis pour vous insérer sur l'autoroute A71.
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1: Allez, on repart en musique. Hunter, tout de suite, signé Dido.

Les épines du cœur de Vanessa Paradis pour vous accompagner sur la route en ce dimanche et vous restez en cette mi-journée très nombreux au départ de l'Île-de-France où vous êtes ralenti en ce moment sur l'autoroute A10 sur les premiers kilomètres et à l'approche du péage de Saint-Arnoult. D'ailleurs, n'hésitez pas au niveau de ce péage à aller sur la partie gauche car on a des voies qui sont relativement délaissées en ce moment sur ce péage de Saint-Arnoult. Vous êtes très nombreux au milieu ou à droite. N'hésitez pas à aller aussi emprunter les quelques voies de gauche à votre disposition pour ensuite eh bien franchir ce péage et poursuivre votre trajet. L'infotrafic bien évidemment arrive dans un instant. Il y aura l'actu aussi, la météo, ce sera juste après Cindy Lauper.

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1: Bonjour à tous. 9 départements méditerranéens en risque élevé de feu aujourd'hui, selon Météo France. Du vent, des températures encore très élevées dans le Var. L'incendie dans le massif du Gros Bessillon n'a pas progressé, annoncé le préfet du département ce matin. 1500 pompiers appuyés de moyens aériens luttent contre les flammes qui ont parcouru quelques 1800 hectares. En Gironde, où le feu a dévoré 42 000 hectares, la situation reste stable ce matin, fixée depuis hier. L'incendie n'est toutefois pas éteint, préviennent les autorités. Parmi les 224 000 personnes évacuées au plus fort de la crise, quelques 208 000 personnes ont été autorisées à retourner chez elles. Le Premier ministre Sébastien Lecornu annonce aujourd'hui la nomination prochaine d'un coordinateur national pour piloter le chantier de la reconstruction des zones sinistrées par les feux qui ont brûlé plus de 117 000 hectares de forêt en France depuis le début de l'année. Un peu plus de 400 km de bouchons recensés actuellement sur la route des départs ou des retours de vacances dans l'Hexagone. L'infotrafic arrive dans un instant. L'actualité à l'étranger, au Moyen-Orient, Donald Trump annonce avoir suspendu de nouvelles frappes en Iran à la demande, dit-il, de Téhéran et d'autres pays de la région, à condition qu'un accord soit rapidement conclu, dit le président américain. Peu d'informations en provenance de Moscou au lendemain d'un attentat à la bombe dans un café de la capitale russe. Le bilan fait état d'au moins 3 morts et 21 blessés dans l'explosion d'un engin artisanal déposé par une femme, selon les autorités. Le chef de l'armée de l'air russe pourrait se trouver dans cet établissement, selon plusieurs médias. Ni la Russie ni l'Ukraine n'ont réagi officiellement. Les sports en foot, l'Olympique lyonnais officialise ce matin l'arrivée du défenseur autrichien Félix Bacher en provenance du club portugais d'Estoril pour 5 ans. L'OL qui jouera mardi son match aller de tour préliminaire de la Ligue des Champions à Prague contre le Sparta. C'est la fin de ce Flash Info, le retour de l'infotrafic à suivre dans un instant, juste après votre météo. Avec ce dimanche, un temps sec et ensoleillé sur tout l'Hexagone avant l'arrivée des orages prévus demain lundi sur une grande partie du pays. Ce dimanche donc, du soleil et des températures élevées, car ces températures remontent sur une très grande partie de l'Hexagone. Alors elles restent très élevées dans un grand quart sud-est du pays, mais en ce qui nous concerne et vous concerne, ça grimpe ce dimanche avec des valeurs au-dessus des 30 degrés au maximum. Nous aurons par exemple 31 à Paris cet après-midi, à Nantes, à Angers, à Alençon, 32 degrés prévus à Tours, à Orléans ou encore à Strasbourg et 34 à Bordeaux.
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1: Et c'est en direction justement de Bordeaux que vous êtes les plus nombreux en ce dimanche sur la route des vacances, en direction donc du sud-ouest. C'est sur l'autoroute A10 que se concentre la quasi-totalité des difficultés en ce moment qui débutent en Île-de-France, où vous êtes très nombreux en ce moment. Alors pas de gros bouchons à vous signaler en région parisienne, mais vous avez rencontré un trafic bien chargé en amont du réseau Vinci Autoroute en provenance des portes sud de Paris, du périphérique, de la National 118, de la francilienne. Vous vous retrouvez un peu tous au même endroit, au même moment sur l'autoroute A10, et donc vous êtes ralenti en ce moment avant l'aire de service de Limours-Janvry, la première aire du réseau Vinci Autoroute, et puis ensuite au-delà, ça va freiner à l'approche de la sortie d'Ourdan, la numéro 10, et le péage de Saint-Arnoult, où je le rappelle, n'hésitez pas à aller sur les voies de gauche, un peu délaissées en ce moment au niveau du franchissement de ce péage. Une fois que vous l'aurez passé sans trop de difficultés, mais vous êtes très nombreux et ralenti à son approche, ça se passera bien en direction du Mans, de Nantes, en direction des Pays de la Loire, en direction aussi de la Bretagne, du monde, mais pas de difficultés à vous signaler en ce moment sur l'autoroute A11, même chose sur l'autoroute A81, depuis le Mans en direction de Rennes. Pour l'autoroute A11, c'est donc sur l'autoroute A10 que les difficultés sont importantes, puisque nous avons toujours un peu plus plus d'une heure de bouchons, une heure et quart environ de bouchons en cumulé sur l'autoroute A10. Et ça va commencer dès le sud de Tours. Avant Tours, ça se passe très bien dans la traversée d'Orléans, dans la traversée de Tours. Ça se passe également très bien en région centre sur l'autoroute A71. Si vous roulez direction Bourges et Clermont, c'est vraiment sur l'A85 à l'approche de Vierzon que vous rencontrez quelques perturbations en provenance de Tours et d'Angers. On a en gros les 2 à 3 derniers kilomètres de l'A85 ralentis. L'autoroute A10 au sud de Tours, un bon quart d'heure à 20 minutes à passer dans une circulation ralentie sur une dizaine de kilomètres au-delà de Sainte-Maure. La sortie 25, c'est le début des perturbations en cours sur l'autoroute A10 et qui vont débuter donc quasiment à la frontière du centre et de la Nouvelle-Aquitaine. Et puis ensuite, eh bien, en Nouvelle-Aquitaine, on a une succession de secteurs ralentis, je pense notamment à Niort, je pense à Saint-Jean-d'Angély, à Sainte, à Pont, là où il y a des bretelles d'entrée, bretelles de sortie, des bifurcations également avec d'autres autoroutes, notamment la 837 en provenance de Rochefort, de La Rochelle au niveau de Sainte. Mais les difficultés majeures, subsistent en Gironde, avec les conséquences d'une part d'un accident qui depuis un petit moment est terminé, mais l'accident s'était produit avant le péage de Virsac, au-delà de Blaye-Montand, sortie 38, et on a toujours les conséquences encore de cet accident, à savoir 4 bons kilomètres bien ralentis juste après la sortie numéro 38. Et puis ensuite, ça va freiner à l'approche du péage de Virsac, dans la traversée de ce péage, et jusqu'à la rocade de Bordeaux, pour vous donc qui circuler en direction de Bordeaux. Alors si ça n'est pas votre destination Bordeaux et que vous poursuivez sur la rocade, justement, vous serez nombreux, mais les difficultés, autres seront sur l'autoroute A63 en direction du bassin d'Arcachon, en direction du Pays Basque, en direction de l'Espagne, avec un bon quart d'heure à 20 minutes sur les premiers kilomètres de cette autoroute. Voilà pour l'A10. Dans l'autre sens, direction Paris, aucun souci. Avant de refermer ce point, direction l'A83 avec cette information qui m'est parvenue en Vendée. L'A83 relie Nantes à Niort. Et bien pour vous qui l'empruntez au-delà de Saint-Hermine, sortie 7, direction Niort, un accident est signalé. Il pourrait y avoir une gêne au trafic. Kilomètre 90, le patrouilleur se rend sur place.
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1: Allez, on se retrouve plus tard dans 10 minutes pour l'info trafic. Divaphone arrive juste après Cisco.
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0: Divaphone sur le 107.7. On se retrouve dans un très court instant pour l'info trafic. En ce dimanche 2 août.
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0: Et en cette mi-journée, vous êtes ralenti au départ de l'Île-de-France. Vous êtes très nombreux à circuler sur l'autoroute A10 en direction du centre, en direction du sud-ouest, en direction aussi de l'ouest, hein, les pays de la Loire et la Bretagne. Mais dans l'ensemble, pour vous qui allez, eh bien, poursuivre au-delà du péage de Saint-Arnoult, vers Le Mans, vers Rennes, vers Angers, en direction de Nantes également, La Roche-sur-Yon, ça se passe actuellement très bien. C'est vraiment au sud de Tours que vont démarrer le gros des difficultés sur l'autoroute A10 une fois que vous avez passé Sainte-Maure, la sortie numéro 25. Le début des difficultés jusque dans le secteur de Châtellerault. Vous êtes également ralenti dans la région de Niort, de Sainte et à l'approche de Bordeaux en Gironde. Un peu plus d'une heure en ce moment de bouchon sur cette autoroute A10. Dans l'autre sens de circulation, c'est à signaler, attention pour vous qui roulez sur l'A10, trafic fluide, mais cet obstacle en Charente-Maritime pour vous qui avez passé Mirambeau, la sortie 37, un obstacle potentiellement volumineux et gênant. On me parle d'un matelas qui se trouverait sur la chaussée, kilomètre 474. Sébastien, le patrouilleur, se rend en ce moment sur place. Donc attention à cet obstacle, semble-t-il volumineux, un matelas donc signalé sur la chaussée. Et puis, en Vendée, information importante aussi pour vous qui circulez sur l'autoroute A83, l'axe Nantes-Niort. Vous circulez en direction de Niort. Un accident est toujours signalé. Accident qui impliquerait un véhicule. Il pourrait y avoir une gêne au kilomètre 90, potentiellement sur la voie de droite. On est une dizaine de kilomètres après la sortie numéro 7 Saint-Hermine. Les équipes de Vinci Autoroute se rendent sur les lieux. Et puis j'en termine dans la région de Chartres. Si vous roulez sur l'autoroute A11, l'axe Paris-Nantes, info à retenir dans les deux sens, puisqu'un animal, un chevreuil, a été aperçu au bord des voies, kilomètre 46. C'est entre les sorties Unabli et 2 pour Chartres et nous avons le patrouilleur, c'est Denis, qui se rend sur place pour constater et confirmer ou non la présence de cet animal. Et attention donc dans ces cas-là, dans les deux sens, si jamais ça peut arriver, il traversait les voies et le terre-plein central.
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0: Merci de nous avoir choisi pour vous accompagner sur la route. Bon appétit si vous êtes en train de déjeuner sur la route des vacances. On refera le point bien évidemment sur vos conditions de circulation au plus tard à 12h30. Et avant, si j'ai de nouvelles infos à vous donner sur votre trajet. Tout de suite, c'est Gaëtan Roussel.
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The Power de Snap sur le 107.7. Je rappelle qu'il y a cet obstacle notamment à vous signaler en provenance de Bordeaux, direction Poitiers et Paris, sur l'autoroute A10, kilomètre 474. Un matelas pourrait se trouver sur les voies. Le patrouilleur se rend sur place. On est 10 km après la sortie 37 Mirambeau. L'infotrafic revient après Coldplay.

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9: Il est midi, passé de 30 minutes. Alors je vais d'abord commencer par vous dire qu'en Vendée, si vous roulez sur l'autoroute A83, j'évoquais un accident avec potentiellement une gêne au trafic au-delà de Saint-Hermine.

0: sortie numéro 7, direction Niort. Accident, oui, mais pas de gêne. Deux véhicules sont sur la bande d'arrêt d'urgence. Le patrouilleur et les gendarmes également sont sur place, donc pas de gêne, mais respectez bien tout de même le corridor de sécurité à l'approche des différents intervenants. Vous ralentissez et vous vous décalez au-delà donc de Saint-Hermine, la sortie numéro 7 de cette autoroute, direction Niort. Voilà pour la 83. Je rappelle également que si vous circulez en ce moment sur l'autoroute A85 qui relie Angers à Vierzon, qui passe par Tours, vous n'êtes pas seul à l'emprunter en direction du centre du pays pour ensuite eh bien bifurquer sur l'autoroute A71, l'autoroute A20 également en direction du sud. On a les deux derniers kilomètres de cette autoroute A85 qui sont ralentis, bien au-delà de Romorantin-Lanthenay, la sortie numéro 14. Mais c'est encore et toujours sur l'autoroute A10, l'axe Paris-Bordeaux, que vous êtes les plus nombreux et les plus ralentis, puisque les bouchons se concentrent sur cette autoroute A10 en direction du sud-ouest. Alors notez que dans le sud-ouest, en provenance de Bordeaux, on a deux obstacles volumineux signalés coup sur coup au kilomètre 474. Déjà, au-delà de Mirambeau, sortie 37, on me parle d'un matelas qui serait sur les voies. Le patrouilleur se rend sur place. Et puis un peu plus loin, potentiellement un bloc de climatisation qui serait sur la chaussée. Information à vérifier, mais en tout cas, si elle est vraie, ça peut être vraiment une gêne importante. Kilomètre 445, cette fois-ci, au-delà de la sortie 36 pour Pont. Là encore, les équipes de Vinci Autoroute se rendent sur les lieux si vous circulez direction Poitiers et Paris sur cette grande autoroute A10 en direction du nord. Pas de ralentissement ni de bouchon, c'est dans l'autre sens que vous restez. Eh bien, les plus nombreux, et ça va freiner sur les huit derniers kilomètres de l'autoroute A10 avant le péage de Saint-Arnoult en Ile-de-France en provenance de Paris. Circulation ralentie à l'approche donc de ce péage où vous êtes très nombreux à l'emprunter. Et d'ailleurs, information importante, toutes les voies au péage de Saint-Arnoult sont concernés par le badge télépéage. Si vous en avez un, vous avez bien l'embarras du choix. Vous pouvez prendre n'importe quel fil au niveau de ce péage. Et si vous poursuivez direction Le Mans, Nantes, Rennes, donc vers l'ouest, ça se passe actuellement très bien. Si vous poursuivez en direction d'Orléans, de Tours, de Bordeaux, ça va également très très bien se passer sur l'autoroute A10 jusqu'à Tours. Et une fois que vous franchissez Tours, on a en ce moment 15 bons kilomètres ralentis au-delà de Sainte-Maure, sortie numéro 25. Les premières vraies difficultés, si j'ose dire, à vous signaler sur la route des vacances. En ce moment, premier secteur bien ralenti. Ensuite, eh bien, vous allez rester nombreux avec le secteur de Niort également ralenti, puisque vous êtes rejoint par les automobilistes en provenance de l'A83 qui relie Nantes à Niort. Mais dans l'ensemble, le secteur de Niort et le franchissement du secteur de Niort se passent sans trop d'encombre. Pensez vraiment bien à adapter votre conduite, compte tenu du trafic, à bien respecter les distances de sécurité, notamment avec le véhicule qui roule devant vous. Mais le gros des difficultés, ça va rester toujours l'arrivée à Bordeaux, en Gironde, avec un bouchon qui est en place en ce moment à l'approche de Blaye-Montendre, la sortie 38. Il s'est bien réduit, ce bouchon. On a eu un accident plus tôt ce matin à l'approche du péage de Viersac. Plus d'accident, mais toujours encore un bouchon que vous rencontrez une fois que vous arrivez en Gironde. Et puis sinon, l'arrivée à Bordeaux, elle va être bien ralentie avant et après le franchissement du péage de Viersac, et ce jusqu'à la rocade bordelaise. On a en ce moment sur cette autoroute A10 en direction de Bordeaux une heure de bouchon en cette mi-journée. Une heure de bouchon donc pour vous qui circulez en direction de Bordeaux.
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0: Roule ma poule, mettre la gomme ou en route, mauvaise troupe, vous les utilisez sans y penser. Mais savez-vous vraiment d'où viennent ces expressions de la route? Cet été, nous vous emmenons au cœur de leur histoire. Coup de projecteur sur l'une d'entre elles après Langue à Russel.

0: Langa Russell, Holy Father sur le 107.7. Retour de l'infotrafic dans moins de 10 minutes.
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0: Et sur la route des vacances, il y a les kilomètres et puis il y a toutes ces expressions qu'on utilise sans y penser. Tiens, vous avez déjà dit mettre la gomme, vous ? Benjamin Sirvent nous en parle.
5: Mettre la gomme, vous connaissez l'expression, mais savez-vous d'où elle vient ? On l'utilise pour dire qu'il faut aller plus vite, accélérer, foncer. Et comme les pneus sont faits de gomme, on pourrait croire que ça vient des traces laissées sur le bitume. Eh bien, pas du tout. En réalité, l'expression trouve son origine dans le réservoir.
6: C'est pas possible !
5: Au début du XXe siècle, l'essence contenait une forte proportion de gomme qui se dégageait en fumée bleutée nauséabonde à l'accélération. Le moteur mettait la gomme, littéralement.
7: Allez, Chico, mets la gomme !
5: Avec le temps, les carburants ont changé, la gomme a disparu des réservoirs, mais pas du langage. Donc non, pas besoin d'essence pleine de gomme pour mettre la gomme. Et au moment d'accélérer, on peut aussi mettre les gaz. Mais ça, c'est une autre expression.
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8: Avec une intervention en ce moment sur un accident survenu en Vendée, au-delà de Saint-Hermine, sortie numéro 7 de l'autoroute A83, direction Niort. Alors notez que sur les lieux de l'accident qui a impliqué deux véhicules, vous passez de nouveau que sur une seule voie, la voie de gauche, c'est au kilomètre 89. Réduisez bien votre vitesse et décalez-vous bien sur cette voie de gauche, une dizaine de kilomètres après la sortie numéro 7, Saint-Hermine, sur l'autoroute A83. 85 qui relie Angers à Vierzon, ça freine tout au bout à Vierzon. Si vous souhaitez poursuivre votre trajet sur l'autoroute A71 en direction du Massif Central, l'autoroute A20 aussi en direction du sud du pays, nous avons en ce moment les deux derniers kilomètres de l'autoroute A85 qui sont ralentis. Les autres secteurs où vous êtes bien ralentis en ce moment, c'est sur l'autoroute A10 dans un sens en direction de Bordeaux, en direction du sud-ouest. Les difficultés, sont désormais sous l'heure. On a un peu moins d'une heure de bouchon en ce moment recensé sur cette autoroute A10. Je rappelle que ça freine un petit peu en Ile-de-France. Vous restez très nombreux en cette mi-journée à quitter la région parisienne et vous êtes ralenti sur 6 bons kilomètres avant de franchir le péage de Saint-Arnoult. Autre secteur en ce moment et qui est bien ralenti, c'est au sud de Tours, au-delà de Sainte-Maure, sortie numéro 25. Un bon quart d'heure à 20 minutes à passer dans les ralentissements et bouchons qui vont vous emmener dans toute cette traversée de Sainte-Maure et de Châtellerault jusqu'au nord de Châtellerault. Quelques coups de frein à Niort, à Sainte et toujours l'arrivée à Bordeaux qui reste ralenti à l'approche du péage de Virsac. Son franchissement qui se fait, si j'ose dire, sans trop d'encombre, mais vous arrivez ensuite dans un trafic qui reste de toute façon bien ralenti. Et ce jusqu'à la rocade bordelaise. Donc voilà, un peu moins d'une heure de bouchon désormais au cumulé sur cette autoroute A10 direction Bordeaux. Poursuivons donc la route en musique sur le 107.7 avec tout de suite Angel et Justice.

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1: Michel Tello sur le 107.7 en ce tout début d'après-midi sur la route des vacances. Vous êtes très nombreux à avoir choisi ce dimanche pour rouler en direction du sud-ouest. Les difficultés se concentrent sur l'autoroute A10, l'axe Paris-Bordeaux, en direction de Bordeaux. On y reviendra après Organize. Il y a aussi l'actu qui arrive car il sera 13h.

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1: Bonjour à tous, la situation est stable dans le Var où le périmètre du feu n'a pas évolué durant la nuit. Deux canadaires, deux Dash et quatre hélicoptères bombardiers d'eau appuient 1500 pompiers qui luttent toujours contre les flammes ce dimanche et qui ont ravagé 1800 hectares dans le massif du Gros Bessillon. Des flammes qui pourraient être attisées par le retour du vent ce dimanche et des fortes chaleurs. Le Var qui reste placé en vigilance orange canicule comme 19 autres départements situés dans un grand quart sud-est du pays. Les maximales sont annoncées entre 34 et 38 degrés aujourd'hui. 9 départements méditerranéens ont également été placés en risque élevé de feu aujourd'hui par Météo France. En Gironde, où le feu a dévoré 42 000 hectares, la situation reste stable. Là encore, selon les autorités fixées depuis hier, l'incendie n'est toutefois pas éteint. Parmi les 224 000 personnes évacuées au plus fort de ces incendies, 208 000 ont été autorisées ces derniers jours à retourner chez elles. Le Premier ministre Sébastien Lecornu annonce aujourd'hui la nomination à venir d'un coordinateur national pour piloter le chantier de la reconstruction dans les zones sinistrées par les feux qui ont brûlé au total depuis le début de l'année plus de 117 000 hectares de forêt en France. Sur les routes, près de 440 km de bouchons recensés à la mi-journée dans le sens des départs, des retours, de vacances en France. L'infotrafic dans vos régions arrive dans un instant. À l'étranger, au Moyen-Orient, Donald Trump annonce avoir suspendu de nouvelles frappes en Iran à la demande, dit-il, de Téhéran et d'autres pays de la région, à condition qu'un accord soit rapidement conclu, dit le président américain. En cyclisme, le Tour de France féminin, deuxième étape toujours en Suisse, entre Aigle et Genève. Hier, c'est la néerlandaise Lorena Vibes qui s'est imposée au sprint à Lausanne. Le Tour arrivera demain en France avec l'arrivée de la troisième étape à Poligny dans le Jura. C'est la fin de ce Flash Info. Le retour de l'infotrafic dans un instant après la météo. Les orages sont attendus demain sur une bonne partie du pays. D'ailleurs, ils pourraient être localement violents. Les prévisions seront affinées dans la journée. En tout cas, ce dimanche, temps sec et ensoleillé sur tout l'Hexagone. Vraiment, on a un temps très lumineux aujourd'hui, avec des températures qui sont remontées et qui vont remonter notamment cet après-midi jusqu'à 34 degrés prévus ainsi à Bordeaux, 34 degrés aussi si l'on reste en Nouvelle-Aquitaine, à Limoges par exemple. On aura 32 degrés à Tours, à Orléans, à Strasbourg, 31 degrés à Nantes, du côté du Mans ou encore de Paris, 30 degrés à La Rochelle et à Rennes.
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1: Il est 13h, passé de 3 minutes, un peu moins de difficultés. La pause déjeuner n'y est sans doute pas étrangère, avec en ce moment 3 quarts d'heure de bouchons sur l'autoroute A10, sur la totalité de cette autoroute et en totalité en direction de Bordeaux. C'est vraiment, et ce depuis ce matin, l'axe le plus emprunté par vous qui partez peut-être en vacances en ce dimanche 2 août en direction du sud-ouest. Donc 3 bons quarts d'heure de bouchons à vous signaler sur l'autoroute A10. La bonne nouvelle, c'est que si vous empruntez d'autres autoroutes en ce début d'après-midi, ça se passe vraiment très très bien pour vous. Vous n'êtes clairement pas seul sur votre trajet, mais il y a vraiment très très peu de zones ralenties, un petit peu par exemple du côté d'Angers. Si vous roulez sur l'autoroute A11 en direction du Mans et de Paris, au niveau du péage de Corzay, puisque vous êtes rejoint également par les automobilistes en provenance de l'autoroute A85 depuis Tours et Vierzon. Et d'ailleurs, sur cette autoroute A85 en direction de Vierzon, on a le dernier kilomètre ralenti pour s'insérer sur l'autoroute A71 si vous poursuivez, et vous êtes nombreux à le faire en ce moment sur l'autoroute A71, direction Bourges, Clermont-Ferrand, et pourquoi pas aussi l'autoroute A20, ensuite en direction de Limoges, de Brive ou encore de Toulouse. L'A10, vous circulez en ce moment sur l'autoroute A10 en direction du nord, direction la région parisienne, direction Tours, direction le secteur d'Orléans. Ça se passe vraiment très très bien. C'est uniquement en direction du sud-ouest que vous rencontrez des difficultés en ce moment, et c'est d'ailleurs principalement justement dans le sud-ouest que les difficultés sont en place dès le début de la Nouvelle-Aquitaine à proximité de Châtellerault. Avant cela, c'est au départ de la région parisienne que vous rencontrez encore des difficultés à cette heure-ci. On a en gros les deux derniers kilomètres de l'autoroute A10 avant le franchissement du péage de Saint-Arnoult qui sont en ce moment bien ralentis. Mais une fois que vous passez le péage, eh bien ça se passera vraiment très très bien jusqu'à Tours et c'est au sud de Tours à l'approche de Châtellerault que vous rencontrez en ce moment un bon quart d'heure de bouchon entre Sainte-Maure, la sortie 25, et Châtellerault-Nord, la sortie numéro 26. Quelques ralentissements également du côté de Niort ou encore de Sainte, mais pas grand-chose. L'autre secteur bien ralenti, ça va rester encore et toujours la Gironde, avec un bouchon à l'approche de Blaye-Montendre, sortie 38, qui est toujours en place. On est entre Mirambeau et Blaye-Montendre. On a eu un accident plus tôt ce matin et toujours, on va dire, les conséquences. Mais c'est vraiment eh bien, à l'approche de Bordeaux qu'il y a en ce moment le secteur, la zone la plus ralentie à l'approche du péage de Virsac et jusque sur la rocade bordelaise. Vous êtes vraiment dans un trafic bien ralenti en ce moment dans ce secteur. Partout ailleurs, dans l'ensemble, ça se passe bien. Quelques infos avant de refermer ce point. Je rappelle que sur l'autoroute A83 qui relie Nantes à Niort, il y a eu un accident au kilomètre 89. Il y a encore du monde sur place, les pompiers notamment, et la voie de droite neutralisée. Vous n'allez passer que sur une seule voie, la voie de gauche. C'est au-delà de Saint-Hermine, la sortie numéro 7 de cette autoroute A83. Dans l'autre sens, depuis Niort, direction Nantes, là ce sont des obstacles qui sont signalés sur la chaussée au kilomètre 115. On est à l'approche de Niort-Ouest, la sortie numéro 9, et nous avons en ce moment le patrouilleur qui se rend sur place.
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1: Allez, on repart tout de suite en musique avec Tori Amos. On se retrouve au plus tard à 13h15 pour l'infotrafic.

0: C'était Jérémy Frérot avec sur le titre Autour de moi. L'infotrafic arrive dans un instant.
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9: Il est 13h, passé de 16 minutes, et si vous n'êtes pas en train, eh bien, de m'écouter, de circuler sur l'autoroute A10, une grande autoroute entre Paris et Bordeaux, en direction de Bordeaux, eh bien, pour vous, ça se passe vraiment très, très bien en ce début d'après-midi sur la route des vacances, la route des retours aussi, pourquoi pas des vacances, en ce week-end de chassé croisé, un traditionnel week-end de chassé croisé entre juilletistes et aoussiens. Sur l'autoroute A10, vous roulez en ce moment en provenance de la façade atlantique, du centre en direction du nord de l'Île-de-France, ça se passe également très bien. C'est uniquement en direction de Bordeaux qu'il y a encore eh bien une grosse demi-heure de bouchon. Ça s'est réduit, une grosse demi-heure de bouchon en ce moment sur votre trajet. Et ça va commencer quasi à l'entrée de la Nouvelle-Aquitaine. Pour vous qui avez passé Tours et qui approchez de Châtellerault, on a en ce moment un bon quart d'heure de perturbation en ce moment au-delà de Sainte-Maure, sortie numéro 25 de cette autoroute A10. Quelques coups de frein également dans la région de Niort, mais c'est sinon à l'approche de Bordeaux que vous rencontrez le plus important bouchon, en tout cas trafic bien perturbé dès le péage de Virsac. Une bonne demi-heure à passer dans une arrivée et à Bordeaux, les 18 derniers kilomètres de l'autoroute A10 ralenti jusque sur la rocade de Bordeaux. Allons maintenant sur l'A83 où je rappelle qu'un accident est en cours avec du monde en intervention sur place, notamment les secours. En Vendée, vous roulez en direction de Niort, au-delà de la sortie numéro 7, Saint-Hermine, kilomètre 89. Il reste un des deux véhicules accidentés. Vous réduisez bien votre vitesse et vous vous décalez bien sur la voie de gauche, unique voie pour circuler dans ce secteur, une dizaine de kilomètres après la sortie 7, Saint-Hermine.
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9: Allez, on poursuit la route tout de suite en musique sur le 107.7 avec Naïka qui arrive, One Track Mind juste après Mylène Farmer. C'est à qui le tour. Très bonne route.

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7: Vous êtes nombreux depuis ce matin à avoir choisi ce dimanche pour partir en vacances. Beaucoup de monde et des difficultés qui en ce début d'après-midi se concentrent sur une autoroute, l'autoroute A10 en direction du sud-ouest avec des bouchons, même si les bouchons sont quand même moins importants justement que depuis ce matin. Là, on a en cumulé environ une demi-heure seulement de perturbations, donc ça roule quand même mieux sur cette autoroute A10 en direction du sud-ouest du pays. Si vous n'êtes pas en train de rouler sur l'autoroute A10, eh bien sachez que partout ailleurs, quel que soit l'axe que vous empruntez en ce moment, quelle que soit votre direction, ça se passe très bien. Alors il y a quand même en Vendée, on va commencer là par là, avec un accident survenu en milieu de journée sur l'autoroute A83 qui relie Nantes à Niort. Vous roulez en direction de Niort. Au-delà de la sortie numéro 7 Saint-Hermine, nous avons toujours du monde en intervention sur les lieux d'un accident qui s'est produit et qui a impliqué deux véhicules. Kilomètre 89, la voie de droite est neutralisée par les équipes de Vinci Autoroute pour permettre notamment aux secours d'intervenir.

0: intervenir. Vous réduisez bien votre vitesse. Vous vous décalez bien sur la voie de gauche au-delà de Saint-Hermine, sortie numéro 7, puisque vous n'allez passer justement que sur cette voie de gauche si vous poursuivez en direction de Niort. Notez d'ailleurs que sur cette autoroute A83, dans l'autre sens de circulation à Niort, en direction donc de Nantes. Là, ce sont des obstacles qui sont signalés sur l'ensemble des voies, kilomètre 115. On est à proximité de Niort-Ouest, la sortie numéro 9 de cette autoroute A83 pour vous qui l'empruntez peut-être depuis d'ailleurs l'autoroute A10. La 10, nous avons actuellement et vous rencontrez actuellement des difficultés toutes en Nouvelle-Aquitaine. Ça coince dès le début à proximité de Châtellerault avec 5 à 7 kilomètres de bouchons en ce moment. Entre Sainte-Maur, sortie 25, et Châtellerault-Nord, sortie numéro 26. Ralentissements et bouchons en ce moment sur le secteur de Niort, hein, sur l'autoroute A10. Une fois que vous avez passé Limoges-Niort, la sortie numéro 32, vous êtes rejoint par les automobilistes justement en provenance de l'A83. Du coup, on a un trafic ralenti sur quasiment un bon quart d'heure. Et puis, le reste des difficultés, eh bien, elles sont à Bordeaux, à l'approche de la rocade bordelaise, avec une bonne vingtaine de minutes à une demi-heure à passer dans une arrivée à Bordeaux qui reste ralentie. Beaucoup de monde en ce moment en Gironde sur l'autoroute A10 au-delà de Bordeaux. Vous rencontrez des difficultés aussi sur une bonne vingtaine de minutes à une demi-heure en ce moment sur les premiers kilomètres de l'autoroute A63 direction le Pays Basque, direction également le bassin d'Arcachon. Voilà pour la situation donc en ce début d'après-midi sur la route, et vous êtes vraiment très nombreux en ce dimanche, et d'ailleurs aussi vous êtes de plus en plus nombreux à avoir pris la route en voiture électrique, conséquence, et notamment lors d'une journée pareille, il peut y avoir de l'attente aux bornes de recharge, et parfois toutes ces bornes sont même occupées. Pensez, si vous le pouvez, si en tout cas on vous le dit, notre conseil, ce sont les aires de repos, puisque sur autoroute, toutes les aires sur lesquelles il y a des boutiques, elles sont équipées de bornes de recharge, mais désormais vous pouvez également en trouver sur de plus en plus d'aires de repos, les aires sans station service ni boutique, n'hésitez pas car elles sont beaucoup moins fréquentées. Ces aires concernées sont signalées d'ailleurs en amont sur l'autoroute, vous pouvez apercevoir le logo voiture électrique sur leur panneau.
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0: Allez, dans quelques kilomètres, on se retrouvera pour l'infotrafic. Ce sera au plus tard à 13h45. Place à de la musique tout de suite avec Madison March. Et puis dans un instant, l'un de vos rendez-vous de l'été, les danses de l'été, avec ces tubes qui ont accompagné nos vacances et que nous sommes nombreux à connaître encore par cœur. Et aujourd'hui, retour sur Yakelelo, un succès planétaire qui a fait danser la France entière à la fin des années 90. C'est juste après donc ceci. 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

0: Allez, c'est l'heure de redécouvrir ces tubes de l'été qui nous ont fait danser. Aujourd'hui, retour sur Yakalelo avec Christelle Mollon.
1: À l'été 1998, difficile d'échapper à Yakalelo. Ce titre du groupe franco-algérien Nomaz s'impose alors comme l'un des plus gros succès de l'année, grimpant jusqu'à la deuxième place des ventes en France, décrochant un disque de diamant avec plus d'un million d'exemplaires écoulés. Le secret de sa réussite tient d'abord à son métissage musical. Les compositeurs Philippe Jacquot et Laurent Dafurio mélangent une base dance pop très efficace, taillée pour les radios et les clubs, à des sonorités venues du Maghreb. Au cœur du morceau, un soupçon de rap et surtout la voix d'Ahmed Aminou Takjout, chanteur algérien et multi-instrumentiste qui apporte une couleur unique grâce notamment à la gaïta, un instrument à vent traditionnel de la famille du hautbois, dont le timbre puissant ouvre le morceau et lui donne immédiatement son identité. Autre particularité, le mot Yakalelo ne signifie rien. Il a été choisi pour sa musicalité et son pouvoir d'évocation. Cette formule simple, facile à retenir et à chanter, contribue largement à l'universalité du titre qui dépasse les barrières de la langue. Signe que ce tube reste indémodable, le DJ et producteur lillois Verda vient d'en proposer sa version 2026 dans laquelle on retrouve la fameuse gaïta. Ajoutez-y des images de désert marocain, un parfum d'évasion et une diffusion massive sur les radios de l'époque et vous obtenez la bande-son parfaite des vacances de 1998, un de ces morceaux qui sentent le soleil, les longues routes d'été et les souvenirs qu'on n'oublie jamais.

0: Dai Dai, l'hymne de la Coupe du Monde, Shakira et Burna Boy, l'infotrafic arrive.
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0: Il y a 2h moins le quart, on va d'abord commencer par cette information qui vous concerne en ce moment si vous roulez dans la Sarthe en direction du Mans sur l'autoroute A81. Un obstacle est signalé sur la voie de droite, kilomètre 192, 10 km après la première sortie pour Ciel-Guillaume et Sablé. Un patrouilleur se rend sur place. Les équipes de Vinci Autoroute qui se rendent également dans la région de Laval sur cette même autoroute A80, direction Rennes, où là c'est un vélo potentiellement tombé d'un véhicule vélo qui se trouverait sur les voies kilomètre 192. Cette fois-ci, eh bien pour vous qui circulez donc dans l'autre sens de circulation après Laval-Est, la sortie numéro 3. Je rappelle également que sur l'A83 qui relie Nantes à Niort, nous avons toujours du monde en intervention sur les lieux de cet accident survenu un peu plus tôt à la mi-journée impliquant deux véhicules. Les pompiers notamment sont toujours sur place. Kilomètre 89, la voie de droite est encore neutralisée. Vous réduisez bien votre vitesse et vous vous décalez bien sur la voie de gauche une dizaine de kilomètres après la sortie Saint-Hermine. C'est la sortie numéro 7. Autoroute A85 maintenant entre Tours et Vierzon. Vous roulez direction Vierzon. Un camping-car est à l'arrêt au kilomètre 118, c'est 10 km après la sortie numéro 10 Loche. Au niveau de ce camping-car à l'arrêt, il y aurait potentiellement des obstacles, des morceaux de pneus signalés sur la chaussée. Et là encore, bien évidemment, les équipes de Vinci Autoroute se rendent sur place. En ce début d'après-midi, vous restez nombreux à circuler en direction du sud-ouest et les bouchons se concentrent sur une autoroute, et ce d'ailleurs quasiment depuis ce matin, l'A10, l'axe Paris-Bordeaux, en direction de Bordeaux. Une grosse demi-heure de bouchons en ce moment en Nouvelle-Aquitaine. Les bouchons vont débuter un peu avant Châtellerault. Il y a donc quelques perturbations toujours à Châtellerault, à Niort et le gros des difficultés en ce moment à l'approche de Bordeaux dès le péage de Virsac. Poursuivons la route en musique sur le 107.7 avec tout de suite Zaoui et Stéphane.

Et Jacques Savoretti et Philippine Lavray réunis sur ce titre « Ceux qui s'aiment ». On va terminer cette heure avec Syl et on se retrouve à 14h donc pour l'essentiel de l'actualité de ce dimanche 2 août. La météo, un temps sec et ensoleillé aujourd'hui, des orages imprévus demain sur une grande partie de l'Hexagone. Et puis vos conditions de circulation, bien évidemment, subsistent des difficultés dans un sens de circulation vers le sud-ouest sur l'autoroute A10. Une grosse demi-heure de bouchons cumulés en Nouvelle-Aquitaine.

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1: Bonjour à tous. Les incendies en France et aujourd'hui dans l'Est, en Moselle, la préfecture rappelle près de 30 000 habitants de plusieurs communes à se confiner, à rester chez eux par mesure de précaution en raison d'un incendie en ce moment, non pas dans une forêt mais un entrepôt situé dans la zone industrielle de Gandrange, un entrepôt classé Céveso seuil bas. L'incendie qui touche le Var n'a pas évolué aujourd'hui et la majorité des mesures d'évacuation ou de confinement ont été levées, a annoncé le préfet du département. Le point de vigilance concerne le vent et les températures qui pourraient encore aujourd'hui dépasser les 35 degrés dans le massif du Gros Bessillon. L'incendie a parcouru environ 1800 hectares. 1500 pompiers sont toujours déployés dans le secteur, appuyés de moyens aériens, alors que le Var reste concerné par une vigilance orange canicule, comme 19 autres départements d'un grand quart sud-est du pays. En Gironde, le feu a dévoré 42 000 hectares, mais la situation est stable. L'incendie a été fixé. Il n'est toutefois pas éteint. Le Premier ministre Sébastien Lecornu annonce la nomination prochaine d'un coordinateur national rattaché à Matignon pour piloter le chantier de la reconstruction dans les zones sinistrées par les feux qui ont brûlé plus de 117 000 hectares de forêt en France depuis le début de l'année. Au Moyen-Orient, Donald Trump annonce avoir suspendu de nouvelles frappes des États-Unis et d'Israël en Iran à la demande, dit-il, de Téhéran et d'autres pays de la région, à la condition qu'un accord soit rapidement conclu avec l'ouverture complète et totale du détroit d'Ormuz et la fin de la menace nucléaire iranienne, écrit Donald Trump sur ses réseaux sociaux. Enfin, départ dans une vingtaine de minutes pour le peloton. Deuxième étape du Tour de France féminin entre Aigle et Genève en Suisse. Hier, c'est la néerlandaise Lorena Vibes qui s'est imposée au sprint à Lausanne. Le Tour arrivera demain en France avec l'arrivée de la troisième étape à Poligny dans le Jura. C'est la fin de ce Flash Info. À 15h pour l'actualité, vous retrouverez Christelle Mollon. Le retour de l'infotrafic, c'est dans un instant et c'est après votre météo. Et avant l'arrivée des orages demain sur une bonne partie de l'Hexagone, eh bien aujourd'hui c'est vraiment un temps sec et ensoleillé qui est prévu sur justement tout le pays, du soleil et des températures qui seront une nouvelle fois très élevées, donc dans un grand quart sud-est du pays, et qui sont élevées aujourd'hui de nouveau ailleurs, puisqu'on aura jusqu'à 35 degrés potentiellement à Bordeaux cet après-midi. Il fera 32 degrés à Paris, à Strasbourg, 33 degrés à Tours, à Orléans, 31 degrés à Nantes, à Angers ou encore à Chartres, 29 degrés à Rennes.
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1: Ça roule mieux en ce début d'après-midi, ça roule mieux que ce matin où il y a eu beaucoup de départs en vacances. Alors vous restez quand même nombreux et c'est le cas notamment en région parisienne avec un flot de trafic quasi ininterrompu en ce moment sur l'autoroute A10. Beaucoup de monde en provenance de Paris, en provenance peut-être d'un peu plus loin, du nord du pays. Vous traversez l'Île-de-France. Alors la bonne nouvelle, c'est quand même qu'en ce début d'après-midi, vous traversez justement la région parisienne sans trop de difficultés, avec en ce moment peu de bouchons sur les axes franciliens en amont du réseau Vinci Autoroute. Et une fois que vous y êtes, ça se passe bien. Vous n'êtes pas seul, mais ça roule. Le franchissement du péage de Saint-Arnoult se fait sans aucune attente. Vous poursuivez en direction des Pays de la Loire, de la Bretagne. Ça se passe vraiment très très bien en ce moment sur l'autoroute A11 entre Paris et Nantes. La 81 aussi entre Le Mans, Laval et Rennes. D'autres autoroutes où ça se passe également très très bien dans l'ouest. La 87 entre Angers, Cholet, La Roche-sur-Yon. La 83 aussi en Vendée, hein, si vous circulez depuis la Loire-Atlantique, direction Niort, direction l'autoroute A10. Je rappelle quand même que sur cette autoroute A83, il y a toujours en ce moment du monde en intervention, dont les pompiers au kilomètre 89 à la suite d'un accident. La voie de droite est neutralisée. Au-delà de Saint-Hermine, la sortie numéro 7, vous réduisez votre vitesse et vous vous décalez sur la voie de gauche. Si vous passez en Île-de-France le péage de Saint-Arnoult et que vous poursuivez en direction du centre et du sud-ouest, ça va très très bien se passer jusqu'à Tours. Au-delà de Tours, désormais, ça se passe également bien. On a un petit coup de frein encore dans le secteur de Châtellerault, mais c'est vraiment plus grand-chose. En fait, les difficultés sont exclusivement désormais, quasiment exclusivement en Gironde, où on a une demi-heure. La demi-heure de bouchon en ce moment, elle se situe au niveau du péage de Virsac et à l'arrivée à Bordeaux. Et ça rocade. Hein. Nous avons en ce moment les 18 derniers kilomètres de l'autoroute A10 qui se fondent au ralenti. Alors si vous poursuivez au-delà de Bordeaux, notez que sur la rocade en ce moment, ça se passe globalement bien. Sur l'autoroute A63, il y a beaucoup de monde. 20 minutes à une demi-heure de bouchon sur les premiers kilomètres de cette autoroute. Si vous poursuivez encore un peu plus loin vers le sud-ouest du pays.
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12: Et c'est bien simple, à 14h15, certes vous restez nombreux, mais qu'il n'y a plus qu'une demi-heure en gros de difficultés au maximum en cumulé au moment où je vous parle. Et c'est en Gironde, à l'arrivée à Bordeaux, que ça freine avec un trafic ralenti dès l'arrivée au péage de Virsac dans sa traversée et à l'arrivée à Bordeaux et à sa rocade. Vraiment, c'est le seul secteur en ce moment où vous rencontrez des difficultés. Sur l'autoroute A10, grande autoroute entre Paris et Bordeaux, très emprunté depuis ce matin dans ce sens. Alors il pourrait y avoir de plus en plus de monde dans l'autre sens, dans le sens dit éventuellement des retours de la façade atlantique et du sud-ouest. Mais pour l'heure, dans ce sens, ça se passe vraiment très très bien sur cette autoroute A10. Et puis sur toutes les autres autoroutes, et c'est important, c'est une info, il ne se passe, si j'ose dire, rien en ce qui concerne d'éventuels événements de trafic, incidents, accidents ou bouchons. C'est vraiment un trafic qui s'écoule sans encombre, et tant mieux.
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12: Allez, Taïk, tout de suite avec Girlfriend.

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1: Passenger, let her go sur le 107.7. L'infotrafic revient à 14h30 avec en ce moment, eh bien toujours une difficulté, en tout cas la principale en ce qui concerne des ralentissements et bouchons sur votre trajet. C'est en Gironde à l'arrivée à Bordeaux sur l'autoroute A10. Alors je rappelle quand même aussi, avant de poursuivre en musique, dans la région d'Orléans cette fois-ci, sur l'autoroute A71, au départ d'Orléans, direction Vierzon, Bourges, Clermont, on a en ce moment les pompiers, les équipes de Vinci Autoroute qui se rendent sur l'aire de repos de Bois de Bailly où un véhicule est confirmé même désormais en feu. Intervention à venir donc dans ce secteur.

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9: Il est 14h30 et on sent que vous êtes de plus en plus nombreux à circuler sur l'autoroute A10 en direction de Paris. C'est bien notable au niveau du péage de Saint-Arnoult où le flot du trafic le plus important était réellement en provenance de l'Île-de-France en direction de l'ouest, du centre et du sud-ouest. Eh bien, vous êtes au niveau du péage de Saint-Arnoult de plus en plus nombreux dans l'autre sens en ce dimanche après-midi pour vous qui poursuivez, qui partez ou qui rentrez de vacances. Cependant, en tout cas, pas de difficultés à vous signaler sur la route. Les seules difficultés en ce moment sont toujours sur l'autoroute A10, mais en Gironde à l'approche de Bordeaux, où il y a une demi-heure environ de ralentissement et de bouchons dès le péage de Virsac. En région centre, dans le secteur d'Orléans, on a une intervention des pompiers en ce moment pour vous qui roulez depuis Orléans, direction Vierzon, Bourges et Clermont-Ferrand, sur la première aire située sur cette autoroute A71, aire de repos de Bois-de-Bailly. Intervention des pompiers sur un véhicule en feu avec du monde sur place en intervention. Les équipes de Vinci Autoroute aussi. Si vous souhaitiez vous arrêter, faire la pause, aller un petit peu plus loin, l'aire de service de Cœur de Sologne qui se trouve donc un petit peu après cette aire de repos où il y a un véhicule en feu, c'est confirmé avec les pompiers en intervention sur place. Donc allez faire la pause un petit peu plus loin si vous souhaitiez la faire, l'aire de Cœur de Sologne qui se trouve avant la sortie numéro 3, la Motte Beuvron. Sur l'autoroute A11 entre Le Mans et Paris, vous roulez direction Le Mans et Nantes, intervention à venir du patrouilleur pour ramasser un obstacle, un pare-choc signalé sur la voie de droite, kilomètre 147, à l'approche de Conneret, sortie numéro 6. Et nous avons là aussi le patrouilleur, et c'est Eric qui se rapproche des lieux pour ramasser cet obstacle.
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9: 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Rendez-vous après Parcells.

0: C'est l'heure de notre rendez-vous marque-page consacré aux livres. Et si vous faites une halte en librairie pendant les vacances, voici trois idées de lecture, trois livres dont il serait dommage de faire l'économie. La sélection de Francine Thomas.
1: À chaque rentrée littéraire, sa révélation. En attendant celle des prochaines semaines, il est bon de remettre en lumière une jeune autrice révélée à l'automne dernier. Avec La Bonne Mère, Mathilda Di Matteo signe un premier roman impertinent, drôle et touchant, dont le personnage principal est une mère de famille marseillaise, une véritable cagole dont il n'est jamais question ici de se moquer. Avec Véro, Mathilda Di Matteo dresse au contraire le portrait d'une cagole flamboyante.
2: Je trouve ça triste en fait que la cagole existe toujours uniquement pour son apparence. Parce que c'est à la fois la féminité exubérante, débordante, c'est aussi une féminité qui emprunte au code de la masculinité parce que parle fort, prend beaucoup de place dans l'espace public et c'est une féminité populaire. Et elle existe rarement en tant que personne, c'est une icône sans intériorité. Alors avec Véro, j'ai essayé de lui donner toute une voix intérieure, hein, une sorte de monologue hyper percutant, drôle. Et je pense que c'est difficile de se moquer d'un personnage qu'on aime autant.
1: Le livre suivant ne passe pas par Marseille, mais nous emmène dans de nombreuses régions. Après une fausse couche, Marie s'enfonce dans une tristesse sans fond. Pour la sortir de ses pensées mélancoliques, son compagnon Orso improvise un road trip ponctué par les visites de musées les plus insolites les uns que les autres.
3: Voyage, voyage.
1: Dont le titre, et vous l'aurez peut-être compris, Voyage, Voyage, est une ode au chemin de traverse, à l'improvisation, aux haltes non instagrammables, dont se dégage une poésie du quotidien et une fantaisie réjouissante. Victor Pouchet nous amuse et nous émeut et signe un livre d'une tendresse infinie. Enfin, ne ratez pas le dernier roman photo des éditions du Seuil, concocté cette fois par Audrey Dana. Love Dating, sous-titré ce très court moment d'espoir, met en scène des rencontres amoureuses tirées d'histoires vraies. Il s'agit, dit Audrey Dana, d'une célébration du ridicule, un musée de nos désastres, un rite de purification par le rire, aux côtés notamment de Franck Dubosc, Alex Vizorek, Marina Hens ou encore Maurice Barthélémy. On résume, voici trois lectures que vous ne regretterez pas. La Bonne Mère de Mathilda Di Matteo chez l'Iconoclaste. Voyage, voyage de Victor Pouchet chez Gallimard. Love Dating d'Audrey Dana au Seuil.
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13: Pas de changement depuis notre dernier point il y a un quart d'heure. Seule une autoroute, l'autoroute A10, est dans un sens, direction Bordeaux, reste concernée par les difficultés, à savoir des bouchons essentiellement à l'approche de Bordeaux en Gironde, à compter une bonne vingtaine de minutes de ralentissements et de bouchons qui vont démarrer juste après le passage du péage de Virsac, ainsi vous approchez de Bordeaux et de sa rocade. En région centre, il y a toujours l'intervention des pompiers sur un véhicule en feu dans l'aire de Bois de Bailly. C'est la première aire située sur l'autoroute A71 au départ d'Orléans, aire de repos. Arrêtez-vous plus loin si vous comptiez faire la pause sur cette autoroute A71, il y a l'aire de service de Cœur de Sologne, puisqu'il y a donc en ce moment l'intervention des pompiers dans cette aire de repos auprès de ce véhicule en feu. Sur l'autoroute A85, maintenant, une autoroute qui a été très empruntée ce matin, qui l'est un petit peu moins en ce moment, mais pourquoi pas plus tard. En tout cas, actuellement, pas de ralentissement ni de bouchon. Là, si vous roulez en provenance de Vierzon, direction Tours et Angers, un obstacle est signalé sur les voies, kilomètre 193, et c'est avant même la sortie 14 Romorant. L'Antonnet.
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13: Allez, on poursuit tout de suite la route en musique. Yodelis arrive juste après Mentissa.

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Yodelis sur le 107.7, encore un peu de musique avant de nous retrouver à 15h pour l'actualité présentée par Christelle Mollon, la météo et l'infotrafic. Tout de suite, c'est Elliot.

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1: Bonjour, la préfecture de Moselle appelle environ 30 000 habitants à se confiner après le déclenchement d'un incendie sur l'ancien site d'ArcelorMittal à Gandrange, un bâtiment de la société Safe classé Céveso seuil bas. L'employé d'astreinte du site a été légèrement brûlé et deux pompiers ont été légèrement blessés. 6 communes sont donc confinées, Gandrange, Amnéville, Vitry-sur-Orne, Clouange, Rombasse et à Gondange. La situation est stable dans le Var sur le flanc des incendies où le périmètre de feu n'a pas évolué ces dernières heures. Depuis la reprise du feu du gros Bessillon avant-hier, 1800 hectares ont été parcourus par les flammes. Les habitants des cœurs des villages de Montfort-sur-Argens et Corrence ont été déconfinés. En Gironde, l'incendie est fixé. Les professionnels du tourisme enregistrent une baisse de la fréquentation allant jusqu'à 70% dans le bassin d'Arcachon. Sébastien Lecornu, le Premier ministre, a annoncé qu'un coordinateur national rattaché à Matignon va être nommé pour piloter le chantier de reconstruction dans les zones sinistrées par les feux. Des incendies qui ont brûlé au total plus de 117 000 hectares de forêt en France depuis le début de l'année. Puis la Grèce est elle aussi confrontée en pleine saison touristique à plusieurs violents incendies. Les conditions météorologiques sont extrêmes avec des vents très violents. Des dizaines de maisons ont notamment été endommagées ou détruites autour de la commune de Porto Germenos et dans le golfe de Corinthe. Dans l'actualité également, au moins 72 personnes, bilan revu à la hausse, sont mortes en voulant rejoindre illégalement le territoire espagnol des Ceuta au nord du Maroc. C'est là que des dizaines de milliers d'émigrants, majoritairement des jeunes marocains, ont contourné le poste frontière. Beaucoup se sont noyés. Selon Madrid, la quasi-totalité des 60 000 personnes ayant franchi ce poste frontière ont été renvoyées au Maroc. Les autorités marocaines n'ont-elles fait aucun commentaire sur ce soudain afflux? Et puis au lendemain de la victoire de la néerlandaise Lorena Wiebes lors de l'étape inaugurale du Tour de France Femmes, les coureuses rallient Genève depuis Aigle cet après-midi. L'arrivée de la 9e et dernière étape sera jugée à Nice dans une semaine. Il est 15h passé de 2 minutes, c'est la fin de ce flash. Dans un instant, vos conditions de circulation, juste après la météo. C'est un beau soleil pour cet après-midi, des températures toujours caniculaires dans une vingtaine de départements, notamment dans le sud-est du pays. Plus à l'ouest, il fait 25 degrés par exemple du côté de Brest cet après-midi, 26 à Bayonne, on monte à 29 degrés à Rennes, 30 degrés à La Rochelle, 32 degrés c'est la température à Paris comme à Nantes ou à Strasbourg, 34 du côté du centre Val-de-Loire et 35 dans le Bordelais. Demain, lundi, attention aux orages qui pourraient se déclencher notamment l'après-midi avec parfois de la grêle, notamment du côté du Massif central. Ailleurs, le temps sera plus beau du côté du nord-ouest et assez nuageux ailleurs, avec des températures toujours élevées.
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3: Et sur la route des départs ou des retours de vacances, vous êtes nombreux en ce dimanche après-midi. Toutefois, pas de difficultés importantes à vous signaler en ce moment sur votre trajet. Seul, l'arrivée à Bordeaux est ralentie sur l'autoroute A10. Comptez 20 bonnes minutes à passer dans les difficultés au-delà du péage de Virsac et ce, ensuite jusqu'à la rocade de Bordeaux. Au-delà de Bordeaux et de sa rocade, c'est sur l'autoroute A63 qu'il y a là aussi une vingtaine de minutes à passer dans les premiers kilomètres de cette autoroute A63 dans la région de Sestas. Vous avez été très nombreux ce matin en direction du sud-ouest. Vous l'êtes de plus en plus au fil des heures à rouler vers le nord et c'est particulièrement visible. Ça se matérialise, si j'ose dire, au niveau du péage de Saint-Arnoult. Vous êtes en ce moment nombreux à arriver et à rouler en direction de Paris en provenance de l'autoroute A10, mais aussi en provenance de l'autoroute A11, des Pays de la Loire et de la Bretagne, des retours de vacances ou des congés qui se poursuivent à Paris ou vers le nord de l'Hexagone. Mais là non plus, pas de difficulté à vous signaler sur votre trajet. Et notez qu'au-delà du réseau Vinci Autoroute, il n'y a pas, ou alors vraiment très très peu de difficultés, seuls 20 km de bouchons en cumulé sur la totalité des axes franciliens en ce moment. Donc ça se passe bien. À noter quand même cette info qui m'est parvenue et qui vous concerne dans la région de Tours pour vous qui circulez en ce moment sur l'autoroute A10 depuis Tours. Vous souhaitez bifurquer sur l'A85 direction Vierzon. Un animal, un chevreuil, a été aperçu dans cette bretelle. Le patrouilleur est en train de se rendre sur place. Et puis, intervention toujours des pompiers en ce moment dans la région d'Orléans. Le feu a été maîtrisé, éteint par les pompiers dans une aire de repos. C'est l'aire qui se trouve au début de l'autoroute A71 que vous empruntez depuis Orléans en direction de Vierzon, de Bourges et de Clermont-Ferrand. Et notez que pour l'instant, bien, cette aire est inaccessible en raison de la carcasse de ce véhicule qui s'y trouve et du monde sur place. Si vous souhaitiez faire la pause avant Orléans, il y a une aire de service, c'est l'aire d'Orléans-Saran sur l'autoroute A10. Et puis si vous roulez après, il y a aussi une autre aire de service d'ailleurs, c'est l'aire de service de Cœur de Sologne sur l'autoroute A71. J'en termine avec l'A85 que vous empruntez peut-être depuis Vierzon, direction Tours et Angers. Obstacle signalé en ce moment au kilomètre 193, c'est au début de cette autoroute. Pas plus de précisions concernant la nature de cet obstacle. Sébastien le patrouilleur se rend sur place.
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3: Et j'accueille tout de suite Thibaut Dinoël qui prend le relais et qui va rester pour vous accompagner sur la route en ce dimanche avec aussi Christelle Mollon. Bonjour Thibaut.
4: Bonjour Charles, bonjour Christelle et bonjour à tous. Effectivement, jusqu'à 20h à vos côtés tout au long de cet après-midi de chassé-croisé. On va surveiller le trafic, mais d'abord un petit peu de musique.

0: Soprano à l'instant sur le 107.7, il est bientôt 15h15 et on va se repencher sur vos conditions de circulation dans un instant.
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0: 15h15, nous sommes à l'heure pour ce point trafic. Pas de changement depuis tout à l'heure. Les seuls endroits toujours un petit peu difficiles à cette heure-ci où vous avancez péniblement, c'est autour de Bordeaux. Pour atteindre Bordeaux, vous avez un petit quart d'heure difficile à la fin de l'autoroute A10 une fois passé la barrière de péage de Devirsac. Pour contourner Bordeaux, il y aura un petit peu de monde aussi sur la rocade intérieure pour passer le secteur du pont François Mitterrand et de Bègles. Et puis après Bordeaux, sur la 63, encore 20 bonnes minutes difficiles vers Arcachon et le Pays Basque. Pas d'accident, pas de grosses difficultés sur votre route. Simplement, deux nouvelles infos qui me parviennent. Tout d'abord, la présence d'un animal errant près des voies de la 10 dans le secteur de Blois. Au niveau de cette sortie numéro 17 Blois, vous êtes attentif dans les deux sens de circulation au cas où l'animal réussirait à traverser. Et puis, je vous rappelle également que nous avons des obstacles repérés sur la 85 secteur de Vierzon. Quand vous roulez depuis Vierzon vers Romorantin, vers Tours et vers l'ouest, des obstacles, un morceau de véhicule peut-être qui vous gênerait sur les voies kilomètre 193. On est au début de l'autoroute, juste après l'aire de repos de la Grange Rouge.
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0: La suite en musique avec Bruno Mars.

Etienne Daho, dans votre playlist de ce dimanche de départ, de retour de vacances, dimanche que vous partagez à nos côtés grâce à notre messagerie pour nous écrire sur notre site internet radio-vinci-autoroute.com. Vous voyez notre WhatsApp ou notre Messenger, c'est par ce biais que vous pouvez nous écrire. Vous êtes nombreux à le faire. Par exemple, tout à l'heure, on a reçu un message de Valna. Merci pour toutes vos précieuses informations. La route s'ouvre aux personnes qui se lèvent tôt pour éviter les bouchons. C'est ce qu'on a fait ce matin et nous sommes arrivés à destination sans encombre. Venez nous écrire radio-vinci-autoroute.com. Voici Marguerite en musique avant le retour de l'infotrafic.

0: 7 à 15h27, pas de grosses difficultés sur votre route, un petit peu de monde autour de Bordeaux et quand même quelques interventions à retenir. On fait le point dans un instant.
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0: Il est tout pile 15h30, ravi de vous retrouver pour évoquer vos conditions de circulation bien plus chargées qu'un dimanche habituel. Nous sommes en plein cœur de ce chassé-croisé entre juilletistes et haussiens. Il y a donc du monde un peu partout et dans tous les sens de circulation, si j'ose dire. Bon, il n'y a que deux sens, vers le nord, vers le sud, vers l'ouest, vers l'est peut-être également. Bref, vous êtes nombreux un peu partout, mais pour autant, il n'y a pas d'énormes difficultés, il n'y a pas d'accident et ça, c'est la bonne nouvelle. Il y a un accident, mais il ne gêne pas vraiment le trafic, il vous concerne sur l'autoroute A11, quand vous passez la région d'Angers en direction de Nantes, on parle d'une voiture accidentée arrêtée au bord des voies, simplement. Donc vous passerez bien sur la voie de gauche, le patrouilleur est sur place en protection. C'est au niveau du kilomètre 273 de cette autoroute A11, donc on est juste après Angers, direction Nantes et la Bretagne. Le seul secteur où vous allez devoir vous armer un petit peu de patience, c'est autour de Bordeaux, c'est assez traditionnel. Les week-ends, pendant les vacances, vous comptez toujours 15 à 20 minutes de bouchons sur la toute fin de l'autoroute A10 avant d'arriver sur la rocade de Bordeaux, rocade où globalement le trafic s'écoule pas trop mal. Et puis si vous devez poursuivre au-delà de Bordeaux vers Arcachon et vers le sud-ouest, vous emprunterez la 63, ce sera le même tarif, encore une petite vingtaine de minutes de bouchons sur les premiers kilomètres de cette autoroute.
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1: 15h32, merci à Sophie qui vient de nous écrire à l'instant sur notre plateforme sur WhatsApp. Merci pour toutes vos informations. On est parti depuis ce matin d'Alsace, direction Bordeaux. On arrive dans une heure notamment. Bonne route à tous, nous dit Sophie. Il y a également Olivier tout à l'heure qui nous a envoyé ce message. Nous sommes partis de Roanne à midi, actuellement en direction de la Bretagne. Ça roule bien dans le secteur d'Angers, me dit à l'instant Olivier. Eh bien, vous continuez à nous écrire, vous nous faites partager un petit moment de votre route, de votre voyage sur notre site internet, via WhatsApp, via Messenger. Continuez à nous écrire, on lit tous ces messages sur cette antenne. La suite en musique avec Rod Stewart qui arrive dans un instant, juste après Outkast. One, two.

petit tour sur le voilier de Rod Stewart. On navigue ensemble sur le 107.7 sur la route de votre dimanche. Un petit peu de monde à l'arrivée à Bordeaux. On en reparlera à 15h45. Tiens, je remercie Rémi qui vient de nous envoyer un message sur notre WhatsApp pour nous écrire. Rendez-vous sur notre site internet radiovinciautoroute.com. Vous verrez la petite bulle verte WhatsApp. Rémi, il me dit qu'il fait la pause actuellement sur l'aire de Limours, sur l'autoroute A10 en région parisienne. Il arrive de Lille et il roule en direction de la Dordogne. J'ai écouté votre radio sur l'application et je suis parti plus tôt pour éviter les bouchons. Eh bien, merci Rémi pour votre message. Vous continuez à nous écrire. Je salue également Alex de TGV Transport Portugal. Il est en route vers le Portugal pour transporter nos compatriotes portugais qui partent en vacances. On souhaite une bonne route à tous les usagers et on rappelle que la voie de gauche est réservée uniquement aux dépassements. Ça, vous faites bien de le rappeler, Alex. On a beaucoup trop d'automobilistes qui restent sur la voie du milieu, souvent de manière inutile après avoir doublé d'autres véhicules. On n'oublie pas ensuite de bien se rabattre sur la voie de droite une fois son dépassement effectué. Voici Trinix avant le retour de l'infotrafic.

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10: Il est 15h46.
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10: 15h46, je vous évoquais une intervention pour un accident dans la région d'Angers. Vous venez peut-être de passer à hauteur de cet accident. Vous avez été légèrement ralenti. On est sur l'autoroute A11 en direction de Nantes et de la Bretagne au kilomètre 273. L'accident vient de se terminer. Le patrouilleur est reparti. Le véhicule accidenté également. C'était au bord des voies. Ça avait provoqué un petit effet de curiosité sans que ce ne soit un gros bouchon. Bref, tout cela est de l'histoire ancienne. Mais on voit bien que vous êtes nombreux sur cette autoroute A11 en ce moment en direction de Nantes et de la Bretagne. D'ailleurs, au-delà de Nantes, si vous poursuivez ensuite, une fois passé le périphérique nantais en direction de Saint-Nazaire, de la Baule, du Morbihan, sachez que vous aurez un petit peu de monde sur la nationale 165, un petit quart d'heure d'attente à prévoir sur les premiers kilomètres de cette nationale. Là où ça coince le plus, comme je vous l'expliquais tout à l'heure, c'est en Gironde, autour de Bordeaux. Alors au nord de Bordeaux, vous comptez toujours 20 minutes difficiles sur la fin de l'autoroute A10 avant d'atteindre la rocade bordelaise. Et puis ce sera le même tarif au-delà de Bordeaux, si vous continuez sur la 63, vers Arcachon, vers les Landes et vers le Pays Basque. Au milieu de tout ça, eh ben, tout se passe très bien sur votre trajet. Peut-être dans le centre du pays, ça roule vraiment sans difficulté, même si vous êtes très nombreux.
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10: On accueille en musique la jeune Manon Lisa.

Inamoja à l'instant sur le 107.7 et de belles rencontres sur la route des vacances. Il y a Bastien qui vient de nous écrire. Nous sommes partis ce matin du Touquet dans le Pas-de-Calais, puis nous avons bien roulé jusqu'à Bordeaux, et là on arrive à Bordeaux et ça coince. Nous allons jusqu'au Pays Basque étant les ralentissements. Et bien on commence à se connaître et se reconnaître avec les autres automobilistes quand on se double et quand on se redouble. La longue route pour Bastien et sa famille en direction du Pays Basque. Effectivement, les bouchons, vous les rencontrez notamment pour contourner Bordeaux. On fera un nouveau point complet évidemment juste après les infos de 16h. Et comme Bastien, vous pouvez nous écrire, nous raconter un petit bout de votre voyage sur notre site internet radio177.fr. Vous y trouverez un lien sur WhatsApp ou sur Messenger pour nous écrire. La suite en musique donc avant les infos de 16h de Christelle Molon, et on va tous siffloter à présent avec ce grand tube du groupe allemand Scorpion.

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1: Bonjour. Dans l'actualité aujourd'hui, face à l'augmentation du nombre de noyades, le gouvernement renforce les sanctions contre la baignade et autres activités nautiques hors zones autorisées. Le décret publié au Journal officiel ce matin s'applique à l'ensemble du territoire français. Le montant de l'amende passe de 38 à 68 euros et peut être dressé directement par procès-verbal électronique. Depuis le début de l'été, 197 personnes ont perdu la vie par noyade. L'incendie qui touche le Var n'a pas évolué. La majorité des mesures d'évacuation ont été levées. L'incendie n'est pas fixé et a parcouru en deux jours environ 1800 hectares près du massif du Gros-Bessillon. Les habitants des cœurs de villages de Montfort-sur-Argence et Corrence ont été déconfinés après deux jours contraints de rester chez eux. En Grèce, une collision a eu lieu entre deux hélicoptères qui intervenaient contre un incendie. Une opération de secours est actuellement en cours pour retrouver les équipages. Et puis du côté de la Moselle, l'incendie sur un site classé Seveso seuil bas à Gandrange est désormais maîtrisé. Le bâtiment de 800 mètres carrés est détruit. L'incendie a fait 3 blessés légers. 30 000 habitants de Gandrange et de 5 communes voisines sont actuellement confinés en raison de l'éventuelle toxicité des fumées. Dans l'actualité également, le corps de l'alpiniste star Nirmal Purja a été retrouvé sur le Broad Peak au Pakistan, environ 5 700 mètres d'altitude. L'homme de 43 ans a été tué avec les 9 autres membres de son expédition dans une avalanche survenue cette semaine dans le nord du pays. Mohamed Ben Salman et Donald Trump ont échangé par téléphone. Le prince héritier et dirigeant saoudien a souligné auprès du président américain la nécessité de privilégier le dialogue au Moyen-Orient. L'appel intervient après la décision de Donald Trump de suspendre les frappes prévues contre l'Iran. En cyclisme, le Belge Wout van Aert a remporté le Tour du Danemark ce dimanche à Rhodrov. Et puis, côté Tour de France féminin, c'est la deuxième étape aujourd'hui et les coureuses rallient Genève depuis Aigle en Suisse. Hier, c'est la néerlandaise Lorena Vibes qui s'est imposé à Lausanne. Il est 16h passé de 2 minutes, c'est la fin de ce flash. Dans un instant, vos conditions de circulation, juste après la météo.
2: La météo, Christelle, on profite du soleil avant une dégradation demain.
1: Oui, parce que demain, il y aura des orages dès le matin sur les côtes charentaises et l'après-midi, effectivement, sur une large partie du pays allant du sud-ouest au nord-est, avec quelques orages aussi en région parisienne, en centre-val de Loire. Demain après-midi, peut-être même un peu de grêle du côté du Cher, par exemple, ou du côté des Pyrénées. Côté température, ça va rester chaud dans le nord-est avec 34 degrés demain après-midi à Strasbourg. Il fera encore chaud également à Paris avec 35 degrés ou en région centre-Val de Loire. Il fera plus frais sur la côte atlantique. 24 degrés attendus à Brest, comme à La Rochelle ou à Bayonne. 29 à Bordeaux et 30-31 à Nantes et Rennes.
2: Merci Christelle, on vous retrouve dans une heure.
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2: Avec vous à vos côtés pour vous accompagner sur la route de ce dimanche. Vous avez bien fait de rouler un dimanche. Vous évitez quand même de grosses difficultés, même si le trafic est dense, notamment autour des grandes villes. On va le voir dans quelques instants. Avant de partir notamment à Nantes ou encore du côté de Bordeaux, quelques petites informations que je me dois de vous rappeler. Tout d'abord, si vous roulez dans le centre du pays, sur l'A85 depuis Angers en direction de Tours et de Vierzon, juste avant d'arriver à Tours, quand vous passez au niveau de Langer, la sortie numéro 7, juste après, il y a un viaduc au-dessus de la Loire. Et sur ce pont, sur ce viaduc, une voiture est en panne et peut gêner votre passage. Véhicule en panne également signalé sur l'A11 entre Nantes et Paris, et plus précisément dans le département de la Sarthe. Après la sortie 10, Sablé-sur-Sarthe, La Flèche, quand vous roulez vers Le Mans et vers Paris, c'est au kilomètre 205. Ce fourgon pourrait peut-être gêner le passage. Et puis, dernière intervention, celle d'un patrouilleur Fabien qui se rend dans le secteur de Ville. Vierzon. On change de région, cela vous concerne sur la 71 depuis Paris et Orléans. Vous roulez vers le sud juste avant d'arriver à Vierzon au niveau de la jonction avec la 85. C'est au kilomètre 173. Il y aurait une barre de fer au milieu des voies. Soyez attentifs en attendant l'arrivée de Fabien le patrouilleur sur place. On en vient aux quelques difficultés que vous rencontrez inévitablement sur la route de ce week-end de chassé-croisé. Il y a un petit peu de monde par exemple quand vous traversez l'agglomération d'Angers. Alors il n'y a pas de bouchons, hein, je vous rassure, mais un trafic très dense. C'est le cas également autour de Nantes et au-delà de Nantes surtout. Si vous poursuivez ensuite vers le Morbihan, vers Saint-Nazaire, ce sera sur la Nationale 165 que vous aurez un petit quart d'heure difficile après le périphérique de Nantes. Et puis si vous mettez le cap plutôt sur le sud-ouest, eh bien c'est toujours le contournement de Bordeaux qui est compliqué. Alors déjà l'arrivée à Bordeaux, vous prévoyez un quart d'heure difficile sur les derniers kilomètres de la 10 avant d'atteindre la rocade bordelaise. Et puis ensuite, si vous poursuivez vers Arcachon et le sud-ouest, ce sera une demi-heure de bouchon à prévoir sur la 63. Par contre, si vous empruntez la 62 au sud de Bordeaux, direction Agen, direction Toulouse, direction les Pyrénées, là le trafic est parfaitement fluide. Et puis notez que dans l'autre sens, si vous roulez vers le nord, dans le sens d'idée retour, ce qui ne veut pas dire grand-chose, mais en tout cas, si vous roulez vers le nord, globalement, ça se passe sans grosses difficultés à cette heure-ci. Et même en région parisienne, d'ailleurs, une fois passé le péage de Saint-Arnoult, ça roule bien pour atteindre ou pour contourner la capitale.
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et à l'écoute de Howard Jones, What is Love. Je salue Sophie qui vient de nous écrire sur notre site internet. Nous partons de Rennes et nous allons à Saintes, donc de l'Ille-et-Vilaine jusqu'à la Charente-Maritime. Beaucoup de voitures entre la Vendée et la Rochelle avec de forts ralentissements, me dit Sophie. Merci pour votre accompagnement sur la route des vacances. Bah voilà, c'est la tendance de ce dimanche. Beaucoup de monde, parfois quelques coups de frein. Il n'y a pas d'énormes bouchons, mais voilà, à tout moment, ça peut freiner. Donc, faut rester très, très vigilant et marquer des pauses régulièrement pour garder un maximum d'énergie pour arriver en toute sécurité. Merci Sophie pour votre message. Vous continuez à nous écrire tout au long de l'après-midi. Voici M. Pokora et l'infotrafic qui arrive juste après.

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23: On refera un point dans le détail sur l'ensemble des difficultés, des interventions que vous rencontrez sur votre route à 16h30. Là, on s'intéresse simplement aux quelques bouchons que vous rencontrez. Bon, bah, c'est toujours les mêmes. Vous les rencontrez notamment à l'approche de Bordeaux, un petit quart d'heure difficile hein, sur la toute fin de l'autoroute A10 et une demi-heure difficile ensuite une fois passé Bordeaux sur la 63. C'est toujours le petit point noir de ce dimanche après-midi, le contournement de Bordeaux. Par contre, les nouvelles sont très bonnes partout ailleurs où que vous soyez, peut-être dans le centre du pays, dans les pays de la Loire et même en Ile-de-France, le trafic est parfaitement fluide. J'attire simplement votre attention, si vous m'écoutez en ce moment sur l'A87, nous sommes en Vendée. J'apprends à l'instant qu'un véhicule est en panne et gêne le passage dans le secteur des Herbiers. Quand vous roulez depuis l'océan en direction d'Angers et de Paris, kilomètre 73 juste après les Herbiers, sortie 29, vous serrez bien sur les voies de gauche, la voie de droite est neutralisée.
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23: Madonna, de retour avec un nouveau titre, un nouvel album que l'on écoute bien tout de suite sur le 107.7. L'album Confession 2 qui est sorti au début de l'été, le 3 juillet. C'est son 15e album studio, la suite 20 ans plus tard de l'album Confession on a Dance Floor. Et voici donc le titre Danceteria.

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1: 18h43, dans une maison.

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18: 16h, passées de 30 minutes sur la route de votre dimanche, route des départs, route des retours de vacances, les endroits où vous allez rencontrer encore quelques difficultés à 7h06 et notamment autour de Bordeaux. Vous prévoyez toujours 20 minutes difficiles, 20 minutes de ralentissement sur les derniers kilomètres de la 10. Une fois passé le péage de Virsac, il vous reste 15 kilomètres jusqu'à la rocade de Bordeaux. Et bien ces 15 kilomètres s'effectueront en accordéon. Et puis je rappelle que si vous poursuivez après Bordeaux sur l'A63, l'autoroute est bien rouverte à la circulation en Gironde, mais il y aura toujours du monde et 20 minutes de bouchon à prévoir également sur cette autoroute. Vous roulez peut-être également en direction de l'Atlantique, en direction de la Bretagne. Vous êtes sur l'A11 à l'approche de Nantes. Ça roule bien même s'il y a beaucoup de monde. Sachez que au-delà de Nantes, il y aura également des ralentissements sur la nationale 165 qui vous emmène ensuite vers Saint-Nazaire ou vers le Morbihan. En tout cas, à cette heure-ci, pas d'accident ni d'énormes bouchons à vous signaler où vous soyez. On voit bien que vous êtes très nombreux partout autour de toutes les grandes villes au niveau des barrières de péage et cela dans les deux sens de circulation. Pour autant, comme je vous l'expliquais, il n'y a pas d'énormes difficultés mis à part ces traditionnels ralentissements autour de Bordeaux. C'est assez classique pour un dimanche de chassés croisés.
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18: Merci de nous avoir choisi, la radio du trafic, la radio des vacances en musique. Voici Moby.

La musique de Garbage sur le 107.7 et juste salut Marie, une auditrice d'Alsace. Nous allons en direction du sud du Portugal. En voilà un sacré trajet depuis l'Alsace jusque le sud du Portugal. Des vacances bien méritées. Circulation assez fluide, me dit Marie, qui passe le bonjour à Serge que nous suivons à bord de sa 2008. Merci pour toutes vos infos. C'est rassurant. Bien, merci à vous Marie, même si vous n'êtes pas précisément où est-ce que vous êtes en ce moment sur la route. Bon, vous rencontrerez quelques bouchons pour contourner Bordeaux, ça c'est inévitable avant de poursuivre en direction, donc on l'a compris, du Pays Basque, puis de l'Espagne, puis ensuite du Portugal pour des vacances bien méritées. La route des vacances, on en reparlera évidemment à 16h45, mis à part Bordeaux, il y a du monde dans l'ensemble, ça se passe plutôt bien. Rendez-vous après la musique des Black Eyed Peas.

0: Missing You des Black Eyed Peas dans votre playlist de ce dimanche. Quid du trafic en ce moment sur ce week-end de chasse et croisée? On prend des nouvelles de votre voyage dans une poignée de minutes.
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0: Il est 16h45.
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0: 16h46 désormais. Tiens, je vous emmène du côté de la Vendée. Si vous m'écoutez nombreux, on le sait, sur l'autoroute A83, une autoroute qui depuis Nantes vous permet de rejoindre Niort et peut-être de poursuivre en direction de Poitiers, voire de Bordeaux. Eh bien, sachez que des obstacles, des morceaux de pneus, donc des obstacles à ne pas négliger, des morceaux de pneus, c'est volumineux, c'est dangereux, il ne faut pas rouler dessus. Eh bien, ils pourraient vous gêner au niveau du kilomètre 113, c'est-à-dire une fois passé Fontenay-le-Comte et juste avant Niort, la sortie numéro 9, le patrouilleur Eddy se rend sur place au plus vite pour ramasser ces morceaux de pneus qui pourraient vous gêner sur la voie de droite. Voilà pour les seuls obstacles, les seuls dangers imminents sur votre route à travers l'ouest et le centre du pays. Hein, partout ailleurs dans l'ensemble, il n'y a pas d'intervention et ça roule bien. Alors vous êtes bien nombreux sur la route de ce dimanche, était attendu. Pour autant, il n'y a pas de grosses difficultés, mis à part autour de Bordeaux, et c'est cela depuis le début de la journée. Ça risque de durer jusqu'en fin de soirée. Bordeaux, c'est toujours toujours compliqué hein, de contourner Bordeaux pendant les vacances et le week-end. Quelle est la dernière tendance à Bordeaux? On a toujours un petit quart d'heure, voire un bon quart d'heure. 15-20 minutes difficiles à prévoir sur la fin de l'autoroute A10. Hein, quand vous arrivez depuis Paris, depuis La Rochelle, peut-être également, les derniers kilomètres de l'A10 par choc contre par choc, une fois passé la barrière de péage de Virsac. Donc vous perdez une vingtaine de minutes avant d'atteindre la rocade. Rocade où le trafic là est parfaitement fluide, c'est la bonne nouvelle. Si vous roulez ensuite sur la 62 vers Agen, vers les Pyrénées, vers Toulouse, pas de soucis particuliers à vous communiquer. En revanche, la 63 qui est bien rouverte à la circulation, hein, désormais, elle est bien empruntée. Vous aurez un petit quart d'heure difficile à prévoir sur cette autoroute à 63 pour passer le secteur de Sestas et poursuivre en direction du bassin d'Arcachon, des Landes, voire même peut-être du Pays Basque.
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0: Et voilà un producteur, chanteur franco-haïtien, Joey Douette-Filé, qui va remplir la Défense Arena de Paris au mois de décembre. C'est la Défense Arena, c'est cette grande salle de spectacle située donc à la Défense à Nanterre, où tous les artistes internationaux se produisent désormais. Et c'est juste en face aussi des studios du 107.7 où je me trouve en ce moment. Et oui, depuis la Défense, depuis la région parisienne, nous chapeautons toutes les autoroutes sur lesquelles vous vous trouvez. Globalement, le trafic s'écoule plutôt bien, sauf du côté de Bordeaux. On rappelle, toujours 20 petites minutes difficiles à la fin de l'autoroute A10 avant d'atteindre la rocade de Bordeaux. C'est là que se trouve Marie, d'ailleurs, qui m'a écrit tout à l'heure, qui depuis l'Alsace roule en direction du Portugal. Marie qui me précise qu'elle arrive du côté de la Gironde et qu'elle a une pensée émue pour tous les sapeurs-pompiers. Notre fils, d'ailleurs, est venu en renfort avec la colonie du 10-68. Bravo à ces guerriers du feu. Eh bien, merci Marie, vous faites bien de passer ce message, les S10-68, hein, le S10 du Haut-Rhin, évidemment. Et vous voyez peut-être de nombreux camions de pompiers, on en a vu beaucoup hier qui roulaient, qui repartaient de Gironde. C'est l'occasion peut-être de un petit coup de klaxon pour les remercier, pour les saluer, pour les encourager. Effectivement, ils sont toujours mobilisés. Merci Marie pour votre message. On se donne rendez-vous à 17h pour l'actualité, la météo et le retour du trafic.
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1: Bonjour, le confinement est levé en Moselle. 30 000 habitants avaient été priés de rester chez eux depuis ce matin en raison de l'incendie maintenant maîtrisé sur l'ancien site d'ArcelorMittal à Gandrange, près de Thionville. Un bâtiment classé Seveso seuil bas. 3 personnes ont été légèrement blessées. Selon les autorités, il n'y a pas de pollution atmosphérique dans la région. Sur le front des incendies, les pompiers ne relâchent pas leurs efforts pour poursuivre la surveillance des reprises et le traitement des braises encore vivaces dans le Var comme en Gironde, où les zones touchées par les flammes n'ont pas évolué ces dernières heures. En Gironde, si ce méga-feu n'évolue plus, il n'est toutefois pas éteint, rappelle la préfecture, qui souligne que le niveau de vigilance feu de forêt reste en rouge. La Grèce, elle aussi, est confrontée en pleine saison touristique à plusieurs violents incendies. 2 hélicoptères sont d'ailleurs entrés en collision cet après-midi au cours d'une intervention pour éteindre le feu. Et une opération de secours est actuellement en cours pour retrouver les équipages. En une semaine, plus de 12 000 hectares de forêt et de terres agricoles ont été ravagés par les flammes. Dans une tribune publiée ce matin dans Le Parisien, 5 000 médecins libéraux et spécialistes de médecine esthétique appellent la ministre de la Santé à renforcer la lutte contre les injections esthétiques illégales. Ils demandent à Stéphanie Rist un durcissement des sanctions après le décès de 2 jeunes femmes qui ont subi des injections pratiquées illégalement. Dans l'Orne, 2 personnes ont été retrouvées mortes dans un véhicule sur le parking de l'Escape Festival. Une autopsie des corps a été sollicitée, bien que la piste accidentelle reste privilégiée à ce stade. L'Arabie Saoudite, la Russie et 5 autres membres de l'OPEP ont décidé d'augmenter leur quota de production de pétrole pour le mois de septembre, dans un contexte de guerre au Moyen-Orient. Selon Donald Trump, les États-Unis et Israël sont convenus de suspendre les nouvelles frappes prévues contre l'Iran, à la demande de Téhéran et d'autres pays de la région. Une agence de presse iranienne dément, elle, cette affirmation. Et puis la disparition de la comédienne Natalia Doncheva, qui s'est éteinte hier à l'âge de 56 ans. Elle avait notamment joué dans Mademoiselle de Jonquière, Doc Martin ou encore Joséphine Ange Gardien. Il est 17h passé de 2 minutes, c'est la fin de ce flash. Dans quelques instants, vos conditions de circulation, ce sera juste après la météo.
2: Christelle, tous aux abris demain.
1: Ah bah oui, parce que ça va tonner dans le ciel, il va y avoir de l'orage dans l'air. Dès le matin d'ailleurs, du côté du Bordelais, et l'après-midi ce sera sur une large partie de la France, à l'exception peut-être de l'extrême sud-est et de l'extrême nord-ouest. Des orages qui pourraient être parfois accompagnés de grêle. Il fera toujours très chaud de l'Île-de-France jusqu'au Grand Est, avec des valeurs comprises entre 34 à Strasbourg et 35 à Auxerre et Paris. Il fera 30 degrés par exemple du côté d'Orléans, 29 dans la région de Tours ou encore à Nantes, 29 également à Bordeaux, 24 du côté de Brest ou encore de Bayonne.
2: Merci Christelle Mollon, la météo, les infos, vous retrouve à 18h.
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2: Et moi, je vous retrouve comme tous les quarts d'heure pour évoquer vos conditions de circulation qui sont toujours aussi bonnes, mis à part cette parenthèse bordelaise où il y a toujours quelques ralentissements. Globalement, partout, ça roule bien, mais si vous êtes très, très, très nombreux, ça se voit au niveau des barrières de péage, ça se voit au niveau des bretelles d'entrée, des échangeurs autoroutiers. Pour autant, il n'y a pas de grosses difficultés. Alors, sauf à Bordeaux, je rappelle que les derniers kilomètres de l'autoroute A10 sont toujours bien chargés. Votre point de repère, c'est le péage de Virsac. Peu après le péage, vous arrivez dans une zone de circulation qu'on appelle, dans ces cas-là, en accordéon, c'est-à-dire ça roule bien, puis d'un coup ça freine, vous êtes à l'arrêt, puis vous repartez au ralenti, et ça va durer comme ça pendant une quinzaine de kilomètres. Vous rajoutez 20 minutes sur votre trajet avant d'atteindre la rocade de Bordeaux, et dans cette zone ralentie, il y a justement aussi une voiture qui est tombée en panne avec une voie neutralisée, donc ça ne facilite pas également forcément le trafic. Ça vous concerne au kilomètre 539, vraiment à l'approche de Bordeaux. Vous verrez que la voie de droite est neutralisée par le patrouilleur, et vous passez seulement sur les deux voies de gauche, kilomètre 539. On est juste après la sortie 42 en Barès et Saint-Loubès. Loin de Bordeaux, je vous retrouve du côté de la Vendée. Si vous roulez sur l'A83 depuis Nantes, depuis Angers, vous passez Fontenay-le-Comte et vous approchez de Niort, la sortie numéro 9. Je rappelle qu'il y a des morceaux de pneus et que le patrouilleur Eddy m'indique à l'instant qu'il a pu ramasser ces obstacles. Donc fin de cette alerte. Dernière info, On change complètement de région puisque je vous retrouve du côté de la Sologne. Vous êtes sur la 71, vous approchez de Vierzon. Au niveau de l'aire de Salbris, nous avons des obstacles également signalés. Kilomètre 165, quand vous roulez vers le sud, vous passez Salbris. Kilomètre 165 de la 71.
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Rihanna pour ouvrir cette nouvelle heure ensemble et en musique et pour vous accueillir. Soyez les bienvenus sur les ondes du 107.7. Vous branchez peut-être pour prendre des nouvelles de votre voyage. Eh bien, les nouvelles sont globalement bonnes à l'exception de Bordeaux. Il y a toujours une vingtaine de minutes de bouchons à prévoir sur l'A10. La bonne nouvelle quand même, c'est qu'à Bordeaux, il y avait une voiture en panne sur la voie de droite qui gênait le trafic au kilomètre 539. Cette voiture a pu repartir et toutes les voies sont désormais rouvertes. On fera un point complet évidemment à 17h15. C'est comme ça tous les quarts d'heure sur la radio des vacances, le 107.7. Vous êtes branchés, vous avez bien raison. C'est une nouveauté. Voici le duo Sébastien Tellier et Juliette Armanet. Le titre s'appelle « Attraction ».

0: C'est tout nouveau et c'est déjà sur le 107.7. Sébastien Tellier et Juliette Armanet avec Attraction. Une information trafic en direct vous concerne du côté de la Loire-Atlantique. Quand vous quittez la région de Nantes en direction du sud, vous êtes sur l'A83. Juste avant Montaigu, la sortie 4, il y a des morceaux de pneus qui peuvent vous gêner sur la voie de droite. On est au kilomètre 21. Le patrouilleur Tao se rend sur place et moi je vous retrouve dans 2-3 minutes grand maximum pour refaire le point de l'ensemble des infos trafic sur les axes de l'ouest et du centre sur lesquels vous circulez très nombreux en ce moment.
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0: 17h16, Trafic Express, j'ai quand même quelques petites informations à vous donner, notamment des nouvelles d'un accident qui se serait produit du côté du Maine-et-Loire. Vous m'écoutez sur l'autoroute A85 depuis Angers et vous roulez en direction de Tours et de l'Est, du centre du pays. Eh bien, c'est à Saumur qu'un accident se serait produit. Alors, il était signalé d'abord dans l'autre sens de circulation. Finalement, c'est plutôt dans ce sens-là, entre Angers et Tours, qu'il y aurait eu cette cet accident. Plusieurs véhicules sont arrêtés visiblement au bord des voies, donc il n'y aurait pas de gêne au trafic, mais peut-être pas mal de débris sur les voies de l'autoroute. Donc vous restez vigilants dans ce secteur quand vous passez Saumur, sortie numéro 3 de la 85. Et bien cette information en tête dans les deux sens. On me le signalait tout à l'heure dans le sens Angers-Tours, là c'est dans l'autre sens. On reste vigilant, évidemment, en passant ce kilomètre 37 de l'autoroute à 85. Je vous retrouve également dans le centre du pays, mais cette fois du côté de la 71. Quand vous arrivez depuis Paris, depuis Orléans, direction Vierzon, Bourges et le sud, et bien juste avant Vierzon, quand vous passez au niveau de l'aire de Salbris, là il y aurait des obstacles également repérés sur les voies. C'est au niveau du kilomètre 165. On part du côté de la Loire-Atlantique à présent pour continuer notre tour de France des infotrafic. La Loire-Atlantique que vous quittez par l'A83, donc au sud de Nantes en direction du sud. Là aussi, nous avons des obstacles signalés, des morceaux de pneus sur voie de droite. C'est volumineux, c'est gênant. C'est juste avant la sortie 4 Montaigu, kilomètre 21. Le patrouilleur Tao se rend sur place. Voilà pour les interventions. C'était important de voler communiquer. Et puis en ce qui concerne les difficultés du moment, elles se concentrent toujours uniquement autour de Bordeaux. Les derniers kilomètres de la 10 avaient toujours 15-20 minutes de bouchons à prévoir avant d'atteindre la rocade bordelaise. Et puis une dernière info, si vous me le permettez, elle me parvient à l'instant. Nous partons en Charente-Maritime. Vous êtes sur la 10, vous roulez vers Bordeaux, vous passez la sortie numéro 37 Mirambeau. Et bien juste après cette sortie, 5 kilomètres plus loin, il y aurait, me dit-on, un matelas, donc un obstacle dangereux, très volumineux sur les voies de la 10. C'est au kilomètre 488 précisément qu'il y aurait ce matelas sur les voies de l'autoroute. Le patrouilleur Sébastien se rend sur place.
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0: 17h19 sur la route de ce dimanche sans énormes difficultés. On fera un point complet évidemment tout à l'heure à 17h30 au plus tard ou avant cela si nécessaire. Vous le savez, je peux interrompre les programmes pour vous communiquer les informations en temps réel et de manière géolocalisée. Les programmes Kezako, ben c'est de la musique, évidemment, avec Teddy Swims qui arrive dans un instant. Et ce sera juste après TFF, Tear for Fears, sur le 107.7.

0: Teddy Swims à l'instant sur le 107.7 à 17h26. Un accident confirmé du côté de Saumur sur l'autoroute A85 quand vous roulez en direction de Tours. Notamment, il y a une voiture visiblement qui serait peut-être en train de gêner le passage sur la voie de gauche. Voilà pourquoi vous êtes peut-être légèrement ralenti juste après Saumur. Cette sortie numéro 3, il y a visiblement également une partie du terre-plein central, donc la barrière au milieu de l'autoroute qui sépare les deux sens, qui serait peut-être tombée. Voilà pourquoi il y a une gêne au trafic. Vous restez extrêmement vigilants. La bonne nouvelle, c'est que le patrouilleur Vincent vient d'arriver sur place et on en reparlera de ces infos et de toutes les autres dans 3 minutes dans le point trafic qui arrive à 17h30.
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16: 17h31, je couvre pour vous toutes les autoroutes du centre, de l'ouest, de l'Hexagone, de la Nouvelle-Aquitaine également, mais aussi de l'Île-de-France. Alors je parle pas beaucoup de la région parisienne et c'est tant mieux pour vous qui roulez en direction de Paris. Il n'y a pas d'attente au péage de Saint-Arnoult avant d'aborder la capitale. Et puis ensuite, globalement, ça roule bien pour contourner Paris ou pour transiter par Paris. Simplement, il y aura un accident du côté de Vissoux, donc à l'approche des portes sud de Paris. Peut-être un secteur à éviter car il y a un bouchon assez important qui s'est produit donc juste avant le périphérique parisien, une fois passé le secteur de Massy-Palaiseau sur l'autoroute A10 qui n'est plus concédée, qui ne fait plus partie d'un réseau autoroutier à ce moment-là, mais je vous donne quand même l'information. Loin de Paris, je vous retrouve sur l'A10 à Bordeaux, c'est là où il y a simplement les difficultés du moment, ça n'a pas bougé, c'est toujours entre 15 et 20 minutes de ralentissement qu'il faut prévoir sur les derniers kilomètres de cette autoroute A10 avant d'atteindre la rocade bordelaise, rocade où les choses globalement s'écoulent bien, et même au-delà, hein, sur la 63, on a eu beaucoup de monde cet après-midi. Il y a toujours du monde, mais il n'y a plus d'énormes bouchons à prévoir sur cette autoroute qui mène vers Arcachon et le sud-ouest. Vous roulez peut-être en direction de Bordeaux. Je me dois de vous parler d'un accident, malheureusement, qui vient de se produire à une soixantaine de kilomètres de Bordeaux quand vous êtes au sud de la Charente-Maritime, juste avant d'atteindre la Gironde. Votre point de repère, c'est la sortie numéro 37 Mirambeau. Eh bien, 5 kilomètres après cette sortie, je vous parlais tout à l'heure d'un matelas sur les voies de l'autoroute. Eh bien, peut-être malheureusement une voiture qui aurait percuté ce matelas ou alors qui serait accidentée et qui aurait fait tomber le matelas. Bref, bon, peu importe. Dans tous les cas, il y a une voiture visiblement en difficulté sur la voie de gauche. Ça peut provoquer évidemment un petit ralentissement. Le patrouilleur Sébastien est sur place en ce moment. Donc, vous restez vigilants. Kilomètre 488 de l'autoroute A10. Vous levez bien le pied. Un autre accident s'est produit et lui, il vous concerne du côté de Saumur. On est sur la 85, vous roulez depuis Angers en direction de Tours. Vous passez Saumur, c'est la sortie 3, et bien juste après, 1 ou 2 kilomètres plus loin. Petit coup de frein à prévoir, pourquoi? Parce qu'il y a une voiture malheureusement qui aurait percuté le terre-plein central. Il y a pas mal de dégâts et pas mal de débris visiblement. Peut-être que cette voiture également est immobilisée et gêne le passage. Donc vous restez attentif, c'est au niveau du kilomètre 39. De cette autoroute à 85. Le patrouilleur est sur place, mais vous êtes peut-être légèrement ralenti aussi dans ce secteur. Un autre accident également.

0: Ces produits, celui-ci vous concerne dans une bretelle de sortie de l'A83. Vous roulez sur cette autoroute à travers la Vendée, direction Nantes et la Bretagne, mais vous quittez l'autoroute avant d'arriver à Nantes par la sortie 4 Montaigu. C'est dans cette bretelle de sortie qu'il y aurait peut-être, me dit-on, un fourgon qui serait accidenté. Donc vigilance si vous quittez l'autoroute par cette sortie numéro 4 Montaigu. Et puis une dernière info qui nous emmène sur l'A28, l'autoroute entre Le Mans et Tours, direction Tours et le Sud, au kilomètre 36, c'est-à-dire une fois passé le péage de Saint-Christophe, une voiture est en panne et pourrait gêner le passage sur voie de droite. Vous serrez bien sur voie de gauche.
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0: Il est 17h35, tiens, je salue Angie qui m'a écrit sur WhatsApp pour nous écrire, c'est très simple. Hein. Vous allez sur notre site internet, vous voyez les liens qui vous envoient vers WhatsApp ou vers Messenger, c'est ce qu'a fait Angie en compagnie de Sébastien sur la route du retour de Soulac-sur-Mer jusqu'à la région de Lyon. Parti à 10h du matin, il nous reste encore une heure de trajet. On a eu quelques ralentissements, notamment au croisement de l'A89 et de l'A71, mais ce fut une belle journée pour rouler. Merci pour votre travail, nous sommes des auditeurs satisfait. Alors si vous êtes satisfait, moi aussi. Merci Onzi, ça fait plaisir. Et puis je salue également nos amis belges, ils sont très nombreux sur la route. C'est le cas de Lao qui m'a écrit également sur WhatsApp. Nous avons démarré de la Louvière en Belgique ce matin et nous sommes en ce moment en direction du Pays Basque. Hâte de profiter des vacances. Merci à tous pour vos messages. Vous continuez à nous écrire tout au long de cette fin de journée. On est là pour vous accompagner. Voici Olivia Ruiz.

0: La jeune chanteuse britannique Jasmine Thompson qui nous signe une reprise de Mad World, grand tube de Tears for Fears. Initialement, bien sûr. Tiens, je vous parlais de ce matelas sur les voies de l'autoroute A10. Oui, il y a eu un matelas, un vrai matelas qui est tombé sur les voies de l'autoroute qui a provoqué un accident. Alors heureusement, l'accident est déjà fini. Tout cela est de l'histoire ancienne. Mais c'est l'occasion pour moi de vous rappeler que si vous transportez alors effectivement un matelas, peut-être dans le cadre d'un déménagement, sur le toit, ou bien vous avez peut-être des vélos, plus probablement sur la route des vacances, un coffre de toit, des planches de surf ou autre. Bon, faut vraiment s'assurer que tout cela est bien attaché. Vous vérifiez dès que vous marquez une pause que tout votre chargement est bien arrimé, car on voit beaucoup d'obstacles de ce genre tomber sur les voies de l'autoroute tout au long de l'année et encore plus l'été. Évidemment, ce qui est dommage, d'avoir déjà une pour vous et puis surtout en termes de sécurité pour les autres automobilistes autour de vous, c'est très très dangereux. Donc, je compte sur vous pour être attentif. Dans 3 minutes, 17h45, le retour du trafic.
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0: Il est 17h46, effectivement, il n'y a plus d'accident sur l'A10, secteur de Mirambeau. Tout à l'heure, il y avait un matelas sur les voies de l'autoroute, une voiture accidentée, c'est terminé. En revanche, d'autres infos à retenir sur cette autoroute A10, quand vous roulez vers le nord, première information, kilomètre 342, une fois passé Niort, nous avons un poids lourd en panne au bord des voies, la voie de droite a dû être neutralisée, vous passez seulement sur la voie de gauche. Le point de repère, c'est la sortie 31, Saint-Mexant, l'école, Lusignan. Et bien juste après cette sortie, voie de droite neutralisée pour le dépannage de ce poids lourd. Et puis un petit peu plus loin, quand vous passez Poitiers, juste après la sortie 30, Poitiers centre, il y aurait des morceaux de pneus sur les voies, résultat d'une crevaison. Une voiture d'ailleurs victime de cette crevaison est arrêtée sur le bord des voies, kilomètre 308. Je vous emmène dans le Maine-et-Loire à présent avec cet accident confirmé sur l'A85. On est dans le secteur de Saumur. Pour vous qui arrivez depuis l'ouest, depuis Angers, en direction de Tours, vous passez Saumur. La sortie 3, c'est juste après que la voie de gauche est toujours neutralisée. La voie de gauche où se trouve donc une voiture accidentée. Vous passez bien seulement en serrant sur la voie de droite, s'il vous plaît. Dans ce secteur, les services de l'autoroute sont sur place. Partout ailleurs, pas d'autres difficultés particulières. Ça ne change pas du côté de Bordeaux. Vous êtes toujours ralenti sur les derniers kilomètres de la 10 avant d'atteindre la rocade bordelaise. C'est toujours entre 15 et 20 minutes, un petit peu difficile. Point complet à 18h.

0: La musique de Urge Overkill à l'instant sur le 107.7. Je salue Sonia qui vient de m'écrire sur WhatsApp. Nous partons en vacances mardi pour aller à Clermont-Ferrand. Et du coup, ben, pour me préparer, je vous écoute depuis mon téléphone et je passe un excellent moment de détente. Merci à vous. Ben, merci à vous, Sonia. Sonia du 56, donc depuis le Morbihan 56. C'est ça, c'est la Bretagne, je me trompe pas. On a également Laetitia qui m'a écrit, elle qui roule vers la Bretagne depuis la Haute-Savoie. Nous sommes partis tôt ce matin, il reste 2 heures de route, on vous écoute sur tout notre trajet. Et si les personnes pouvaient arrêter de rouler trop vite et de doubler par la droite, ce serait plus sympa. Vous avez raison, Laetitia. Laetitia accompagnée de Jean Do, d'Élise et de Clément. Et puis Dimitri pour un dernier message. Dimitri, un ami belge qui rentre outre-Quiévrin. Nous revenons de Tournon-d'Agenais en Lot-et-Garonne. Nous sommes sur la 10 en direction de Paris. Tout a été fluide jusqu'ici. On a démarré à 10h30. Merci à vous d'être avec nous par l'intérimaire de la radio. Vous êtes au top. Bah vous aussi, Dimitri, je vous salue avec Adeline, votre compagne, et les enfants Naël et Iris. La suite en musique avant le retour des infos à 18h. On reparlera de vos conditions de circulation, évidemment. À très vite.
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1: Bonjour, Météo France maintient au moins jusqu'à demain 20 départements vigilance orange canicule dans l'est et le sud-est de l'Hexagone. L'alerte s'étend du territoire de Belfort à la Corse en passant par le Var. Cet épisode caniculaire concerne le pays entier, mais les plus fortes chaleurs persistent dans un large quart sud-est selon Météo France. Les maximales ont atteint 33 à 37 degrés cet après-midi sur le pourtour méditerranéen. La Hongrie est également confrontée à la canicule et annonce l'arrêt inédit de son unique centrale nucléaire. La centrale de Pax fournit environ 40% de la production annuelle d'électricité du pays. Retour en France et en Moselle, où le feu s'est déclaré ce matin dans un entrepôt de Gandrange sur un ancien site de l'acierie Arcelor, aujourd'hui occupé par Suez. Le bâtiment est détruit. Pour le moment, l'origine de l'incendie reste inconnue. Il y a eu 3 blessés légers et plusieurs dizaines de milliers d'habitants de Gandrange et des communes environnantes ont dû rester confinés une bonne partie de la journée. L'incendie qui touche le Var, lui, n'a pas évolué. La majorité des mesures d'évacuation ont été levées. Les habitants donc des cœurs de village de Montfort-sur-Argent et de Corrence ont été déconfinés. En revanche, dans l'Aude, l'autoroute A61 est désormais fermée en direction de la Méditerranée à cause d'un feu de végétation déclenché par l'incendie d'un camion. Face à l'augmentation du nombre de noyades, le gouvernement renforce les sanctions contre la baignade et autres activités nautiques hors zones autorisées. Le décret publié au Journal officiel ce matin s'applique à l'ensemble du territoire français. Le montant de l'amende passe de 38 à 68 euros. Depuis le début de l'été, 197 personnes ont perdu la vie par noyade. Sur les réseaux sociaux, la mention générée par IA est obligatoire depuis ce matin dans l'Union européenne afin d'éviter qu'un contenu artificiel soit pris pour un document authentique ou qu'un internaute pense s'adresser à une personne alors qu'il dialogue avec un logiciel. Au moins 72 personnes sont mortes en voulant rejoindre illégalement le territoire espagnol de Ceuta au nord du Maroc. C'est là que des dizaines de milliers d'émigrants, majoritairement de jeunes Marocains, ont contourné le poste frontière et beaucoup donc ont perdu la vie. Enfin, en cyclisme, à moins de 20 km de l'arrivée, c'est toujours Riejanne Markus qui fait la course en tête dans la deuxième étape du Tour de France cycliste, Tour de France femmes, entre Aigle et Genève, en Suisse et chez les hommes. Le Belge Wout van Aert a remporté cet après-midi le Tour du Danemark. Il est 18h passé de 2 minutes, c'est la fin de ce flash. Dans un instant, vos conditions de circulation, ce sera juste après la météo.
2: Vous nous l'avez dit, Christelle, la canicule encore pour demain dans le sud-est et les orages aussi arrivent.
1: Hein. Effectivement, avec des températures qui resteront élevées dans le Grand Est, avec donc des orages sur une bonne partie du pays, à l'exception peut-être de l'extrême nord-ouest et de l'extrême sud-est. Ailleurs, effectivement, il sera difficile d'échapper à ces coups de tonnerre, avec parfois même un peu de grêle, notamment sur le centre-val de Loire. Et côté température, donc 24 degrés, ça sera plutôt agréable du côté de Brest ou encore La Rochelle. Et Bayonne, on montera à 29 degrés par exemple à Bordeaux, 29 également à Tours, 30 degrés à Nantes, 31 degrés à Rennes, 35 à Paris et à Strasbourg.
2: Merci Christelle, je vous souhaite une très belle soirée, on vous retrouve très vite sur cette antenne.
1: Merci, bonne soirée.
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2: Un petit peu plus de 18h sur la route de ce dimanche, les départs, voire des retours également de vacances qui s'écoulent et qui se passent sans énormes difficultés, sauf à Bordeaux. C'est toujours pareil depuis le milieu de l'après-midi. Vous avez 15-20 minutes de bouchons à prévoir sur la toute fin de l'autoroute A10 avant d'atteindre la rocade de Bordeaux. Mais mis à part ce léger point, même pas noir, mais cette légère difficulté du moment, globalement, ça se passe très bien. Vous avez bien fait de rouler aujourd'hui. Vous évitez les grosses difficultés. Interventions tout de même à bien avoir en tête quand vous roulez depuis Bordeaux sur la 10, mais cette fois en direction du nord. Vous passez le secteur de Niort. Je rappelle qu'un poids lourd a été victime d'une crevaison. La voie de droite est donc neutralisée pour son dépannage. Pardonnez-moi, vous passez seulement sur la voie de gauche. On est juste après la sortie 31 Saint-Mexant, l'école Lusignan. Un petit peu plus loin, vous passez le secteur de Poitiers. Là, nous avons également une voiture victime d'une crevaison. Donc, il y a des morceaux de pneus sur les voies qui pourraient vous gêner. 3 km après Poitiers-Centre, c'est la sortie numéro 30 de la 10 en direction du nord. Sur cette autoroute A10, rien de particulier de supplémentaire supplémentaire à vous communiquer. Si vous roulez vers Paris, pas de problème pour passer le péage de Saint-Arnoult, pas de gros soucis non plus ensuite pour rejoindre la capitale. Il y a quand même un petit accident entre Massy-Palaiseau et le périphérique qui vous fera perdre un petit peu de temps au-delà du réseau autoroutier. On part à présent dans le centre du pays. Je vous parlais tout à l'heure d'un accident sur l'A85 du côté de Saumur entre Angers et Tours. Alors l'accident semble-t-il est terminé, mais il y a peut-être toujours la voie de gauche neutralisée. Il y a eu pas mal de dégâts en fait. Il y a une voiture qui a percuté le terre-plein central, donc voie de gauche qui reste neutralisée. Vous passez bien seulement sur la voie de droite, juste après Saumur en direction de Tours. C'est au niveau du kilomètre 39. Et puis dernière info, ce dépannage qui se poursuit du côté de Montaigu. Là nous sommes sur l'A83. Vous roulez depuis la Charente, depuis la Vendée, en direction du nord et vous souhaitez quitter l'autoroute par la sortie 4 Montaigu. Dans cette sortie, une fourgonnette est accidentée, elle est en train d'être dépannée, donc vous passez bien au ralenti puisque cette fourgonnette est au bord des voies et gêne le passage dans cette bretelle de sortie numéro 4 Montaigu.
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La britannique, même la galloise, me semble-t-il, Dido, avec Don't Believe in Love à l'instant sur le 107.7. Non, elle n'est pas du tout danoise, chanteuse britannique, tout simplement. Merci Wikipédia de m'avoir corrigé directement. Merci aussi à vos nombreux messages que vous continuez à m'envoyer. Il y a Rémi, par exemple. Nous rentrons chez nous dans le 37, département de l'Indre-et-Loire. Je vous écris de la Sarthe. Il nous reste encore une heure de route environ en espérant passer à la radio. Bah voilà qui est fait, Rémi. Un petit souvenir sur la route, peut-être de votre fin de week-end, de votre fin de vacances ou début de vacances, que sais-je. Alex également m'a écrit. Nous sommes avec Lisa et Émilie. On vous écoute depuis tout à l'heure sur l'A85 en direction de Lyon et on passe un agréable moment. Merci pour les infos sur la route. Eh bien, merci à vous pour votre message. Continuez donc de nous écrire sur WhatsApp, sur Messenger, via notre site internet. Et moi, je vous retrouve avec grand plaisir à 18h15 pour le retour du trafic. Voici le dernier Angèle.

0: Angèle sur le 107.7. Tiens, si vous approchez de Tours en ce moment par l'autoroute A10, vous passez le péage de Monet, vous serez attentif au niveau du péage. Les voies droites sont condamnées, les voies sont au rouge et sont fermées parce qu'il y a une voiture qui est en panne vraiment sur les voies les plus à droite. Donc vous passez bien plutôt sur les voies du milieu, les voies de gauche pour passer ce péage de Monet avant d'aborder la traversée de Tours en direction du sud. Le trafic arrive dans quelques instants.
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0: 18h16, pas de changement sur la route de ce dimanche. Bah oui, nous sommes bien dimanche. Dimanche 2 août, il est 18h16. Vous partez ou vous rentrez de vacances. C'est le week-end de chassé croisé. Le seul secteur où vous rencontrerez encore des files d'embouteillage, ce sera à l'approche de Bordeaux. Vous êtes toujours entre 10 et 15 minutes désormais de ralentissement à prévoir sur les tout derniers kilomètres de la 10 avant d'atteindre Bordeaux. C'est le seul secteur un petit peu difficile à cette heure-ci. Quelques petites interventions tout de même à vous rappeler, notamment si vous êtes sur la 10 mais vers le nord, une fois passé Niort, juste après la sortie 31 Lusignan, nous avons ce poids lourd en panne, la voie de droite neutralisée, vous passez bien seulement sur voie de gauche au kilomètre 342. Et puis si vous êtes dans le Maine-et-Loire sur la 85 depuis la Bretagne, depuis Angers, vous roulez vers Tours, vous roulez peut-être vers Lyon. Nous avons également des travaux de réparation d'urgence suite à un accident juste après Saumur. On est juste après cette sortie 3 Saumur au kilomètre 39 avec la voie de gauche qui reste donc neutralisée dans ce secteur. Vous passez seulement sur la voie de droite, ça risque de durer un petit moment, des travaux de réparation du terre-plein central.
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0: À 18h18, je vous propose d'accueillir un artiste qui fait vraiment, je crois, l'unanimité. Je connais personne qui n'aime pas Francis Cabrel, franchement. Et alors celle-ci, c'est mon péché mignon, je dois vous l'avouer. Hasard de la programmation du 107.7. On a tous une chanson de Francis Cabrel qu'on aime tous. Bah pour moi, c'est La Cabane du Pêcheur et c'est ce que je vous propose sur le 107.7.

0: Taylor Swift à l'instant sur le 107.7 et donc juste avant cela, on avait Francis Cabrel, 18h27. Tiens, Nadia m'a écrit, nous avons hâte avec Mokran et nos filles Dania et Maëlys d'arriver à destination. Il nous reste 2h20 de route, on a fait la pause pour recharger les batteries et nous voilà à nouveau sur l'autoroute. Le trafic est fluide et nous vous embrassons. Bah merci Nadia, même si vous ne précisez pas vraiment où est-ce que vous êtes et où est-ce que vous partez, mais c'est pas grave, l'intention est très bonne et je vous salue et je vous souhaite de belles vacances et une belle fin de voyage, voyage qui s'écoule sans grande difficulté, sauf du côté de Bordeaux, encore un petit coup de frein à retenir. On fera un point complet sur le trafic tout de suite, quasiment, enfin dans 2 minutes. Vous restez branchés.
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6: 18h30, point complet sur vos conditions de circulation sur la route des vacances, des retours, des départs. C'est le chassé-croisé. Il y a du monde dans les deux sens. Pour autant, il n'y a pas de grosses difficultés. Le seul secteur où vous serez encore un petit peu ralenti, ce sera l'arrivée à Bordeaux. Mais c'est de moins en moins important. On a eu jusqu'à 30 minutes de bouchon sur l'autoroute A10 avant Bordeaux au pire de la journée. Là, désormais, c'est 10 petites minutes à rajouter. Vraiment, les tout derniers kilomètres de la 10 sont en accordéon avant d'atteindre la rocade de Bordeaux. La bonne nouvelle, c'est que pour contourner Bordeaux, aucun souci sur la rocade et même au-delà sur la 62 ou sur la 63 dont on a beaucoup parlé ces derniers jours. Eh bien, pas de problème à l'horizon. Vous roulez peut-être vers le nord également, ça roule très très bien. Direction Nantes peut-être, direction Tours, voire direction le nord, la région parisienne. Pas de difficultés particulières en ce dimanche après-midi. Je vous rappelle simplement, tiens, si vous roulez vers le nord, qui vous concerne cette information, une fois passé Niort, entre Niort et Poitiers, il y a ce poids lourd victime d'une crevaison qui est en train d'être dépanné. La voie de droite a dû être neutralisée. Le point de repère, c'est la sortie 31 Lusignan, ben juste après cette sortie, kilomètre 342. La voie de droite est neutralisée, donc vous passez bien seulement sur la voie de gauche. Toujours sur la 10, mais dans l'autre sens, quand vous arrivez de Paris et d'Orléans, vous abordez le secteur de Tours. Il faut passer le péage de Monet. Au niveau du péage, vous verrez que plusieurs voies situées à l'extrémité droite de la plateforme sont fermées en ce moment pour dépanner un véhicule en panne. Je vous retrouve à présent sur la 83. Je vous signalais tout à l'heure un accident dans la bretelle de sortie Montaigu avant d'arriver à Nantes. Accident désormais terminé, je l'apprends à l'instant. La dernière information trafic à cette heure-ci nous emmène dans la Sarthe, désormais la région du Mans, avec un animal, un chevreuil qui a été repéré près des voies de l'autoroute. Ça peut être dangereux s'il venait à traverser. Donc vigilance dans les deux sens, entre Conneré, la sortie 6 et Le Mans. On est au kilomètre 154 de l'autoroute A11. Oui.
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6: Le dimanche se poursuit en musique avec Piazzadora et Jermaine Jackson, et puis juste après on aura la chanteuse Louisa et son tube de l'été, Jetlag.

Jet lag de Louisa sur le 107.7. Bon, normalement, vous n'êtes pas trop concerné. Vous restez en France pour les vacances si vous nous écoutez sur la route. Pas de jet lag pour vous. Restez vigilants. Tiens, on a des endroits où, par exemple, les aires d'autoroute, les stations-service ont été dévalisées ce week-end. Et il y a des secteurs où il n'y a plus d'essence, de sans-plomb, par exemple. Certaines aires sont concernées. Alors, dans ces cas-là, il suffit quand même d'un petit peu anticiper. C'est le cas, par exemple, sur l'A11 du côté du Mans en direction de la Bretagne et de l'Ouest. Il y a plus de 100 plombs 95 ni 98 sur l'aire de Sarthe-Sargé-Le Mans. Ce sera la même chose également entre Angers et Nantes sur l'aire de Varade-Pays de la Loire, mais aussi sur l'A10 entre Paris et Bordeaux et plus précisément entre Poitiers et Niort sur l'aire de Rouillé. Plus de 100 plombs 95 ni 98. Et puis à l'approche de Paris également sur la toute dernière aire du réseau autoroutier après le péage de Saint-Arnoult, l'aire de Limours-Brie-sous-Forges. Plus d'essence non plus. Bon, faut bien anticiper simplement. Pour faire son plein, vous êtes informé sur les panneaux lumineux, bien évidemment, avant ces aires d'autoroute. Voici Sienna Spiro, la nouvelle voix de Grande-Bretagne.

0: Eh ben, quelle voix ! Je vais pas pousser aussi fort, je vous le dis tout de suite, dans le point trafic qui arrive dans un instant.
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0: 18h46, toujours une dizaine de minutes de circulation ralentie à l'approche de Bordeaux, mais ça va de mieux en mieux tout de même. Hein. Les temps de parcours sont de plus en plus agréables pour vous à l'approche de Bordeaux. On a eu jusqu'à une demi-heure de bouchon cet après-midi. C'est désormais moins de 10 minutes. Il n'y a pas d'accident, simplement un trafic dense, comme souvent pendant les vacances pour contourner Bordeaux. Sinon, pas d'accident, pas de soucis particuliers où que vous soyez. Je rappelle simplement qu'il y a ce dépannage de poids lourds qu'il faudra éviter sur l'A10 une fois passé Niort. En remontée vers Tours et vers Paris, entre Niort et Poitiers, donc juste après la sortie 31, Lusignan. La voie de droite est neutralisée, vous passez bien seulement sur la voie de gauche, c'est à hauteur du kilomètre 352. Voilà pour ce que j'avais à vous dire, j'ai pas grand chose à vous dire de plus, donc ça veut dire que c'est tant mieux pour vous. Je m'appelle Alexis, je rentre du Cap d'Agde, parti à midi, j'arrive à 21h quand il n'y aura plus de bouchons, me dit Alexis. Bah voilà pour ce petit message également qui nous permet de poursuivre la route en musique avec le dernier Benabar. Radio 107.7 pour nous écrire via WhatsApp et Messenger.
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0: Le dernier Benabar sur le 107.7. Je vous donne le programme des 10 prochaines minutes. Shakira et Burna Boy, Mathieu Chédid ou encore les fans Young Cannibals. Et je vous retrouve à 19h pour l'actualité, la météo et le trafic. Et avant cela, si nécessaire, en cas de nouvelle information, évidemment, je vous la communique en temps réel. Mais globalement, ça roule bien sur la route de ce dimanche soir. Encore un petit peu de monde autour de Bordeaux. On refera un point complet donc à 19h.
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1: Bonsoir à tous, un travail de longue haleine qui va encore durer plusieurs jours. Voilà ce que disent les pompiers du Var où le feu qui a repris vendredi soir dans le massif du Gros Bessillon n'est pas encore fixé. 1800 hectares de végétation brûlés aux dernières nouvelles. Les pompiers mobilisés également ce soir près de Carcassonne dans l'Aude. Un poids lourd a pris feu sur l'A61. Les flammes se sont propagées à la végétation. Elles menacent désormais un quartier résidentiel et un terrain militaire à proximité. Des canadaires, un hélicoptère bombardé. Bombardier d'eau appuie le travail des soldats du feu. L'autoroute A61 est coupée en ce moment. Le secteur est à éviter. Point complet sur le trafic dans un instant. En Moselle, fin du confinement pour les 30 000 habitants de plusieurs communes autour de Gandrange. Un entrepôt de déchets industriels classé Céveso a pris feu ce matin. Des images impressionnantes, mais l'incendie est considéré désormais comme maîtrisé. Les baignades sauvages dans le viseur du gouvernement. Un décret publié aujourd'hui au journal officiel prévoit une amende de 68 € pour les personnes se baignant dans une zone non autorisée ou bien quand la baignade est interdite avec un drapeau rouge. Jusqu'ici, l'amende était de 38 €. Ce sera donc désormais 68 pour, je cite, renforcer la répression des comportements dangereux susceptibles de causer des noyades. Et puis le sport, le Tour de France féminin, deuxième étape et deuxième victoire pour la néerlandaise Lorena Vibbs. Maillot jaune sur les épaules, elle a remporté le sprint dans les rues de Genève. 19h, 1 minute sur le 107. Le trafic arrive juste après la météo. Lorena Vibbs, évidemment, nos amis néerlandais auront corrigé. Ils sont nombreux sur la route en ce moment, sous le soleil également. On en profite avant l'arrivée des orages. Pour la journée de demain, une dégradation orageuse qui va traverser l'ensemble de la France demain. En ce qui concerne les températures, ce sera un quart sud-est de la France qui restera toujours en vigilance orange canicule. Ce sera plus agréable, plus respirable dans l'ouest, mais on aura quand même un thermomètre qui dépassera bien souvent les 30 degrés.
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1: 19h, passé de 2 minutes sur la route de ce dimanche, fin de chassé-croisé, fin de ce gros week-end entre juilletistes et aoussiens, et pas d'énormes difficultés à cette heure-ci, même à Bordeaux. Désormais, on a eu plus d'une demi-heure de bouchons au pire de la journée. Allez, désormais, vous avez vraiment les 5-6 derniers kilomètres ralentis, vous rajoutez 5 à 10 minutes sur votre parcours, et ce sera vraiment la seule zone un petit peu délicate à travers la Nouvelle-Aquitaine, le centre du pays, les pays de la Loire et même l'Île-de-France. Voilà l'ensemble des régions que je couvre pour vous en ce moment. Il y a simplement une autre information qu'il faut avoir en tête et ce sera la toute dernière. Elle vous concerne du côté du département des Deux-Sèvres. Une fois passé Niort sur l'autoroute A10, direction Poitiers, direction Paris, nous avons toujours un dépannage de poids lourd qui occasionne la fermeture de la voie de droite. Vous passez seulement sur la voie de gauche au niveau du kilomètre 342. Nous sommes juste après la sortie 31 Lusignan.
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0: Michael Jackson à l'instant sur le 107.7. Tiens, cette information trafic du côté d'Orléans. Vous êtes sur l'A10 et vous remontez vers le nord, direction Paris. Juste avant Orléans, au niveau de l'aire d'autoroute, dans ce secteur qui s'appelle l'aire de Beaugency, il y a des obstacles. Un morceau de véhicule, peut-être sur voie de droite, c'est au kilomètre 118. Le patrouilleur Philippe arrive sur place pour le récupérer. On accueille Gaëtan Roussel avant le retour du trafic.
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16: Avec quelques secondes d'avance, puisqu'il est 19h14, je n'ai pas grand-chose à vous dire, si ce n'est deux interventions qui se profilent peut-être sur votre route quand vous roulez vers Paris. La première, elle vous concerne en Loire-Atlantique, à la sortie de Nantes. Une voiture est signalée en panne au kilomètre 334. Vraiment, quand vous quittez la région nantaise, direction Angers et Paris, vous restez attentif. Et puis sur la 10, dans la région d'Orléans, également, une voiture peut être en panne, en tout cas à des débris, des obstacles qui peuvent vous gêner quand vous roulez vers Paris, juste avant d'arriver à Orléans, au niveau du kilomètre 118 et de l'aire d'autoroute de Beaugency-Messas. Attention à ces obstacles, peut-être sur voie de droite. Voilà simplement ce que j'ai à vous dire. En ce qui concerne les ralentissements, ils sont toujours simplement à l'approche de Bordeaux, mais de moins en moins présents. C'est à peine désormais 10 minutes, 5 à 10 minutes à rajouter avant d'arriver sur la rocade de Bordeaux où le trafic est parfaitement fluide. Et puis une dernière info pour être complet, je vous retrouve en Mayenne pour conclure. La 81, elle vous ramène de la Bretagne, vous roulez vers le vers Paris. Une fois passé le péage de la Gravelle, intervention du patrouilleur Michael pour amasser une planche de bois qui pourrait vous gêner sur voie de gauche, kilomètre 255.

Vanessa Paradis dans votre playlist ce soir. Voici Zaoui et Stéphane, Alanis Morissette également. Je n'ai pas eu de nouvelles informations trafic à vous donner ces dernières minutes. On repartira du côté de Bordeaux à 19h30 avec encore quelques légers ralentissements. À tout à l'heure.

0: Alanis Morissette à l'instant sur le 107.7, l'infotrafic arrive.
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12: Un petit peu plus de 19h30 et tout va désormais très bien sur votre trajet ce soir. Les bouchons à Bordeaux sont quasiment entièrement résorbés. On a toujours eu un trafic assez dense à l'approche de Bordeaux. Désormais, c'est vraiment les 2-3 derniers kilomètres avant la rocade qui sont légèrement ralentis. Mais on ne peut même plus parler de bouchons. Ça roule très très bien partout, où que vous soyez, dans le centre du pays, en région parisienne également, voire même dans les pays de la Loire. J'ai juste cette info, justement, en Loire-Atlantique. Vous quittez la région de Nantes en direction d'Angers et de Paris, kilomètre 334, un véhicule est bel et bien en panne et gêne la voie de droite. Vous serrez bien sur les deux voies de gauche. En fait, il est sur la voie lente qui est réservée normalement aux poids lourds qui roulent à faible allure. Voilà, vous restez bien sur les voies de gauche pour passer ce kilomètre 334 de la 11.
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0: Madonna sur le 107.7. Tiens, cette information, trafic à Angers dans le Maine-et-Loire. Attention à ce piéton repéré près des voies de l'A87, la rocade d'Angers. On est au niveau de l'échangeur 18A Angers-Est, Angers-Centre. Soyez attentifs, hein, au bord des voies, peut-être un piéton sur bande d'arrêt d'urgence. Je vous retrouve dans deux minutes pour l'infotrafic.
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0: Il est 19h45, j'ai trois informations à vous donner à cette heure-ci. Déjà, il n'y a pas de bouchons, plus de bouchons. Ça a été le cas à Bordeaux tout au long de l'après-midi. Si vous approchez de la Gironde à cette heure-ci, vous avez choisi vraiment le bon moment pour circuler. Vraiment aucune difficulté. Alors c'est le cas à Bordeaux, c'est le cas aussi partout sur l'ensemble du réseau autoroutier que vous empruntez à travers l'ouest et le centre de l'Hexagone. Trois petites infos simplement à vous donner. D'abord, je vous emmène dans le Maine-et-Loire à Angers. Si vous êtes sur la rocade, l'A87 et que vous roulez notamment vers le sud en direction de l'océan, quand vous passez la sortie 18A Angers-Est, il y aurait un piéton peut-être au bord des voies dans ce secteur. Vous restez attentif, le patrouilleur Alain se rend sur place. Je vous retrouve à présent dans le centre du pays, sur l'autoroute A10 entre Tours et Orléans, et plus précisément au niveau de Blois, la sortie 17. C'est là qu'un chevreuil a été repéré près des voies. Vigilance dans les deux sens, Blois, la sortie 17 de la 10. Et puis même information, mais du côté de la Mayenne, un chevreuil repéré au bord des voies de l'A81. Là, nous sommes entre Rennes et Le Mans, plus précisément pas très loin de Laval, au niveau du kilomètre 238. Je vous ai tout dit en ce qui concerne le trafic de ce début de soirée. Je vous retrouverai au plus tard à 20h. Voici Take.

0: Dans votre playlist en ce dimanche soir, la musique de Massive Attack. 19h54, on va se retrouver à 20h pour l'actualité, la météo, l'infotrafic. Il n'y a pas de bouchons, quelques petites interventions à retenir. Mais vous faites bien de circuler ce soir, d'avoir pris la route un petit peu plus tardivement en ce week-end de chassé-croisé. Voici Neika ou encore l'Impératrice pour la musique.
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1: Bonsoir à tous. Un important incendie ce soir près de Carcassonne dans l'Aude. L'autoroute A61 est coupée à la circulation dans ce secteur qui est à éviter. Un feu complexe, disent les pompiers. Les flammes menacent un quartier résidentiel de Carcassonne et un terrain militaire. Des canadairs et hélicoptères bombardiers d'eau sont mobilisés. Dans le Var, le feu qui a repris vendredi soir dans le massif du Gros Bessillon n'est pas encore fixé. Là-bas, les pompiers parlent d'un travail de longue haleine qui risque de durer encore plusieurs jours. En Moselle, fin du confinement pour les 30 000 habitants de plusieurs communes autour de Gandrange. Un entrepôt de déchets industriels classé Céveso a pris feu ce matin. L'incendie est considéré comme maîtrisé. Des images terribles en Grèce, celles de deux hélicoptères qui se sont percutés dans les airs alors qu'ils luttaient contre un incendie sur le golfe de Corinthe. Le pilote et le copilote d'un des deux appareils n'ont pas survécu. Il repart pour un tour au Brésil. Le président Lula, candidat pour un nouveau mandat, son quatrième et dernier. Je me sens en pleine forme, dit ce soir l'homme d'État de 80 ans. Il sera opposé à la présidentielle du mois d'octobre à Flavio Bolsonaro, le fils de l'ex-président d'extrême droite au Brésil, Jair Bolsonaro. Enfin, le sport, le Tour de France féminin, deuxième étape et deuxième victoire pour la néerlandaise Lorena Wiebes. Maillot jaune sur les épaules, elle a remporté le sprint tout à l'heure dans les rues de Genève. Voilà pour l'essentiel de l'actualité. Dans un instant, le trafic, ce sera après la météo. Vigilance orange canicule toujours en cours dans le sud-est de l'Hexagone, sur les régions de l'ouest demain. En revanche, le mercure sera un petit peu plus respirable, mais il fera chaud quand même. Demain, de l'ordre d'une trentaine de degrés à peu près partout, et surtout avec une dégradation orageuse qui va traverser la France et qui amènera pas mal d'orages.
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1: Il est 20h02, j'ai devant les yeux le logiciel qui me permet de comprendre et d'avoir toutes les remontées des infotrafics en temps réel. Et sur ce logiciel, eh bien c'est une page blanche désormais, ça veut dire qu'il n'y a aucune information à retenir. Il n'y a pas d'accident, il n'y a pas d'obstacle, il n'y a pas de bouchon, il n'y a aucune difficulté où que vous soyez sur la route de ce dimanche soir. On croise les doigts pour que ça continue le plus possible. Je vous souhaite une très belle route, des retours ou des départs en vacances.
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1: Et c'est une route que vous allez partager avec votre nouvelle copilote qui s'appelle Tatiana Gieselman et qui est arrivée dans les studios. Bonsoir Tatiana.
2: Bonsoir Thibaud, bonsoir à toutes et à tous. Effectivement, je suis arrivée pour prendre la relève, vous accompagner sur votre fin de trajet. Nouveau point sur le trafic à 8h15 et en attendant, un petit peu de musique.

La voix de Christophe Maé pour vous accompagner sur la route, c'était le titre La Lune. C'est avec David Hallyday que je vous propose de poursuivre le trajet. Un trajet qui devrait très bien se passer, pas de nouvel incident signalé sur les voies. On refera le point de toute façon sur le trafic, sur vos conditions de circulation de manière générale d'ici 5 petites minutes dans le point trafic de 8h15.

0: David Hallyday avec son titre Le Défi. Il est 8h15 et d'ici quelques instants, on va parler trafic. On va faire le point sur vos conditions de circulation. Mais avant ça, j'aimerais vous informer que vous pouvez m'écrire ici en studio, me raconter un petit peu votre trajet, probablement retour de vacances. Dites-moi donc à quelle heure vous êtes parti, quelle est votre destination. Vous pouvez m'envoyer un message, soit sur Messenger, soit directement sur WhatsApp. Pour ça, c'est très simple. Vous vous rendez sur notre site internet radiovincyautoroute.com et vous cliquez sur le bouton vert WhatsApp à droite de la page, ou si vous préférez Messenger qui reste également à disposition, c'est le bouton bleu. Vous suivez bien les instructions et ensuite, eh bien, à vous de jouer, à condition de ne pas conduire, bien sûr. Je lirai probablement votre témoignage en direct sur le 107.7 dès que je l'aurai reçu.
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0: Un point trafic rapide, un petit peu tardif. Il est déjà 8h, passé de 17 minutes. Mais je vous rassure, ça continue de très bien se passer sur la route. Plus aucun bouchon à signaler à 16h-ci. Une seule info qui m'est parvenue il y a quelques minutes et qui va vous concerner si vous roulez sur l'A10 actuellement en direction de Paris. Si vous souhaitez sortir à Jeanville-Allaine, la sortie numéro 12 de l'autoroute, soyez simplement attentifs car une voiture est tombée en panne dans cette bretelle de sortie. Donc ne vous laissez pas surprendre. Je suis très heureuse de vous accompagner ce soir sur votre trajet, alors d'autant plus que le trajet est tranquille. J'espère que ça se passe bien pour vous dans la voiture. Je vous le disais, vous pouvez m'envoyer un petit message ici en studio. On reparlera trafic d'ici un petit quart d'heure, ce sera à 8h30. Et en attendant, évidemment, de la musique pour vous accompagner, le duo de Tame Impala et de Jenny pour commencer, c'est le titre Drac.

cette voix incroyable, très cristalline, et ce petit air de Véronique Sanson. C'était l'artiste Juliette Armanet avec un extrait de son premier album sorti au printemps 2017, ce titre phare qui figurait sur son album L'amour en solitaire. C'est avec Sam Sauvage que je vous propose maintenant de poursuivre la route. Le titre s'appelle Je ne t'aime plus, et puis on se retrouvera un petit peu après pour faire un point sur le trafic. Trafic toujours fluide hein, actuellement. Simplement cet obstacle signalé sur l'A81 en direction du Mans. Un fauteuil serait tombé sur les voies kilomètre 191 de l'autoroute.

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1: Une des nouvelles jeunes figures de la chanson française avec un style un peu dandy, c'était Sam Sauvage, Hugo Brébion de son vrai nom, qui a sorti son premier album en début d'année avec un morceau récompensé lors des victoires de la musique, là aussi en début d'année.
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0: Croisé des vacances en ce dimanche soir. Il n'y a plus trop de monde, il n'y a plus aucun bouchon en tout cas sur les autoroutes du quart nord-ouest du pays. La seule info à retenir, elle vous concerne dans la Sarthe sur l'autoroute A81. Et si vous revenez de Bretagne, que vous roulez en direction du Mans et de l'autoroute A11, prudence au kilomètre 191 de l'autoroute. Il y a un fauteuil qui serait tombé sur les voies, chargement perdu sur la voie de droite en l'occurrence. C'est une douzaine de kilomètres après la sortie numéro 1.
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La voix de Justin Nosuka avec le titre Criminal. Il est 20h passé de 37 minutes. Je vous souhaite à tous un bon retour à la maison. Profitez encore de ces quelques rayons de soleil qui nous parviennent avant l'arrivée de la nuit. Ça continue de bien se passer sur la route. Je vous rappelle simplement qu'il y a toujours cet obstacle signalé sur les voies de l'A81 en direction du Mans. On est dans la Sarthe. On est une douzaine de kilomètres après la première sortie de l'autoroute au point kilométrique 180. Il s'agirait d'un fauteuil pivotant ou pliant qui serait tombé sur les voies, peut-être un fauteuil de plage. En tout cas, un obstacle bien encombrant sur la voie de droite. Et c'est avec Jungle que nous poursuivons la route et le titre Carry On.

0: Un grand classique signé Patrick Hernandez, Born to be Alive. La musique du 107.7 revient dans un instant avec notamment un extrait du très bel album de This Is récompensé lors des victoires de la musique. Tout ça, ce sera après l'infotrafic qui lui arrive dans une minute. Restez bien à l'écoute.
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0: Trafic Express. Un trafic fluide sur les autoroutes de l'Ouest, du Centre et de l'Île-de-France, y compris aux abords et à l'approche des grandes agglomérations. Il n'y a plus trop de monde sur la route, plus aucun bouchon depuis désormais un petit moment. Retenez donc simplement cette info sur l'autoroute A81, l'autoroute qui vous amène de Bretagne vers le centre du pays, notamment la Sarthe, pour vous qui roulez en direction du Mans et de la 11. Je vous rappelle qu'il y a ce fauteuil pliant qui nous est signalé gênant sur les voies de circulation au kilomètre 191 de l'autoroute. On est 12 km, très exactement, après la sortie numéro 1, la sortie pour Sablé et Sillé-le-Guillaume. Et comme promis, un titre de This Is, son duo avec Kid Cudi pour vous accompagner sur la route.

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de la soul américaine des années 90-1992 pour la sortie de ce titre du duo Charles and Eddie. Le titre s'appelle Would I Lie to You, un des beaux succès de la pop soul américaine. Il est 20h, passé de 53 minutes, ça continue de très bien se passer sur la route. Pas de difficultés particulières en ce dimanche soir, retour de vacances probablement pour une partie d'entre vous. Je vous disais tout à l'heure que vous pouviez d'ailleurs m'écrire des messages sur la radio pour me donner un petit peu des nouvelles de votre trajet. Eh bien, nous avons un auditeur qui a fait la route depuis Lens en Vercors jusqu'à Bordeaux. Retour à la maison après les vacances, rien à signaler sur l'autoroute. Ça roule parfaitement, nous dit-il. Il est à 1 heure de l'arrivée. Eh bien, tant mieux. Un trajet fluide, c'est tout ce qu'on vous souhaite, évidemment, pour vos retours et votre départ en vacances. C'est avec Trinix que nous poursuivons désormais notre route avec le titre Madame. On aura ensuite Louane dans la playlist et puis je vous retrouve, moi, à 21h pour le flash d'actualité. On jettera aussi un coup d'œil aux prévisions météo de demain et du début de semaine. Et puis, bien sûr, on refera un point complet sur le trafic, vos conditions de circulation, les quelques obstacles potentiellement signalés sur les voies. À tout à l'heure.

0: c'était Louane à l'instant.
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0: Bonsoir à toutes et à tous. L'incendie qui s'est déclaré cet après-midi aux abords de l'autoroute A61 près de Carcassonne est désormais contenu et sous contrôle. C'est initialement une voiture qui a pris feu sur les bords de l'autoroute avant que les flammes ne se propagent à la végétation alentour. L'autoroute reste coupée. On en parle en détail pour les personnes concernées dans l'infotrafic à la fin de ce flash. Dans le Var, là aussi, le feu qui a repris vendredi soir dans le massif du Gros Bessillon est désormais fixé, même si il reste actif. Les 2800 personnes qui avaient dû être évacuées hier peuvent regagner leur domicile. En Grèce, une collision s'est produite entre deux hélicoptères qui intervenaient sur un incendie sur le golfe de Corinthe. Le pilote et copilote d'un des appareils sont morts. Les membres d'équipage du second hélicoptère sont eux sains et saufs. Un attentat suicide a tué 13 personnes et en a blessé 22 autres au Pakistan. Un homme a activé son gilet explosif devant un commissariat en pleine manifestation. L'attentat perpétré dans une province frontalière avec l'Afghanistan, marquée par une forte insurrection des talibans, n'a pour l'instant pas été revendiquée. La néerlandaise Lorena Wiebes a de nouveau remporté au sprint la deuxième étape du Tour de France femme. Vainqueur de la première étape hier, la cycliste de 27 ans conserve donc le maillot jaune. Demain, les coureuses rejoindront le Jura pour une étape de Genève en Suisse jusqu'à 21h, passée d'une minute. On passe à la météo. Météo marquée par une vigilance orange canicule pour une bonne partie des départements du sud-est du pays ce soir et demain. Vigilance orange reconduite par Météo France avec un mercure qui va dépasser la barre des 35 degrés par endroit. Pour ce qui est du nord-ouest du pays, là la météo sera plus clémente avec même des passages orageux, notamment en fin de journée, demain dans le courant de l'après-midi. Et en début de soirée, des orages qui pousseront ensuite vers l'est, qui se décaleront vers l'est. Et côté température, il fera chaud aussi avant l'arrivée des orages, puisqu'on atteindra 35 à 37 degrés demain à Paris. Il pourra faire jusqu'à 31 degrés du côté du Mans ou du côté d'Alençon. 31 également attendu à Nantes, 33 à Rennes, 32 à Bordeaux.
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0: Avec désormais face à moi à 21h une page blanche, cela signifie qu'il n'y a plus aucun incident signalé sur les voies. La chaise pliante signalée tout à l'heure sur l'autoroute A81 a été ramassée par le patrouilleur. Les voies sont libérées, il n'y a donc plus de danger.
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0: un tout nouveau titre signé Mylène Farmer qui nous annonce un nouvel album pour la rentrée ou en tout cas pour la fin d'année. Cette fin d'année, Mylène Farmer qui fera son grand retour après 4 ans d'absence. Et ce titre donne déjà bien envie. C'est à qui le tour ?
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0: Et c'est avec Lost Frequencies que nous poursuivons désormais notre route. Je vous retrouve juste après pour parler trafic. À tout à l'heure.

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2: Le trafic marqué simplement par des animaux errants repérés proches des voies de circulation, et c'est assez classique quand le jour commence à faiblir entre 21h et 22h30. Souvent on a des chevreuils qui se baladent proches des voies, chevreuils ou sangliers, mais en l'occurrence ce sont des chevreuils qui nous ont été signalés dans la Sarthe, non loin du Mans, entre le Mans et la sortie numéro 6, la sortie pour Conneret, sur les bords de l'autoroute A11. Ce sont trois chevreuils en l'occurrence qui ont été repéré par un automobiliste, repéré aux environs du kilomètre 153 de l'autoroute. Un patrouilleur, c'est Loïc, est en train de se rendre sur place pour tenter de retrouver ces animaux et les faire fuir des abords des voies. Mais en attendant, si vous passez dans le secteur, soyez très attentifs. Tout se passe donc très bien dans l'ensemble hein, sur la route, vous l'aurez compris. Je vous propose donc de poursuivre votre trajet en musique. Corneille arrive dans un instant, un vieux titre, parce qu'on vient de loin. Grand classique de la musique française, ce sera juste après Bruno Mars, un extrait de son dernier album « I Just Might ».

qu'on vient de loin, chanson hommage du chanteur Corneille à sa famille et en tout cas à l'histoire de sa famille, le génocide des Tutsis au Rwanda qui a décimé sa famille et fait de lui un orphelin. Voilà pour les propos et surtout l'histoire tragique derrière cette très belle chanson sortie en 2002. C'est en 2026 que la chanson suivante est sortie. Elle est signée du duo Jack et Carla. Ça s'appelle La Recette. Suzanne Vega également dans la playlist pour la suite du trajet avec Lucas. Et puis l'infotrafic, ça vous le savez, c'est tous les quarts d'heure sur le 107.7. Et le prochain point sur le trafic, ce sera donc à 21h30.

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1: Il est presque 21h30 et j'ai reçu un petit peu plus de détails sur cet accident que je vous signalais tout à l'heure sur l'autoroute A837. C'est bien confirmé, une voiture est accidentée sur cette autoroute entre Rochefort et Saintes. Et c'est pour vous qui venez de passer Rochefort et qui roulez en direction de Saintes, qui quittait l'Atlantique. C'est juste après la sortie numéro 32, la sortie pour Rochefort Nord, que cet accident s'est produit. Et ça gêne finalement, contrairement aux premières informations qu'on avait, ça gêne le trafic puisque la voiture accidentée se trouve sur la voie la plus à gauche de l'autoroute et il y a des débris liés à l'accident sur la voie du milieu, ce qui signifie qu'il faut absolument que vous restiez sur la voie de droite pour passer cette zone accidentée. On est au kilomètre 2 de l'autoroute, hein, je vous le disais.

0: à 11 dans la Sarthe entre le secteur du Mans et la sortie numéro 6 pour Conneret. Ces trois chevreuils ont été repérés sur le bas-côté au kilomètre 153 de l'autoroute. Donc si vous passez dans le secteur, il va falloir redoubler de vigilance.
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0: Le chanteur canadien Shawn Mendes avec ce titre sorti en 2018, Lost in Japan. Il est 21h passé de 38 minutes et j'ai une auditrice très particulière à l'écoute du 107.7 ce soir. Ça me fait très plaisir car c'est une de mes anciennes collègues, Alexandra, qui m'a dit qu'elle prenait la route, longue route depuis l'Île-de-France jusqu'au Portugal, direction Camina, dans le nord du Portugal. Eh bien, je vous souhaite plein de courage pour ce trajet à toute la famille et notamment aux deux garçons d'Alexandra, Manuel et José, qui j'espère seront bien sages tout au long du trajet. Très bonnes vacances, Alexandra.
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0: Spiritual Love, c'était les Urban Spaces à l'instant sur les ondes du 107.7. Je vous souhaite à tous un très bon trajet au retour de vacances, je suppose, pour une partie d'entre vous, mais d'autres sont bien chanceux et sur le départ. En tout cas, c'était le cas de ma collègue Alexandra qui m'a écrit un petit mot. Mais vous êtes peut-être quelques-uns à avoir choisi ce dimanche pour prendre la route, pour vous éviter tous les bouchons des traditionnels départs le samedi et vendredi soir. Effectivement, vous avez bien fait. Ça se passe très bien sur la route. On va faire le point dans moins d'une minute.
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0: Un trafic fluide dans l'ensemble sur les autoroutes du nord-ouest du pays. Ça se passe bien dans le sens des départs comme des retours, y compris au-delà du réseau Vinci Autoroute. Je pense notamment à l'Île-de-France où se concentrent généralement les ralentissements en fin de journée le dimanche. Même en Île-de-France, donc ça se passe très bien actuellement. Et notez de l'autre côté de l'autoroute A10, du côté de Bordeaux, que l'autoroute A63 a rouvert dans les deux sens de circulation entre Bordeaux et Bayonne, après l'important incendie qui a ravagé la Gironde pendant une bonne dizaine de jours. Certaines routes départementales restent en revanche fermées dans le secteur à l'ouest et au sud-ouest de Bordeaux. Vraiment, suivez les indications que vous trouverez sur la route. Pour ce qui concerne le réseau Vinci Autoroute, quelques petites infos à retenir. Tout d'abord, cet accident qui s'est produit sur l'autoroute A837. Pour vous qui passez tout juste Rochefort et qui roulez en direction du centre du pays, direction et direction l'A10, une voiture accidentée sur la voie la plus à gauche, vraiment juste après la sortie 32 pour Rochefort-Nord, 1 km après cette sortie autoroutière. Il y a des débris liés à cet accident sur la voie du milieu, donc il faut absolument serrer à droite à l'approche de ce secteur et ralentir. Il y a du monde en intervention sur place, les secours sont notamment sur les lieux. Du côté d'Angers, si vous quittez Angers par la rocade Est en direction de Cholet, en direction de La Roche-sur-Yon, notez qu'une voiture est en cours de dépannage actuellement, quasiment au niveau de la sortie numéro 22, la sortie pour Brissac-Quincé. On est au kilomètre 12 de 7 à 87 nord. Enfin, du côté de la Sarthe, non loin du Mans, enfin dans la traversée du Mans même, sur l'autoroute A11, pour vous qui roulez en direction de Chartres et de Paris, notez cet animal écrasé sur la voie de gauche au kilomètre 171 de l'autoroute. Il s'agirait d'une bus percutée sur la chaussée. On est au niveau de la bifurcation entre la 11 et la 28 en direction d'Alençon et de Rouen. Et c'est un des titres de l'été, du printemps même. Il est signé Manon Lisa, que je vous propose d'écouter tout de suite. Ça s'appelle Le Petit Pêcheur.

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1: Bonsoir à toutes et à tous. Les milliers d'habitants et vacanciers évacués depuis deux semaines de la Gironde vont pouvoir regagner à partir de demain les communes de Lège, Cap-Ferré et du Porge. Seuls les campings vont rester fermés, car même si le méga-feu en cours depuis 12 jours est désormais fixé dans la région, les opérations se poursuivent sur place au Porge, notamment du déminage est en cours en raison de la présence dans le sol d'obus de la Seconde Guerre mondiale. Dans l'Aude, du côté de Carcassonne, l'incendie qui s'est déclaré dans l'après-midi aux abords de l'autoroute A61 est désormais contenu et sous contrôle. C'est initialement une voiture présente sur l'autoroute qui a pris feu avant que les flammes ne se propagent à la végétation alentour. Côté météo, la chaleur va rester présente demain sur une bonne partie du pays. La vigilance orange est maintenue dans 20 départements de l'Est et du Sud-Est avant l'arrivée d'orages parfois assez violents. On va parler météo en détail dès la fin de ce flash. Se baigner dans une zone non autorisée, une rivière, un canal ou un lac défendu va désormais être passible de 68 euros d'amende. Un décret pour renforcer cette contravention, initialement de 38 euros, a été publié aujourd'hui au Journal officiel suite à une demande conjointe de la préfecture de police, de la préfecture de la région Île-de-France. Face à l'augmentation des baignades sauvages et des noyades, 37 enfants et adolescents sont morts depuis le début de l'été, en grande majorité lors des périodes de canicule. Enfin, la seconde étape du Tour de France femmes a été remportée par la néerlandaise Lorena Wiebes, qui signe donc sa deuxième victoire sur la grande boucle. À 27 ans, l'incontestable meilleure sprinteuse du monde continue donc d'écrire sa légende. Demain, les coureuses rejoindront le Jura pour une étape de Genève en Suisse jusqu'à Poligny. Il est 22h02, ce flash est désormais terminé. Et comme promis, on parle météo. Une météo marquée donc toujours par cette vigilance orange canicule pour une vingtaine de départements du sud-est et de l'est du pays. Il fera chaud également sur une partie du centre du pays. Le temps sera en fait assez contrasté avec des températures plus clémentes du côté de la Manche et de l'Atlantique, entre 24 et 29 degrés. Par contre, on aura encore jusqu'à 33 voire 34 degrés du côté du centre du pays jusqu'aux frontières du nord, donc en passant par l'Île-de-France, la Normandie, le centre Val-de-Loire. La météo de demain aussi marquée par deux passages orageux. Tout d'abord, une première partie d'orage qui touchera le centre du pays, l'Île-de-France et le quart nord-est. Une seconde salve potentiellement très virulente démarrera ensuite sur les Pyrénées dans le courant de l'après-midi et se propagera sur les plaines du sud-ouest jusqu'au Limousin et jusqu'au massif central. Des orages qui s'accompagneront parfois de très fortes grêles, de gros grêlons attendus avec du vent, des rafales à 40 voire 50 km par heure.
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1: Et ça se passe bien côté route. Je vous parlais tout à l'heure de chevreuils repérés du côté de l'A11, le long des voies de l'A11, non loin du Mans. Ça y est, l'alerte vient d'être levée par le patrouilleur Loïc, et qui nous indique que les animaux ont quitté les abords des voies de l'autoroute. Je vous parlais également d'un dépannage du côté d'Angers. Ça aussi, c'est terminé. Il me reste donc à vous rappeler qu'un accident s'est produit sur l'autoroute A837. C'est l'autoroute qui, depuis l'Atlantique, vous permet de rejoindre Saintes, et c'est dans le secteur de Rochefort que cet accident s'est produit. Au kilomètre 2 de l'autoroute, c'est vraiment juste après la sortie 32 pour Rochefort Nord. Une voiture est accidentée sur la voie la plus à gauche. Elle empiète également sur la voie du milieu. Il y a de toute façon aussi des débris sur cette voie du milieu. Donc, la seule solution, c'est de bien serrer sur la voie de droite à l'approche de cet accident. La voie de droite qui est désormais la seule disponible. Et vous ralentissez, s'il vous plaît, car il y a du monde en intervention sur place. Du côté de la 83, pour vous qui êtes dans le secteur de Niort, notez qu'un chevreuil errant a été repéré tout à l'heure au kilomètre 120 de l'autoroute. C'est entre les sorties 9 et 10, les sorties pour Niort Nord et Nord-Ouest. Si l'animal venait à malheureusement se balader sur les voies de circulation, il faut être donc très vigilant, et ce dans les deux sens, que vous roulez direction nord ou direction Nantes. Enfin, notez qu'un animal écrasé cette fois-ci gêne un tout petit peu la circulation sur les voies de l'A11 dans la traversée du Mans au niveau de la bifurcation entre l'A11 et l'A28, kilomètre 171 de l'autoroute.
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Oui, ça réveille. C'était Pinky Up, un titre signé du girl band américain Cat's Eye. Elles sont 5. Elles ont moins de 23 ans, entre 19 et 23 ans. Elles cartonnent à l'international. Et le groupe s'est formé grâce à l'émission Dream Academy. C'était il y a 3 ans. Elles ont sorti leur premier single il y a ensuite, dans la foulée, 2 ans. Et sorti désormais leur 3e EP l'année dernière, dont est extrait ce titre qu'on vient d'écouter. Elles seront en septembre en concert à l'Accor Arena de Paris. C'est avec Marvin Gaye. On retrouve une musique un petit peu plus calme que je vous propose de poursuivre la route. Sexual Healing. Et puis on se retrouve juste après pour faire un point sur le trafic. Cet accident, toujours en cours sur l'A837. Et puis cet animal errant repéré du côté de Niort.

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1: Un trafic toujours fluide à 22h15 sur les autoroutes du quart nord-ouest du pays. Mais toujours cette intervention en cours sur l'autoroute A837. Pour vous qui quittez la façade atlantique et qui roulez en direction de Sainte, en direction de l'A10, un accident s'est produit juste après la sortie Rochefort-Nord, la sortie numéro 32. Une voiture est accidentée sur la voie la plus à gauche. Il y a également des débris sur les voies. Les interventions se poursuivent. Il faut serrer absolument sur la voie de droite et ralentir à l'approche de ce secteur. Et c'est le kilomètre 2 de cette autoroute A837. Du côté de Niort, si vous circulez actuellement sur l'A83, je vous rappelle qu'on a toujours cette alerte pour chevreuil errant proche des voies entre Niort-Ouest, la sortie numéro 9, et Niort-Nord, la sortie numéro 10. C'est au kilomètre 120 de l'autoroute que l'animal a été repéré tout à l'heure sur le bord de l'autoroute. Enfin, du côté du Mans, si vous êtes sur l'A11 et que vous roulez en direction de Chartres et de Paris, ne soyez pas surpris de cet animal écrasé sur la voie de gauche, kilomètre 171 de l'autoroute. C'est vraiment à quelques dizaines de mètres de la bifurcation entre la 11 et la 28 en direction de Rouen. Dans un instant, notre rendez-vous sur la route avec sera en compagnie d'un invité que vous connaissez bien. Il s'agit d'Amir Haddad. Le chanteur s'est récemment illustré à la télévision dans la série La Belle et le Boulanger. Une nouvelle étape dans sa carrière et il sera avec nous sur la route des vacances pour nous en parler juste après la musique de Bob Sinclair et de Robbie Williams, Electrico Romantico.

0: Un titre signé Bob Sinclair, un mix de Bob Sinclair avec Robbie Williams. Et il est désormais temps pour nous de faire la route avec un artiste aux multiples talents. Il s'agit d'Amir Haddad qui est au micro de Virginie Decorte.
1: Amir Haddad, bonjour.
2: Bonjour.
1: On a le plaisir de vous rencontrer à l'occasion du Festival TV de Monte Carlo, car votre actu n'est pas uniquement musicale. Après avoir foulé les planches de théâtre pendant 2 ans, on vous a vu récemment sur TF1 dans la série La Belle et le Boulanger. Sacrée expérience, là aussi.
2: Extraordinaire. Un vrai plaisir, une découverte. En même temps, un rêve que j'ai attendu d'exaucer pendant presque 40 ans. Théâtre a été la première rencontre avec cet univers, avec cette nouvelle discipline artistique, et ensuite cette série où en prenant le premier rôle sur 4 épisodes entiers, une histoire que je devais porter sur mes épaules, évidemment très aidé par Hervé Mimran, l'excellent réalisateur, et le casting d'artistes de comédiens qui m'a accompagné. Mais c'est vrai que c'était un peu vertigineux au départ, et puis peu à peu le plaisir s'est installé et j'ai adoré vivre cette expérience.
1: Et le plaisir à traverser l'écran d'ailleurs, bravo.
2: Merci, c'est tellement enrichissant jusqu'à vous dire qu'aujourd'hui le chanteur que je suis échanger, parce que c'est une manière de développer l'empathie, de développer le rapport au texte qu'on connaît pas, en tout cas moi à titre personnel, je ne le connaissais pas auparavant, et de remonter sur scène après avoir vécu l'expérience d'acteur au théâtre ou à la télé
1: m'a
2: énormément apporté. Tout à fait.
1: Alors après le théâtre où vous aviez excellé dans un seul en scène, cette nouvelle aventure artistique a ouvert la voie donc à peut-être d'autres projets aussi, télé ou cinéma.
2: Alors je suis actuellement diffusé sur Apple TV dans une autre série.
1: J'allais dire. Unconditional.
2: Unconditional. C'est pas le premier rôle cette fois-ci, mais c'est un rôle tellement à l'opposé de ce que les gens et moi-même avons l'habitude de me voir faire, de me voir être. C'est du dur, c'est plus sarcastique, c'est plus sérieux. C'était très spécial à vivre. Cette transformation était pour le coup radicale. Et j'aime le résultat. Je dois reconnaître que plus ça va, plus j'ose, plus cette audace aussi me conforte dans le fait qu'il y a encore plein de choses à explorer. Voilà, j'ai beaucoup de reconnaissance en fait d'être là et d'avoir la chance de faire tout ça.
1: Et le cinéma dans tout ça, Amir, est-ce qu'il y a eu des approches ou pas encore ?
2: Il y en a eu. Il y a eu des castings aussi pour le cinéma. Pour l'instant, rien ne s'est tout à fait concrétisé. Mais si j'arrive quelque part à choisir que des projets qui me parlent et qui me font vibrer, ce serait ça la vraie victoire, et c'est ce que j'ai envie de faire, et ça prendra le temps que ça prendra.
1: Mais c'est ce qu'on vous souhaite.
2: Merci.
1: Amir Haddad, il est temps de marquer une petite pause et on se retrouve après le trafic pour évoquer justement la route et la musique.
2: À tout de suite.

Et nous retrouverons Amir Haddad donc pour la suite de cette interview aux côtés de Virginie Descortes juste après l'infotrafic de 22h30, ce qui nous laisse encore le temps d'écouter une petite chanson. Elle est signée C+C Music Factory, Gonna Make You Sweat.

0: Les années 90 avec C+C Music Factory, un groupe américain formé notamment par David Cole et Robert Slivillé. Et dans un instant, nous allons retrouver la seconde partie de notre rencontre avec Amir Haddad. Après avoir évoqué sa carrière de comédien, il nous parlera de son rapport à la route entre souvenirs de voyage et parcours musical. Et ce sera juste après l'infotrafic.
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0: Je vous parlais

0: secours sont tout juste partis. Il y a quelques minutes, il y avait un blessé léger à bord de cette voiture. C'est pour ça que ça a pris un petit peu de temps. Il vient d'être évacué donc vers l'hôpital. Les opérations de nettoyage sont toujours en cours et c'est pour ça qu'il vous faut toujours ralentir à l'approche de ce secteur pour la sécurité des hommes et femmes qui interviennent pour votre sécurité à vous sur l'autoroute.
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0: Et il est temps désormais de reprendre le fil de notre rencontre avec l'un de nos invités de l'été, Amir Haddad, qui est toujours au micro de Virginie Decorte.
2: Amir, on a coutume d'embarquer avec nos invités sur la route. Déjà la route, qu'est-ce que ça vous inspire? Des souvenirs, d'enfance, de tournée?
3: Évidemment, mes souvenirs d'enfance, parce que j'ai le souvenir qu'on partait en vacances avec la voiture. On n'avait pas trop l'occasion de prendre ni le train ni l'avion. Ça voulait dire qu'il fallait parfois, pour descendre sur la côte, nous qui vivions en banlieue parisienne, ça faisait 10 heures de route, 9 heures de route. Sur ces 9 heures de route, dans une voiture surchargée, où on n'avait pas toujours la place de s'asseoir sur la banquette arrière, moi j'ai des souvenirs de me disputer pour avoir un peu plus de place avec ma sœur ou mon frère. C'est des souvenirs qui peuvent être un peu relous sur le moment, mais qui deviennent les Madeleines de Proust avec le temps.
2: Ouais, carrément.
3: Et la musique qu'écoutait mon père, la radio qu'écoutait mon père, bref, beaucoup de souvenirs.
2: Et c'était direction la Côte d'Azur.
3: La plupart du temps pour la Côte d'Azur.
2: Sur la route des vacances en été, parce que beaucoup de nos auditeurs, c'est le cas, hein,
3: c'était la
2: A7,
3: si je ne m'abuse, non.
2: Il y a la 7, effectivement, l'autoroute du soleil, direction la Méditerranée. Donc c'était celle-là que vous preniez en famille.
3: Tout à fait.
2: Il y avait des pauses aussi, importantes.
3: Évidemment, mais bien sûr, on s'arrêtait. Des fois, on s'arrêtait pour la nuit dans un hôtel sur la route, pour que papa se repose, pour qu'on puisse aussi souffler un peu. Parce que comme je vous disais, les conditions du voyage n'étaient pas les plus faciles.
2: Il n'y avait pas la clim non plus.
3: Il n'y avait pas la clim en plus. Mais voilà, on savait qu'on partait vers 1, 2, 3 semaines merveilleuses au soleil. Il
2: fallait les mériter.
3: Absolument.
2: La voiture, c'est un endroit clé pour écouter de la musique. Est-ce que ça vous arrive de trouver l'inspiration, Amir, ou de tester des chansons en roulant?
3: Tester des chansons en roulant. Alors d'abord, j'adore les écouter en voiture. Quand les chansons sortent du studio, je demande tout de suite à ce qu'on me les envoie pour pouvoir les écouter avec les haut-parleurs d'une voiture qui sont généralement peut-être le lieu où on écoute le plus la musique.
2: On écoute fort en plus.
3: Et qu'on écoute fort. Et je pense qu'avec la distraction partielle qu'on peut avoir parce qu'on est concentré sur la route, on a un recul sur la musique. On n'est pas comme en studio ultra concentré sur les moindres détails. On se laisse happer par l'atmosphère. C'est pour ça que j'aime aussi le faire quand je cours, j'aime aussi le faire quand je cuisine. En fait, avoir la musique en fond sonore, c'est différent et ça donne une perspective qui est très importante dans la période de création. Donc oui, systématiquement, je récupère mes titres en état de maquette et je les écoute dans la voiture.
2: On a parlé tout à l'heure de votre actu en tant que comédien, pour autant, et on en sait quelque chose sur le 107.7, vous n'avez pas délaissé la musique. Votre dernier album, C'est Amir, a d'ailleurs été certifié disque d'or.
3: Oui, c'est très touchant pour moi parce que c'est un album spécial, je dirais un peu hors circuit, parce que c'est un album hommage à ma mère et à des événements douloureux que j'ai vécu pendant un temps. C'est d'ailleurs la raison pour laquelle cet album est sorti deux fois, une fois dans sa version ombragée, on va dire, et par la suite dans sa version lumineuse, pour prouver que la musique peut guérir, peut aider à voir la lumière.
2: Merci beaucoup Amir d'avoir été avec nous.
3: C'est moi qui vous remercie.
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C'était le titre Tribute, signé Pasadena. C'en est fini de cet accident, en tout cas c'est en train de se terminer au niveau de cet accident sur l'autoroute A837 dont je vous parlais dans le secteur de Rochefort. Les opérations de nettoyage sont en train de se terminer. La voiture accidentée a été prise en charge par le dépanneur, donc dans les prochaines minutes, toutes les voies devraient être rendues à la circulation. On va faire le point de toute façon sur cet accident et globalement sur le trafic juste après la musique de la jeune artiste Maëlle et son titre Tic Tac.

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1: Et il est calme et fluide ce trafic, c'est tant mieux. Il est 22h, tout juste passé de 46 minutes et à l'instant, je peux vous confirmer que c'en est terminé de cet accident sur l'autoroute A837 qui a duré une bonne petite heure du côté de Rochefort. Une voiture qui avait percuté le terre-plein central. Un blessé a dû être évacué, mais désormais le blessé a été transporté vers l'hôpital. La voiture, elle, a été prise en charge par le dépanneur. Les voies ont été nettoyées et elles ont toutes été rendues à la circulation. Je vous donne rendez-vous dans un quart d'heure à 23h pour le flash d'actualité. On jettera aussi un coup d'œil aux prévisions météo de demain avec toujours des alertes canicule, alerte orange pour le sud-est du pays, mais également pas mal d'orages qui vont ponctuer la journée de demain, parfois de la grêle aussi attendue. On va parler de tout ça donc à 23h. À 23h et quelques minutes, on aura également un nouveau point trafic. Mais pour l'instant, vous l'aurez compris, c'est très calme et on continue donc tranquillement notre route en musique en compagnie de Dépêche Mode.

une très douce chanson d'amour signée Mentissa. Il est 22h passé de 54 minutes, pas d'évolution côté trafic. Tout continue de très bien se passer sur la route et on poursuit donc en musique jusqu'à notre rendez-vous de 23h. Anastasia pour vous accompagner sur les prochains kilomètres. Avril Delmar pour la suite de la musique.

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1: Bonsoir à toutes et à tous. Les milliers d'habitants et vacanciers évacués depuis 2 semaines de la Gironde vont pouvoir regagner à partir de demain les communes de Lesches-Cap-Ferré et du Porge. Seuls les campings vont rester fermés car même si le méga-feu en cours depuis 12 jours et qui a dévasté des milliers d'hectares de terrain est désormais fixé, les opérations se poursuivent sur place, notamment au Porge où du déminage est en cours en raison de la présence d'obus de la Seconde Guerre mondiale dans le sol. Dans l'Aude, du côté de Carcassonne, l'incendie qui s'est déclaré dans l'après-midi aux abords de l'autoroute A61 est désormais contenu et sous contrôle. C'est initialement une voiture qui a pris feu avant que les flammes ne se propagent à la végétation alentour. Côté météo, la chaleur va rester bien présente demain sur une bonne partie du pays. La vigilance orange est maintenue dans 20 départements de l'Est et du Sud-Est avant l'arrivée d'orages parfois assez violents et accompagnés de grêles. On va parler météo en détail à la fin de ce flash. Les spécialistes de la médecine esthétique alertent sur la multiplication des injections illégales. 5000 d'entre eux signent une tribune dans le Parisien pour demander un durcissement des sanctions contre les injections pratiquées par des personnes sans compétences médicales et qui font leur promotion sur les réseaux sociaux alors que 2 jeunes femmes sont mortes suite à ces pratiques illégales. Les ONG dénoncent l'absence de communication officielle des autorités marocaines après le soudain afflux de migrants jeudi dans l'enclave espagnole de Ceuta. Plus de 60 000 personnes ont réussi à entrer illégalement dans la ville espagnole, soit presque l'équivalent de la population normalement présente sur place. Nombre d'entre eux sont arrivés sur le territoire en passant par la voie maritime, le plus souvent à la nage. On dénombre de très nombreuses noyades. Enfin, une frappe de drone ukrainien a fait 8 morts ce matin dans le sud-ouest de la Russie. Depuis plusieurs mois, l'Ukraine multiplie les frappes contre les sites civils russes et en territoire occupé. Le ministre de la Défense du Kremlin a annoncé avoir intercepté et détruit 635 drones la nuit dernière. Il est 23h02. On passe à la météo. Météo marquée, vous l'aurez compris, par cette vigilance orange canicule sur 20 départements de l'Est et du Sud-Est du pays. Une vigilance qui se maintiendra demain tout au long de la journée avec un mercure qui va dépasser la barre des 35 degrés. Il fera chaud également sur le centre du pays, sur l'Île-de-France et la Normandie, avec un thermomètre aux alentours des 29 à 33 degrés, voire 35 degrés attendus localement. Du côté de la Manche, là, il fera un petit peu plus doux. Du côté de l'Atlantique également, avec 24 à 29 degrés en moyenne. Et puis des passages orageux sont à prévoir. 2 passages, notamment le premier en début d'après-midi, qui touchera le centre du pays, l'Île-de-France, et le quart nord-est du pays. Une seconde salve plus virulente démarrera dans les Pyrénées et se propagera sur les plaines du sud-ouest jusqu'au Limousin et au Massif central. Dans la fin d'après-midi, cette instabilité touchera également les massifs de l'Est, le Jura et la Savoie.
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1: Le trafic à 23h, simplement marqué par cette voiture en panne, ce fourgon même plus précisément en panne dans une bretelle de sortie de Poitiers. C'est sur l'autoroute A10, ça vous concerne si vous roulez en direction de Paris et c'est en l'occurrence dans la sortie Poitiers-Nord, la sortie numéro 29, que ce fourgon est tombé en panne. Le dépanneur a été appelé.
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La voix de Teddy Swims avec son titre Mr. Know-It-All. Et avant de poursuivre notre route en musique, j'aimerais vous parler de ce jeu organisé toute cette semaine et ce dimanche compris par le 107.7. 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
1: L'infotrafic a tout juste 23 heures passées de 15 minutes. Eh bien, c'est un trafic bien fluide, une route bien calme en ce dimanche soir, cette nuit même désormais de dimanche à lundi. Le gros du trafic est bien sûr passé et il n'y a plus aucun ralentissement à signaler, plus aucun incident non plus sur les voies. C'est tant mieux, je compte sur vous pour que ça reste aussi calme pour les prochaines heures. Moi, en tout cas, il me reste encore deux petites heures à passer à vos côtés à partir d'une heure du matin. Ce sera un autre copilote qui vous accompagnera sur la route, en tout cas pour ceux qui seront encore sur un trajet nocturne. Il y a pas mal de personnes qui choisissent de rouler la nuit pour s'éviter tout ralentissement et toute difficulté sur la route. C'est souvent une bonne option.

Et oui, jusqu'aux dernières minutes de cette chanson signée The Police, So Lonely. C'est avec un très beau titre que je vous propose de poursuivre désormais la route. Le duo, la collaboration de Sébastien Tellier et de Juliette Armanet. Le titre s'appelle Attraction. On aura ensuite Giro dans la playlist avant le retour de l'infotrafic.

0: Sopranos.
1: Priorité à l'infotrafic sur l'autoroute A355, le grand contournement ouest de Strasbourg. Un piéton vient d'être repéré, ce sont deux cyclistes qui viennent d'être repérés et signalés sur les voies de l'autoroute, sur la bande d'arrêt d'urgence au niveau du kilomètre 23 de cette A355. C'est non loin de Vendenheim, c'est juste entre l'A355 et la bifurcation avec l'A4 et l'A35.

0: La musique de Giro y à suivre dans notre programme, notre chronique Absolument BO, notre rendez-vous estival consacré aux bandes originales des plus mythiques, les plus mythiques du cinéma, celles qu'on aimerait écouter encore et encore. Et dans quelques minutes, retour en 1963, en pleine nouvelle vague, Jean-Luc Godard sort Le Mépris, dont la musique est particulièrement marquante. Vous l'entendrez juste après le point trafic.
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0: L'infotrafic uniquement marqué par cette info du côté de Strasbourg pour vous qui circulez sur l'autoroute A355, le grand contournement ouest de Strasbourg. C'est bien confirmé, on a bien deux cyclistes actuellement sur l'autoroute qui roulent sur la bande d'arrêt d'urgence. Ça va vous concerner si

0: grands films de l'histoire du cinéma. Les couleurs de l'Italie, Brigitte Bardot, Michel Piccoli et la musique de Georges Delerue. La suite, c'est avec vous, Charlotte Latour.
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2: Mépris, un film de Jean-Luc Godard. Une tragique histoire d'amour dans un décor merveilleux, dit la bande-annonce. À l'affiche, deux stars du cinéma français de l'époque, Brigitte Bardot et Michel Piccoli. Camille est la femme de Paul, écrivain scénariste, et leur couple vacille lors d'un tournage de film en Italie. Dès les premières mesures de la bande originale, on peut anticiper le drame qui s'installe. Le compositeur Georges Delerue s'est inspiré de la première suite pour violoncelle de Bach pour ce très mélancolique thème de Camille.
3: Pourquoi est-ce que tu ne m'aimes plus ?
4: C'est la vie.
3: Pourquoi est-ce que tu me méprises ?
4: Ça, je te le dirai jamais.
2: La musique est répétée plusieurs fois dans le film, ce qui n'était pas prévu dans le scénario au départ. Godard l'utilise comme un leitmotiv qui rappelle l'inexorable destin d'un couple auparavant harmonieux, évoluant dans le décor parfait d'une romance à l'italienne, une villa d'architecte grandiose à Capri, mais dont la position à flanc de falaise inquiète. Le thème de Georges Delerue est devenu si mythique que Martin Scorsese l'a utilisé dans son film Casino. Le thème de Camille est dans Absolument BO.

Grand, grand film de Jean-Luc Godard, Le Mépris, et cette bande originale donc présentée par Charlotte Latour. On va changer radicalement de style tout de suite avec Camélia Jordana. On aura également Vernis Rouge dans la playlist et Madonna également à suivre. Et je vous donne ensuite rendez-vous à 23h45 pour un nouveau flash d'actualité.

0: La fin des années 90, 1998, pour un des plus grands hits de Madonna, gros succès, avec plus de 7 millions d'exemplaires vendus dans les premiers mois de la sortie de cette chanson, c'était donc Frozen.
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0: Le trafic toujours marqué à 23h45 de par ces deux cyclistes sur les voies de l'autoroute A355. On est en Alsace du côté de Strasbourg. C'est sur le grand contournement ouest de Strasbourg que ces deux vélos se sont donc perdus. Très dangereux de rouler sur le bord des voies de l'autoroute en tant que cycliste. Ils ont été repérés sur les tout premiers kilomètres du GCO pour vous qui roulez en direction de Colmar et de Mulhouse. Kilomètre 23 de l'autoroute, on est 2 kilomètres à peine après la bifurcation entre l'A355, l'A4 et l'A35. C'est la principale info à retenir. Partout ailleurs, le trafic s'écoule bien. Notez que du côté de la Gironde, l'autoroute A63 a rouvert dans les deux sens de circulation entre Bordeaux et Bayonne. Mais des routes départementales restent en revanche fermées dans le secteur des incendies à l'ouest et au sud-ouest de Bordeaux. À noter qu'un nouvel incendie s'est déclenché près de Carcassonne cet après-midi. Sur l'autoroute A61, un véhicule qui a pris feu avec un feu qui s'est propagé à la végétation alentour, l'autoroute reste coupée dans un des deux sens de circulation. Si vous souhaitez prendre après Bordeaux la direction de Toulouse, restez bien branchés sur le 107.7. C'est une autre voie qui vous accompagne dans le sud-ouest du pays et qui vous informera de l'évolution de la situation sur la 61. Il nous reste un petit quart d'heure avant le flash d'actualité de minuit, un quart d'heure que nous passons en musique avec Nada Surf. Au programme, le duo de DC's et de Théodora est également dans la playlist. Mais avant ça, on commence par Zawi.

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1: Bonsoir à toutes et à tous. Le week-end à nouveau marqué par les incendies. Un nouveau feu s'est déclaré dans l'Aude cet après-midi, près de Carcassonne, après qu'une voiture s'est enflammée sur l'autoroute A61 et que les flammes se sont propagées à la végétation alentour. Dans le Var, le nouvel incendie près de Corins s'est désormais stabilisé, mais la lutte n'est pas finie, selon les pompiers, toujours inquiets en raison du vent. Au total, 1800 hectares ont été parcourus par cette reprise d'incendie près du massif du Gros Bessier. 41 maisons ont été détruites. En Gironde, les habitants et vacanciers du Cap Ferré vont pouvoir regagner la presqu'île à partir de demain. Le travail des pompiers est cependant loin d'être terminé car le méga-feu qui a dévasté 42 000 hectares en l'espace de tout jour n'est toujours pas éteint, même s'il ne progresse plus. Les spécialistes de la médecine esthétique alertent sur la multiplication des injections illégales. 5 000 d'entre eux signent une tribune dans le Parisien pour demander un durcissement des sanctions contre les injections pratiquées par des personnes sans compétences médicales et qui font leur promotion sur les réseaux sociaux alors que 2 jeunes femmes sont mortes suite à ces pratiques. Matignon annonce un renforcement du contrôle de l'État sur les achats d'entreprises des secteurs sensibles. Avant, si une entreprise étrangère achetait 25% ou plus d'une société française, le ministre de l'Économie avait son mot à dire. Désormais, ce seuil est rabaissé à 10%. Les ONG dénoncent l'absence de communication officielle des autorités marocaines après le soudain afflux de migrants jeudi dans l'enclave espagnole de Ceuta. Plus de 60 000 personnes ont réussi à entrer illégalement dans la ville espagnole, soit presque l'équivalent de la population normalement présente sur place. Nombre d'entre eux sont arrivés sur le territoire en passant par la voie maritime, le plus souvent à la nage. On compte des dizaines de noyés. Enfin, la seconde étape du Tour de France femmes a été remportée par la néerlandaise Lorena Wiebes cet après-midi, déjà victorieuse de la première étape hier. À 27 ans, l'incontestable meilleure sprinteuse du monde continue d'écrire sa légende sur la grande boucle. Demain, les coureuses rejoindront le Jura pour une étape plus escarpée de Genève en Suisse jusqu'à Poligny. Il est minuit passé de 2 minutes. Je vous souhaite à tous une très belle soirée. On passe aux prévisions météo. Une météo toujours assez chaude au programme pour demain, dans notamment le sud-est du pays où on a encore une vingtaine de départements en vigilance orange canicule. Pour ce qui concerne le nord-ouest du pays, ce sera assez contrasté avec un ciel un petit peu voilé et des orages également dans l'après-midi. Première vague orageuse qui va concerner le centre, l'Île-de-France et le quart nord-est du pays. Une seconde salve plus virulente démarrera sur les Pyrénées et se propagera vers le Limousin. Le massif central remontera un petit peu plus au nord et se décalera aussi vers l'est, accompagné de grêles et de pluies soutenues. Pour ce qui est des températures, il fera encore assez chaud sur le centre du pays, sur la Normandie et sur l'Île-de-France, avec entre 32 et 36 degrés attendus, même 37 par endroit. Il fera un petit peu plus doux du côté de la Manche et de l'Atlantique, avec 24 à 29 degrés en moyenne.
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1: Il est minuit, minuit et 3 minutes très exactement. Je vous souhaite plein de courage pour votre trajet nocturne. Trajet qui devrait bien se dérouler. En tout cas, le trafic est fluide et se passe sans difficulté sur les autoroutes du quart nord-ouest du pays. Que vous soyez du côté de Bordeaux, de Nantes, d'Angers, de Poitiers, de Tours ou encore d'Orléans. Une seule info à retenir, ce sont ces cyclistes qui se sont perdus sur les voies de l'A355. C'est du côté de Strasbourg, en Alsace, le grand contournement ouest de Strasbourg. Vous allez voir ces cyclistes sur votre droite, sur la bande d'arrêt d'urgence, sur les tout premiers kilomètres du GCO. Si vous roulez direction Colmar et Mulhouse, ce sera 4 kilomètres après la bifurcation avec la 4 et la 35. Les forces de l'ordre sont arrivées sur place. Il y a également le patrouilleur qui est sur les lieux.
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1: Un trafic qui se passe au mieux. Je vous parlais encore tout à l'heure de cyclistes sur les voies de l'A355 près de Strasbourg. Ces cyclistes ont été pris en charge par les forces de l'ordre. Ils n'avaient évidemment rien à faire sur l'autoroute. Très dangereux d'être à vélo en plus de nuit sur des voies de l'autoroute, même s'il s'agit de la bande d'arrêt d'urgence. Partout ailleurs, aucun autre incident signalé sur les voies à cette heure-ci, dans cette nuit de dimanche à lundi, qui s'annonce plutôt calme, et c'est tant mieux. Tout au long de l'été, le 107.7 s'occupe de vous trouver des idées de lecture pour les vacances. Et dans un instant, dans Marque-Page, il sera question de trois livres faciles à lire et dont il serait dommage de faire l'économie. Tous les détails juste après la musique de Britney Spears.

0: Et je peux vous assurer qu'on a chantonné ici en studio Britney Spears, bien sûr, avec I Wanna Go. Et comme promis, c'est l'heure désormais de notre rendez-vous consacré au livre, notre chronique marque-page. Si vous faites une halte en librairie pendant vos vacances, voici trois idées de lecture, trois livres dont il serait dommage de faire l'économie. C'est la sélection de Francine Thomas.
1: À chaque rentrée littéraire, sa révélation. En attendant celle des prochaines semaines, il est bon de remettre en lumière une jeune autrice révélée à l'automne dernier. Avec La Bonne Mère, Mathilda Di Matteo signe un premier roman impertinent, drôle et touchant, dont le personnage principal est une mère de famille marseillaise, une véritable cagole dont il n'est jamais question ici de se moquer. Avec Véro, Mathilda Di Matteo dresse au contraire le portrait d'une cagole flamboyante.
2: Je trouve ça triste en fait que la cagole existe toujours uniquement pour son apparence. Parce que c'est à la fois la féminité exubérante, débordante, c'est aussi une féminité qui emprunte au code de la masculinité parce que parle fort, prend beaucoup de place dans l'espace public et c'est une féminité populaire. Et elle existe rarement en tant que personne, c'est une icône sans intériorité. Alors avec Véro, j'ai essayé de lui donner toute une voix intérieure, hein, une sorte de monologue hyper percutant, drôle. Et je pense que c'est difficile de se moquer d'un personnage qu'on aime autant.
1: Le livre suivant ne passe pas par Marseille, mais nous emmène dans de nombreuses régions. Après une fausse couche, Marie s'enfonce dans une tristesse sans fond. Pour la sortir de ses pensées mélancoliques, son compagnon Orso improvise un road trip ponctué par les visites de musées les plus insolites les uns que les autres.
3: Voyage, voyage.
1: Dont le titre, et vous l'aurez peut-être compris, Voyage, Voyage, est une ode au chemin de traverse, à l'improvisation, aux haltes non instagrammables, dont se dégage une poésie du quotidien et une fantaisie réjouissante. Victor Pouchet nous amuse et nous émeut et signe un livre d'une tendresse infinie. Enfin, ne ratez pas le dernier roman photo des éditions du Seuil, concocté cette fois par Audrey Dana. Love Dating, sous-titré ce très court moment d'espoir, met en scène des rencontres amoureuses tirées d'histoires vraies. Il s'agit, dit Audrey Dana, d'une célébration du ridicule, un musée de nos désastres, un rite de purification par le rire, aux côtés notamment de Franck Dubosc, Alex Vizorek, Marina Hens ou encore Maurice Barthélémy. On résume, voici trois lectures que vous ne regretterez pas. La Bonne Mère de Mathilda Di Matteo chez l'Iconoclaste, Voyage Voyage de Victor Pouchet chez Gallimard, Love Dating d'Audrey Dana au Seuil.
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0: C'était Manu Chao à l'instant, vous aurez bien sûr reconnu. La musique revient dans un instant avec la jeune artiste Louisa. On aura également les Strumbellas au programme ou encore les Comatins. 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
0: L'infotrafic avec une petite minute d'avance. Il est minuit 29, mais on se penche d'ores et déjà sur vos conditions de circulation nocturne. Et elles sont très bonnes, ces conditions de circulation. Météo clémente, trafic fluide, aucun incident particulier signalé sur les voies. Que vous soyez du côté de Bordeaux, de Poitiers, de Nantes, d'Angers, de Tours ou encore du Mans. Ça se passe très bien sur la route. Quelques pénuries de carburant sur certaines aires de service, mais globalement, il s'agit à chaque fois d'un seul carburant qui n'est plus disponible. S'il n'y a plus de samplon 95, il y aura du 98. Les GPL pour les poids lourds aussi concernés par quelques pénuries. Notez tout de même sur l'A10 que du côté de Poitiers puis de Niort, sur deux aires de service qui se suivent, il n'y a ni samplon 95 ni samplon 98. Donc anticipez un petit peu et pensez à vous ravitailler en carburant avant la traversée de Poitiers sur l'aire de service de Poitiers-Chincé, par exemple, ou alors si vous roulez direction Bordeaux, il faudra continuer jusqu'au secteur de Sainte. Si vous roulez en direction de Paris, la dernière aire de service sur laquelle il reste du samplon, c'est l'aire de service de Fény-Ouest, avant en tout cas d'atteindre Poitiers.
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un titre qui a cartonné sur TikTok en 2020, mais pourtant cette chanson était sortie initialement en 2016, signée des Canadiens The Strombellas. C'était Spirits à l'instant sur les ondes du 107.7. Il est minuit passé de 36 minutes. Je vous souhaite à tous une très belle route. Merci d'avoir choisi Radio Vinci Autoroute pour vous accompagner sur cette route nocturne. On la continue en musique, cette route en compagnie de Léa Cara. Les Comatines sont également dans la playlist avant le retour de l'infotrafic à minuit 45. Pour l'instant, je vous rassure, tout se passe très bien.

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1: Infotrafic avec un petit peu d'avance. Il est presque minuit 45 et il n'y a qu'une seule info à retenir. C'est sur l'autoroute A71 pour vous qui roulez en direction de Bourges et de Clermont-Ferrand. Diverses débris gêneraient la circulation sur la voie la plus à gauche au kilomètre 150 de l'autoroute. On est une douzaine de kilomètres après la sortie numéro 3, la sortie pour la Motte-Beuvron. Dans un instant, place à notre chronique Tous au parc, l'un de nos rendez-vous de l'été sur le 107.7. Chaque semaine, nous vous faisons découvrir un parc de loisirs ou un parc à thème. Et aujourd'hui, place au deuxième ou troisième parc le plus fréquenté de France selon les années. Il s'agit du Puy du Fou en Vendée. Visite guidée à suivre juste après la musique de Francis Cabrel.

0: le chêne-liège de Francis Cabrel.
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0: Nouvelle étape de notre série Tous au parc. Aujourd'hui, Yvan Mouton nous emmène au Puy du Fou en Vendée, 38e saison pour ce parc qui mise sur le spectacle vivant. C'est parti.
2: C'est super de voir les artistes comme ça évoluer sur scène. C'est le spectacle vivant, c'est pas les images, c'est vraiment des vraies personnes. Les émotions sont complètement différentes.
3: Le spectacle vivant, c'est vous le public qui en parlez dans vos témoignages. 1000 artistes à l'année qui évoluent quotidiennement sur 20 scènes. C'est là que réside le succès du Puy du Fou. Nicolas Devilliers, président du parc.
4: Vous savez, au Puy du Fou, nous avons notre propre académie qui forme nos jeunes pour créer des spectacles, pour être cascadeurs, danseurs, danseuses. Et puis tous nos spectacles sont créés en interne par nos propres équipes. C'est ce qui explique cette signature Puy du Fou qui a pour objectif de toucher de manière universelle les Français qui viennent nous voir, mais aussi les étrangers.
5: Very good. What do you think of it?
6: It was great.
5: It was great.
3: Les étrangers, on les entend, et les Français également. Par exemple, à la sortie du spectacle Le Signe du Triomphe, dans une arène bondée de 6000 spectateurs.
7: Là, l'arène, c'est vraiment, vraiment la chose la plus impressionnante, le top du top.
8: J'en ai vu d'autres, et celui-là, il est vraiment extraordinaire. En fait, vous en avez plein les yeux, le son, les acteurs, et la mise en scène.
9: Le Signe du Triomphe, c'est vraiment le clou de la journée.
3: Laurent Tard, directeur artistique exécutif du Puy du Fou.
9: Quand vous approchez du Signe du Triomphe, vous êtes déjà surpris par cette arène, et vous allez vous retrouver vraiment à l'époque de la Rome antique, avec ses combats de gladiateurs, sa course de chars.
10: Ils mettent le feu déjà dès le départ, avant que le spectacle commence, pour nous mettre dans l'ambiance, et c'est ça qui est aussi génial, quoi.
9: Il y a une très grosse participation dans ce spectacle parce que les jeux antiques demandaient l'avis du public, malheureusement ou heureusement pour le gladiateur, pour donner l'avis ou sauver les différents personnages du spectacle.
3: Autre spectacle dans un théâtre monumental du XVIIe siècle, Mousquetaires de Richelieu, équipé du plus grand rideau de scène du monde.
11: Des décors royaux.
12: Juste un mot pour définir, c'était juste exceptionnel, voilà.
3: Et pour terminer, le bal des oiseaux fantômes. 330 volatiles qui évoluent dans un final éblouissant. La parole aux enfants.
13: Oui, j'ai adoré.
3: Qu'est-ce que t'as aimé, dis-moi?
13: Quand ils volaient de ce côté à l'autre.
14: J'ai très aimé les oiseaux qu'on voit pas trop souvent, on les voit pas trop souvent, donc de les voir, ça nous fait plaisir.
3: Est-ce que ça fait un petit peu peur?
14: Pas du tout, parce que en fait ils sont dressés, alors ça, ils peuvent pas attaquer une personne.
3: Le Puy du Fou, 20 spectacles permanents, sans compter la célèbre Cinécénie en nocturne, 23 hectares, 2500 acteurs. Puydufou.com pour les renseignements. C'est en Vendée, au nord de la Roche-sur-Yon, par l'autoroute A87.
0: Merci beaucoup Yvan Mouton. C'est avec George Smith que je vous propose de poursuivre la route. Bronx Kibit également dans la playlist, ou encore Joseph Chédid avant le retour du Flash d'actualité dans très exactement 10 minutes.

incroyable titre de Bronski Beat, extrait du film, de la bande originale du film 120 battements par minute. Il nous reste encore quelques petites secondes pour écouter un bout de la chanson de Joseph Chédid, Hey Friend, avant de nous retrouver pour le Flash à 1h.

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1: Bonsoir à toutes et à tous. Les milliers d'habitants et vacanciers évacués depuis 2 semaines de la Gironde vont pouvoir regagner à partir de demain les communes de Lesges, Cap-Ferret et du Porge. Seuls les campings vont rester fermés car même si le méga-feu en cours depuis 12 jours est désormais fixé, les opérations se poursuivent sur place au Porge notamment où du déminage est en cours en raison de la présence dans le sol d'obus de la Seconde Guerre mondiale. Dans l'Aude, du côté de Carcassonne, l'incendie qui s'est déclaré dans l'après-midi aux abords de l'autoroute A61 est désormais contenu et sous contrôle. C'est initialement une voiture qui a pris feu sur l'autoroute avant que les flammes ne se propagent à la végétation alentour. Des images terribles en Grèce, celles de 2 hélicoptères qui se sont percutés dans les airs alors qu'ils luttaient contre un incendie sur le golfe de Corinthe. Le pilote et le copilote d'un des 2 appareils n'ont pas survécu. Les États-Unis annoncent de nouveaux pourparlers dès demain avec l'Iran un peu plus tard.

0: 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On fait maintenant un tour d'horizon de l'actualité et des prévisions météo.
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2: Bonsoir à toutes et à tous. Les milliers d'habitants et vacanciers évacués depuis 2 semaines de la Gironde vont pouvoir regagner à partir de demain les communes de Lège, Cap-Ferret et du Porge. Seuls les campings vont rester fermés, car même si le méga-feu en cours depuis 12 jours est désormais fixé, les opérations se poursuivent sur place, au Porge notamment, où du déminage est en cours en raison de la présence dans le sol d'obus de la Seconde Guerre mondiale. Dans l'Aude, du côté de Carcassonne, l'incendie qui s'est déclaré dans l'après-midi aux abords de l'autoroute A61 est désormais contenu et sous contrôle. C'est initialement une voiture qui a pris feu sur l'autoroute avant que les flammes ne se propagent à la végétation alentour. Des images terribles en Grèce, celles de 2 hélicoptères qui se sont percutés dans les airs alors qu'ils luttaient contre un incendie sur le golfe de Corinthe. Le pilote et le copilote d'un des 2 appareils n'ont pas survécu. Les États-Unis annoncent de nouveaux pourparlers dès demain avec les Iran. Un peu plus tôt, le président américain avait affirmé qu'il retiendrait une attaque conjointe avec Israël contre la République islamique si un accord était rapidement conclu. Téhéran, de son côté, a commencé à signer des partenariats bilatéraux, notamment avec Oman, concernant une nouvelle voie maritime dans le détroit d'Ormuz. Au Brésil, le président Lula repart pour un tour. Il a annoncé être candidat pour un nouveau mandat, son 4e et dernier. « Je me sens en pleine forme », dit l'homme d'État de 80 ans. Il sera opposé à la présidentielle d'octobre à Flavio Bolsonaro, fils de l'ex-président d'extrême droite Jair Bolsonaro. Enfin, de sport, avec la 2e étape du Tour de France femme qui a été remportée par la néerlandaise Lorena Vibes cet après-midi, déjà victorieuse de la 1ère étape hier. À 27 ans, l'incontestable meilleure sprinteuse du monde continue d'écrire sa légende sur la grande boucle. Demain, les coureuses quitteront la Suisse pour une étape plus escarpée de Genève en Suisse jusqu'à Poligny dans le Jura. Il est 1 heure passée de 2 minutes, ce flash est désormais terminé et on passe donc aux prévisions météo.
3: Merci beaucoup Tatiana et Marielle. Effectivement, je reprends la main pour vous informer cette nuit et tout de suite donc place à la météo. Des averses orageuses qui remontent sur le nord de l'Aquitaine, le Poitou-Charentes et jusqu'à la vallée de la Loire. C'est ce qui vous attend pour la journée de ce lundi. Ailleurs, à l'ouest, le ciel sera souvent voilé, temporairement gris vers le Pays Basque. Des orages sont attendus sur une bonne partie du pays, hein, dans le centre, l'Île-de-France et le quart nord-est de la France. Pour les températures, il fera 35 degrés dans la vallée du Rhône, 34 en région parisienne, 26 à Brest ou encore 36 à Strasbourg.
0: Le 107.7, c'est la garantie de rouler en toute sécurité sur le contournement ouest de Strasbourg. Nous reparlons de vos conditions de circulation après les tubes d'hier et d'aujourd'hui.

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1: Cœur de la région Grand Est, vous passez à l'ouest de Strasbourg via l'A355, autoroute fluide, aussi bien direction Paris-Metz, Karlsruhe que direction Colmar et Mulhouse.
2: La somnolence est aujourd'hui la première cause d'accidents mortels sur autoroute. Surtout, pensez à faire des pauses régulièrement. On écoute ce même message en anglais.
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0: Vous êtes à proximité de Strasbourg sur l'A355. Bonne route à tous. Nous nous intéressons à l'état du trafic très vite. En attendant, un peu de musique sur le 107.7.
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1: Vous roulez à l'ouest de Strasbourg sur l'A355, pas d'incident à signaler. C'est un trafic fluide au cœur de cette agglomération strasbourgeoise.

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1: Vous empruntez la 355, 25 km d'autoroute à l'ouest de Strasbourg, où la circulation s'écoule sans incident, et ce dans les deux sens de circulation. Vous contournez Strasbourg par l'ouest sur la 355. À l'écoute du 107.7, vous savez tout de l'état du trafic. La circulation dans la région, on y revient dans quelques minutes.

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1: Bienvenue sur Radio Vinci Autoroute dans ce nouveau quart d'heure de la musique pour vous accompagner. L'essentiel de l'info, ici et ailleurs, la météo et d'abord un point complet sur le trafic.
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1: L'infotrafic, comme chaque quart d'heure sur le 107.7 avec une A355 où ça roule bien, que vous arriviez notamment de Mulhouse, Colmar, Paris, Metz ou Nancy.